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2: Je rêvais d'avoir une maison à la campagne. Cette maison, c'est comme si j'y étais née. C'est ma maison de famille.
3: Ma maison s'appelle l'Ostao de la Mar.
4: C'est une maison un peu envoûtante.
5: Eh bien, vous voyez, des livres et trois fenêtres qui me donnent le paysage du pays, comme si c'était trois tableaux.
6: Ils ont vécu ici.
7: Thibaut Gaudry.
8: Elle m'a dit d'aller siffler là-haut sur la colline.
6: En juillet 1968, Huguette Carin, présidente du comité des fêtes du charmant village de Cotignac, écoute son transistor quand elle entend Joe Dassin chanter « Siffler sur la colline ». Et c'est là que germe une idée un peu folle.
9: J'ai demandé donc au maire, je lui ai dit « Qu'est-ce que vous pensez si nous donnions un terrain de Cotignac, si toutefois la mairie est d'accord, pour que Joe vienne chanter ?» Et il me dit « Bon, ben d'accord, fais-moi une lettre, je vais le proposer. » Ce qui a été fait et accepté. Donc, il est venu chanter une vingtaine de jours après. Et dès qu'il avait un gala sur la côte, il venait coucher chez nous. Et voilà comment ça s'est passé.
6: Joe Dassin donne un concert mémorable le 12 août 1968 dans la cour de l'école. Après sa prestation, Huguette l'accompagne visiter le terrain proposé. Un bel emplacement que le chanteur estime néanmoins trop proche du village. On lui en propose alors un autre, dans le quartier Saint-Joseph, sur les hauteurs, près d'un monastère. Enthousiaste, il l'accepte illico. Séduit autant par le lieu que par son nom. Il faut dire qu'il s'appelle Joseph Dassin.

0: Joe ne fera construire une maison sur le terrain que 10 ans plus tard. Mais il revient souvent à Cotignac et loge au Look Allen, l'hôtel-restaurant créé par Huguette en plein cœur du village. Il y prend toujours la chambre 6. Look Allen, où l'on peut croiser les Pink Floyd ou Yvonne de Gaulle. Et la chambre 6, où Joe dormira le 14 janvier 1978, mais pas seul.
1: Joe Dassin va chanter dans un instant. Joe Dassin a vécu hier un moment important dans sa vie, puisqu'il s'est... un moment troublant. Il avait sans doute plus le trac hier à Cotignac dans le Var que sur scène, devant M. Martin, le maire de la localité, qui a uni Christine et Joe pour le meilleur et pour le pire.
0: Après avoir hésité avec Tahiti, c'est finalement à Cotignac que Christine dit oui à Joe. Ce jour-là, ce n'est pas vraiment l'été indien, mais un déluge, qui cependant ne gâchera pas la fête pour les 500 invités conviés par le couple. On chantera une partie de la nuit, un concert improvisé qui se terminera en duo avec l'ami Serge Lama.
2: Samedi 14 janvier, contrairement à l'habitude, il pleuvait sur Cotignac. Était-ce les larmes des admiratrices de Joe Dassin qui, ce jour-là, épousaient dans la mairie du village la ravissante Christine Delvaux? Enfin, malgré le mauvais temps, tout Cotignac était là, dans les rues, aux abords de la mairie, pour saluer celui qu'il considère maintenant comme un enfant du pays, puisque Joe Dassin y possède une fort belle maison. C'est Monsieur le maire en personne qui, vers 15h30, procédait à la cérémonie, ponctuée par le crépitement des appareils photos, tandis que la musique des sapeurs-pompiers de Brignoles interprétait les succès de Joe Dassin.
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0: Pour le dessert, un pâtissier a créé un gâteau géant, reproduisant la maison que Joe vient de faire construire, dans la Pinède, en haut de la colline. Si un jour, vous allez visiter Cotignac, labellisé plus beau village de France, et que vous souhaitez dormir au Look Allen, demandez la chambre 6.
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5: Peut-être que vous connaissez, vous, la place du village. Sur les réseaux sociaux, Jean-Noël et Philippe de Paris parcourent les Savoies avec leurs caméras et ils vous racontent leurs rencontres tous les jours au micro de votre radio ici. Aujourd'hui, Jean-Noël, on s'arrête dans l'ouest du département de la Savoie. C'est ce qu'on appelle l'avant-pays.
6: Nous sommes à Nances, du côté du lac d'Aiguebelette. Et on va parler, on va rencontrer quelqu'un qui a un métier rare, un métier d'art. C'est celui de sellier, tapissier, décorateur. Et on va en parler avec Jean-Pierre Ancel, dans cette région bien paisible autour du lac d'Aiguebelette. Et Jean-Pierre commence par nous dire « J'ai choisi de m'installer à Nances parce que je voulais du calme ». Et là-bas, il est servi et il nous dit qu'il a longtemps vécu en ville et il nous explique que là-bas, au moins, à Nances, on peut se garer. On connaît Nances au nord du lac d'Aiguebelette, c'est vraiment la campagne, et il est heureux de travailler là-bas. Et il travaille dans un métier dont il dit qu'il est un peu l'héritier du bourrelier, puisqu'il lui-même est sellier garnisseur, des bourreliers qui ont quasiment disparu. Lui, il va utiliser beaucoup de cuir, beaucoup de crin animal, donc très naturel, la ouate qu'il préfère, le tissu et la mousse. Et tout ça sur des supports extrêmement variés, notamment les vieilles chaises. Il nous dit qu'il aime bien travailler sur les vieux objets, les vieilles chaises. Il faut les recoller, il faut faire les vernis, il faut les retinter. Mais il travaille aussi sur l'automobile. Il va notamment refaire une vieille De Dion Bouton de 1902, à l'ancienne, avec justement eh bien, du cuir et puis du crin animal. Donc il aime ce travail, il en est passionné. Et en particulier, il va travailler d'une drôle de façon, puisqu'effectivement, il utilise des petits clous qu'on appelle des semences. Et ces petits clous, eh bien, il les met dans la bouche pour une bonne raison, c'est que c'est plus facile pour travailler. Et là, c'est original. Et on le voit faire. Il met une poignée de clous dans la bouche, il y a des petits clous qui ne sont pas très longs quand même, et il a un marteau aimanté, s'il vous plaît. Donc, il prend avec la main droite le marteau et il va choper le clou dans la bouche. La main gauche est disponible. Et il nous dit, c'est comme si j'avais trois mains. Ça, c'est formidable. Et il nous explique qu'il a des clous dans la bouche très souvent et qu'il prend, et on va faire, il prend son clou et il tape dessus et paf, le clou. Incroyable. Il enfonce ça avec une dextérité énorme. C'était un bonheur de le rencontrer du côté de Nances.
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7: Au plein cœur de Tillières-sur-Avre, je demande la famille Giraud. Vous allez faire la connaissance de Mika, le papa, Ambre, la fille, et Manon, le copain de la fille. J'aurais bien aimé vous présenter Céline, la maman, mais elle est au boulot. Faut bien qu'il y en ait qui bosse. Céline, vous la verrez demain, vu que j'ai des raisons de dormir chez eux ce soir. Je vois pas de porte, alors je toque au carreau. Une jeune fille ouvre la fenêtre.
8: Hello, Ambre.
9: Oui, c'est ça.
8: Papa, il est pas là?
9: Il doit être à l'intérieur, je pense.
7: Ok, j'entre comment?
9: Je vais t'ouvrir le portail.
8: Ah, t'es trop mignonne.
9: Peut-être c'est ouvert, je sais pas.
8: Bah, je regarde. Hein.
9: Ouais.
7: Bah, j'avais pas vu le portail. C'est ouvert.
8: C'est moi?
7: Non, c'est ouvert.
8: Ah, tu vois, c'était ouvert.
7: Bah ouais. Mika a l'air d'aller bien.
8: Très bien, très bien. Très
7: pourquoi
8: bien,
7: c'est
8: bien.
7: Si grand ici?
8: Parce que c'est un ancien relais de poste.
7: Ah,
8: ensemble.
7: D'accord.
8: Ouais, ça a été considéré un peu comme une ferme ici, il y avait des chevaux.
7: Regarde ces perdus grands ouverts qui sont ni grands ni verts à la base, mais qui se demandent ce que tu viens faire là.
8: Je viens voir parce qu'il paraît que c'est une famille d'artistes ici. Papa, maman,
10: ouais, Ambre.
8: Mano, tout le monde est dans l'art, quoi.
10: Oui, un petit peu, ouais.
8: C'est toi qui as impulsé tout ça
10: hein. Alors, je pense, hein, je suis le premier. Hein. Bah, c'est les enfants qui ont suivi. Hein. On appelle ça la reproduction sociale. Hein. Un artiste fait des enfants artistes, voilà, ouais, c'est ça.
7: Vous avez fait la connaissance d'Ambre?
9: Moi, je fais un peu tout, mais surtout de l'installation et de la performance. Donc, je mélange plein de médiums, surtout dans la sculpture. Et après, j'intègre des éléments de son, de vidéo dedans.
7: Et papa, il fait quoi?
10: Si tu fais le tour dans la maison, on va voir qu'il y a pas mal de peinture objets, des sculptures.
7: Voilà. Voilà. Et Mano, il fait quoi?
9: Des films 3D et du son.
7: Et Cécile, la maman, elle s'exprime beaucoup dans le textile.
10: Voilà.
7: Tout ça sur l'impulsion de Mika, le papa.
10: Bah, finalement, c'est dans le lieu dans lequel où ils ont dû me voir. Et Ambre, toute petite, elle était à la fois dans le bac à sable, le béton, les briques, après les petits bricolages, puis après dans les œuvres, dans la peinture à l'atelier, et ainsi de suite, quoi.
7: À la base, la famille n'est pas du coin.
10: On n'est pas vraiment normands. Mes enfants sont normands parce qu'ils sont venus en Normandie, mais nous, on vient du Loir-et-Cher.
11: Ah, ta famille habite dans le Loir-et-Cher, ces gens-là ne font pas de manière.
7: Je crois qu'on vous avait pas encore présenté Mano.
12: Mano, Mano.
7: Le vidéaste de la famille.
8: Ah, ça va, Mano? T'es réveillé?
13: Ouais, ouais, c'est bon, je me suis réveillé.
7: Bah, il dormait pas, il bossait. Hein.
8: Il bossait tes 3D, tes images de synthèse.
13: Ouais, là, je bosse des storyboards pour un film.
8: Mais tu fais une école?
13: Non, j'ai fini là.
7: Il a fini.
13: J'ai fini, et depuis que j'ai quitté les Beaux-Arts, je me suis mis à l'animation 3D.
8: Là, c'est un atelier, là.
13: Oui.
8: Ah, mais il y avait de la place, hein.
7: Il en faut pour toute la famille.
10: J'ai coupé la radio, j'avais mis la radio, donc.
8: T'avais mis quoi comme radio?
7: Change de sujet.
8: Ah, ici, c'était le.
7: Bravo.
8: Voilà. C'était pour les chevaux, quoi.
10: Alors, t'as la mangeoire, t'as même l'abreuvoir qui est en dessous, là, qui est en zinc.
8: La mangeoire sert de rack aujourd'hui pour les tableaux de qui? De toi, alors?
10: Surtout de moi. Ouais, ouais, ouais. Donc là, c'est la partie atelier, artiste. On fait des toiles, de la peinture, de la sculpture, découpage, assemblage. Il y en a un peu partout.
7: Sinon, Fred, t'as pas un truc à leur dire?
8: Je vais dormir chez vous ce soir.
10: Si tu veux, il n'y a pas de problème.
8: Et puis, il n'y a pas de problème, il y a surtout de la place.
10: Ah, bah, il y a surtout de la place, oui, voilà. Beaucoup de place.
8: Parce qu'il y a un truc qu'il faut absolument que vous me montriez demain.
10: Oui.
7: Petit indice.
8: Et demain, on va changer de rue.
10: Tout à fait.
8: Tu vas me montrer un truc qui est dans la rue du château, là.
10: Oui.
8: Je pense que ça va en halluciner plus d'un.
10: Ah, oui, je crois aussi, oui.
7: Bon, bah, vivement demain.
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1: Comme ils sont susceptibles d'entendre ce petit cours, je vais faire attention, je vais être sympa avec nos chers petits anges aujourd'hui.
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1: Pot péplard. Garçon ou fille, c'est la question que tous les futurs parents entendent évidemment. Bah, dans tous les pays du monde, quand on attend un heureux événement, l'entourage demande souvent « Anéhé, alors, pot péplard hein ?» Garçon ou fille, ça permet de choisir, de bien choisir le cadeau de naissance évidemment. Pot, c'est un gars, ur pot. En breton, ça fonctionne à tout âge. Ur pot, un gars ou un garçon. Et plard, ur plard, c'est une fille ou une femme d'ailleurs. Pot, péplard, gars ou fille. Mais on peut préciser, si on veut être sûr, pour les jeunes enfants, ur potric, un petit gars, un jeune garçon, potredigou au pluriel, un peu plus dur à retenir. Hein. Potredigou. Et plaric, c'est pour une jeune fille, une petite fille, plarigou. Au pluriel. Voilà, c'est simple, mais comme toujours, c'est simple quand on connaît. C'est sûr, c'est plus facile après. Donc, pour les gars, pot, potric, potredigou. Pour les filles, plar, plaric, plarigou, au pluriel.
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1: Et maintenant, un nom de bateau. Ça change et on en voit souvent dans les ports avec le mot avel, en mot composé. Avel, c'est le vent. Bon, c'est sûr que du vent, ça aide quand on est en mer. Donc les marins choisissent souvent des noms en rapport avec le vent. Avelvour, par exemple, du vent de mer, Avelvour. Mais on entend aussi, on peut lire Aveldro, le tourbillon. Ça, c'est le vent qui tourne, Aveldro. Autre possibilité, toujours, Avelpen ou Avelaben. Expression moins appréciée, car ça indique où ça parle du vent de tête, Avelaben, le vent de face qui n'aide pas beaucoup en mer. Et sinon, Aveldré ou Aveladré, ben là c'est pour ceux qui veulent du vent arrière. Mais voilà, ce sont de très beaux noms qu'il faut préserver évidemment, comme les noms lieux, comme les noms de famille, comme notre belle langue en fait. Mais ça se fera que si l'on fait tous un petit effort. Je vous laisse et je vous dis à demain, même heure, d'Ahenta et bon vent.
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3: On sait qu'on est Lorrain parce que quoi, Nicolas Thuron ?
4: Parce qu'on est tuyau rouge ou tuyau bleu.
3: Je connaissais le fil rouge sur le fil rouge, le fil bleu sur le fil bleu.
4: Oui.
3: Je ne connaissais pas le tuyau rouge.
4: Vous n'êtes jamais allé à la piscine d'Amnéville ?
3: Si, non, bah piscine d'Amnéville, je ne crois pas, Thermapolis.
4: Sinon vous auriez tilté tout de suite. Alors, Thermapolis, monsieur a les moyens.
3: Oui,
4: monsieur,
3: tu parles.
4: Chez Radio France.
3: Tu parles.
4: Laissez-nous entre prolétaires.
3: Aujourd'hui, au chaud d'eau froide ?
4: Ah, on y est presque. Aujourd'hui, à cause du coût de l'énergie, les piscines municipales ou communautaires n'ont plus que l'eau froide. Ouais. Elles sont de moins en moins chauffées. Il y a une ambiance de morgue là-dedans. L'eau est si fraîche que t'as juste envie d'y ajouter un peu de pastis pour l'apéro. Tu rentres dans le grand bassin comme dans un bocal de fluide glacial. Et le pire, pour les hommes, c'est le fameux PDC.
3: C'est quoi le PDC?
4: Passage des couilles. C'est le moment... Ah, t'es là, tu restes un quart d'heure entre deux eaux avec la ligne de flottaison qui te chatouille et qui te transforme les mistiflettes en rotouflons. Les gamins, eux, ils s'en foutent, ils vont à la baille et deux minutes après, ils sont bleus, ils claquent des dents.
3: C'est vrai.
4: Tu sais, ils ont les lèvres violettes, comme celles des Bob l'éponge à la fin du Beaujolais nouveau. Mais jadis, quand l'énergie n'était pas une question et qu'on cramait du charbon en forfait illimité, on avait un vrai climat tropical à l'Aquadrome ou à la piscine d'Amnéville. N'importe quel Mosellan a passé au moins une journée dans la zone de loisirs du Stalheim, connu pour son zoo, son golf, en Thermapolis pour les plus riches, et sa piscine, et ses fameux toboggans rouges et bleus.
3: Ah.
4: Rouge-bleu, deux parcours, deux ambiances, le rouge et le bleu, un Stendhal pour daltonien. C'est aussi les couleurs de l'eau chaude et de l'eau froide, vous l'avez dit, qui correspondent parfaitement au caractère de ceux qui fréquentent l'un ou l'autre parcours. Le tuyau bleu, c'est pour les tempéraments frileux.
3: Les
4: placides, oui, c'est pas très dur.
3: C'est très bien pour moi, ça.
4: Une petite promenade de 4-5 virages,
3: voilà.
4: Une descente douce,
3: les
4: pas d'avant l'heure. Des fois, ça glisse si peu que tu restes coincé, en mode occlusion intestinale. Vous m'en parliez hors antenne. Faut que t'attendes que le descendeur suivant vienne te dégager à coups de talon. C'est le tuyau de ceux qui respectent les limitations de vitesse, qui sont vaccinés contre le Covid et qui votent modem. Tuyau rouge, en revanche, Jean-Michel Cliché. Tuyau rouge, en revanche, c'est le feu. C'est pour les têtes brûlées. Ça commence par un bec de pélican qui fait guili-guili dans le ventre et que je plonge la tête en avant assez vite pour m'arracher le maillot. C'est les tuyaux de ceux qui font de la moto sans casque, qui écoutent de la musique trop fort et qui mangent épicé. Et alors vous qui nous écoutez, vous êtes plutôt tuyau rouge ou tuyau bleu ?
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5: Bonjour, je m'appelle Gérard Monange et la bibliothèque est devenue mon lieu préféré pour partager ma passion pour le jeu d'échecs. Dame prend F7, échec et mat.
6: Comment vous est venue la passion des échecs, Gérard ?
5: Quand j'avais 17 ans, je me suis arrêté devant la vitrine d'un magasin de jouets et j'ai vu un jeu d'échecs. Et ce jeu d'échecs a été pour moi un phare puisqu'il m'a permis de réaliser mon métier, c'est-à-dire d'être professeur d'éducation physique.
6: Ce qui est marrant, entre guillemets, dans votre histoire, c'est que vous avez été prof de sport et là maintenant, vous êtes mis à apprendre les échecs dans cette bibliothèque.
5: Le hasard a voulu que Colette m'a fait découvrir d'abord l'éco-quartier Ginko où j'habite et j'ai découvert la bibliothèque de Bordeaux-Lac. Ce lieu m'a plu et j'ai rencontré un joueur d'échecs et c'était le début de cette merveilleuse aventure.
6: Une formidable aventure qui marche hein, parce que vous avez eu beaucoup d'élèves depuis. Comment vous expliquez ce succès, Gérard ?
5: Alors je crois que je vois le jeu d'échecs différemment. Un enfant n'est plus dans une cour d'école, il est devant un échiquier, il va raconter son histoire. L'échiquier, c'est une toile. Et chaque coup, chaque déplacement de pièce va peut-être faire un chef-d'œuvre. Où l'enfant écrit son histoire, ce n'est plus la cour de l'école, c'est une réponse à leurs problèmes, c'est une magnifique peinture que tout le monde est capable de composer. Le jeu d'échecs, c'est la vie. Tout ce qu'il découvre sur le jeu d'échecs, il va le découvrir et il aura les meilleures réponses possibles. Et sa route sera la plus belle possible.
6: Donc Gérard, vous avez commencé les échecs à 17 ans. Maintenant, vous avez 80 ans. Qu'est-ce qu'on peut vous souhaiter ?
5: Continuer de pouvoir apporter ma passion à tous ces joueurs. Et rien ne pourra m'empêcher de continuer de faire encore un bout de chemin et d'aider tous ces jeunes.
6: Et en plus, on le rappelle, vos ateliers sont totalement gratuits.
5: Oui, vous êtes les bienvenus. Et n'oubliez pas que avant de commencer une partie, vous avez les mêmes pièces que votre adversaire. Il n'y a ni vainqueur ni vaincu. Croyez en vous.
6: Eh bien, merci beaucoup, Gérard.
5: C'est moi qui vous remercie de m'avoir tendu le micro. Je souhaite à tous les mordus, les fans de ce jeu, de venir me voir, de passer un bon moment autour d'un jeu d'échecs.
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1: Il s'appelle Frédéric Brand et ça fait maintenant 17 ans qu'il travaille à l'élaboration des créments, des 4 millions de bouteilles de créments de l'entreprise Louis Bouillot à Nuit-Saint-Georges. Il nous fait voir l'envers du décor, mais d'abord on s'équipe de chasubles orange fluo.
2: Sur le site, il y a une centaine de personnes qui travaillent sur le site. Et c'est un site classé IFS BRC, c'est-à-dire qu'on respecte des normes qualité et sécurité consommateur. Et donc, mettre des chasubles qui permettent l'identification des visiteurs avec un enregistrement bien adéquat.
1: Eh bien, allons-y, ouvrons cette porte.
2: Oui, on va y aller.
1: Oula !
2: Donc, en fait, ici, nous n'avons pas de cave enterrée. Les cuves font jusqu'à 7 mètres de haut.
1: Ah ouais.
2: 7 mètres de haut et une seule cuve représente le volume d'un petit domaine viticole. Ça représente environ 520 hectolitres de vin. Ici, nous avons dans cette cuverie-là 50 cuves différentes. Et cette diversité de cuves, cette quantité de cuves est importante parce qu'en Crémant de Bourgogne, nous sélectionnons les zones géographiques. Mais également, nous avons un grand travail au pressurage où nous séparons la cuvée et la taille que nous vinifions séparément. Et afin d'avoir une grande diversité de profils aromatiques qui vont nous servir de nos assemblages créments futurs, nous avons besoin d'avoir une grande quantité de cuves qui vont pouvoir mettre en musique nos assemblages par la suite.
1: Donc malgré le fait qu'on soit dans un environnement plus ou moins industriel et gigantesque, on a quand même cette notion de terroir, c'est important de le rappeler.
2: C'est important. Si maintenant je mélange tout, parce que c'est effectivement une seule appellation que l'on vinifie, mais si je commence à tout mélanger pendant les vinifications, après les assemblages qu'on va faire n'auront plus aucun sens. Il faut vraiment respecter ces trois principes, donc le cépage, le terroir et le fractionnement au pressurage qui vont nous permettre justement d'accorder. Il faut savoir que Louis Bouillot a plus d'une dizaine d'assemblages différents et il faut que chacune de ces assemblages ait une personnalité bien précise avec son moment de dégustation et de plaisir propre. Et donc c'est grâce justement à ces diversités qu'on peut avoir ça.
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3: Vous le savez, sur ici Saint-Étienne-Loire, on adore plonger dans les trésors cachés de notre patrimoine. Anne-Berthe, bonjour.
4: Bonjour.
3: Vous êtes responsable du service des publics du site de la Chartreuse de Sainte-Croix-en-Jarret. Aujourd'hui, on va se mettre dans la peau d'un moine chartreux, parce que c'est la Chartreuse de Sainte-Croix des plus habitée par les moines. L'ordre, lui, existe toujours.
4: Silence, prière et travail. Voici ce qui ponctue le quotidien d'un moine chartreux.
3: Bon, jusqu'ici, rien de très surprenant.
4: C'est vrai qu'on n'en attend pas moins des moines. Mais si j'ajoute solitude, là on entre un peu plus en détail dans la vie d'un chartreux. En effet, l'ordre des chartreux a pour spécificité d'être un ordre semi-érémitique.
3: Alors là, ça se complique.
4: Oui, alors semi-érémitique, cela signifie que les chartreux vivent une très grande majorité de leur temps seuls, dans des cellules individuelles, appelées aussi ermitages. Chaque père vit dans un espace de 2 ou 3 pièces, doté d'un petit atelier et même d'un jardin.
3: Bon, il faut aimer la solitude.
4: Oui, c'est en effet la condition sine qua non de la vie en chartreuse. Il ne faut pas être très bavard non plus, car les chartreux vivent en silence. Et même dans les quelques temps communautaires qui ont lieu à l'église ou au réfectoire, ils ne se parlent pas entre eux. Le seul moment d'échange se fait lors de la promenade hebdomadaire. Une fois par semaine seulement, les moines sortent marcher hors de l'enceinte de la chartreuse et peuvent alors discuter en petits groupes.
3: Donc le reste du temps est consacré à la prière.
4: Oui, les temps de lecture et de prière sont bien sûr très importants. Tout au long de la journée, comme de la nuit d'ailleurs, on compte pas moins de 8 offices liturgiques par 24 heures, sans compter les temps de prière ou d'études de la Bible en solitude.
3: En dehors de ces temps de prière, quelles sont les activités des moines ?
4: Alors depuis toujours, l'idéal des chartreux, c'est d'être le plus autonome possible. Les chartreuses sont le plus souvent situées dans des endroits assez isolés, afin de respecter le silence et la solitude des moines. Les moines doivent ainsi s'occuper de leurs besoins quotidiens. Un temps de travail manuel est d'ailleurs aménagé l'après-midi. Couture, menuiserie, jardinage, les activités ne manquent pas.
3: Merci beaucoup Anne-Berthe et à très bientôt pour un prochain numéro.
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5: Les gens d'ici, tous les jours, une rencontre quelque part sur le territoire. Et quand deux surfeurs très joyeux rencontrent Valérie Delos, réputée comme très joyeuse, ça donne un sacré trio qui vous réveille. Ils se sont rencontrés à Tarnos, à la plage de la Digue.
6: Bonjour, je m'appelle Max, je suis de Boucau, je surfe au Boucau depuis les années 1970. Et j'ai donc 65 ans fait, voilà.
1: Mais vous n'êtes pas tout seul, vous êtes avec, bonjour.
7: Yes, moi c'est Michel, j'ai arrêté de surfer il y a 10 ans. Et puis je m'en porte pas mal aussi, il y a un peu trop de monde. Et donc je suis très très bien, comme je suis.
1: Et vous êtes de quel endroit ?
7: À Bayonne, né à Paris, je suis arrivé il y a 50 ans ici.
1: Bon alors les gars, moi je ne savais pas, c'est Max et Michel, mais vous avez fait référence à Jacques. Comment il s'appelait déjà ?
7: Jackie Michel.
1: Oui, Jackie Michel. Il paraît qu'il sévissait dans les buts là-bas.
7: La butte de tir, oui, absolument. Comme son nom l'indique. Ça, vous pouvez la passer, celle-là. Elle est mignonne, et c'est la vérité.
1: Oui, elle est mignonne, je ne sais pas si c'est le terme, Max.
6: Bon, écoutez, oui, c'est pas mal quand même.
7: Elle a dû depuis le temps, Marc.
1: Je ne sais pas si les nouvelles générations ont la ref, mais bon, on pose ça là.
6: Ils doivent l'avoir, on leur fait confiance.
1: Donc là, tiens, vous pouvez me présenter, puisque vous êtes là depuis très longtemps, un petit peu où on est, là, si les auditeurs ne voient pas les paysages.
7: Ouais. C'est l'embouchure de la Dour, Tarnos. C'est la première localité des Landes.
1: Quel temps vous préférez, vous ?
6: Bon, on préfère même la saison, septembre, octobre, sans doute, c'est les meilleurs. Mars, avril, tout ça, c'est des vents de nord assez violents, encore un peu de fraîcheur, voire quelques giboulées, l'eau toujours un peu trouble, avec, comme il pleut, tout ça, les descentes de la Dour, de la rivière, mais toujours agréable. Toutes les saisons, ça, c'est très agréable.
1: Alors vous êtes un surfeur depuis toujours et vous continuez, dites donc à 65 ans, continuez à surfer, moi ça m'épate.
6: Occasionnellement maintenant, je reste toujours en contact avec la mer et à vélo, je vais plus souvent ramer, nager, surfer quand il y a des bonnes conditions, mais depuis un an quand même je suis pas trop allé, j'avais quelques blessures à cause de chutes à vélo et comme ça, et donc je surfe moins.
1: Ah oui, parce que c'est l'année dernière que vous avez surfé, c'est fait très très occasionnel comme surf.
6: Mais l'année dernière, c'était pas si loin que ça, on est qu'au mois de mars.
1: Ouais, c'est vrai.
6: J'ai beaucoup surfé l'année dernière au mois de novembre.
1: C'est un peu un mytho, votre copain Michel.
7: Ouais, complètement. Je pense qu'il se rêve un peu. Oui.
1: Je me promenais sur la digue et on m'a raconté, tout à l'heure, là, quand j'étais là-bas, on m'a raconté que vous avez surfé avec le frère de Lizarazu. C'est vrai ça ?
6: Oui, c'est vrai, oui. C'était mon équipier. On était équipier quand on est allé surfer la vague légendaire de Bellara. Voilà, donc on était tous les deux, toujours ensemble. Ouais.
1: Et c'est quoi votre plus beau souvenir à chaque de surf, Max, le plus beau souvenir de surf que vous avez, c'était où et quand ?
6: Je pense que c'est sur la vague de Safi au Maroc.
1: Et pourquoi elle était magnifique ?
6: Parce que c'est déjà un spot de renommée mondiale, parce que toutes les conditions étaient réunies, et voilà, et la vague était parfaite, longue, extraordinaire.
1: Quoi. Et notre Parisien, c'était où sur la Seine, la plus belle vague ?
7: Le Parisien, c'est quand je suis sorti indemne par 4 mètres ici, et que voilà, et j'ai commencé à boire de l'eau et à marcher sous l'eau même, carrément. J'en suis sorti sans me noyer. Voilà.
1: C'est vrai, c'est dingue ça.
7: J'ai mis un peu de mes forces. Ah, voilà. Oui. Oui.
1: De 4 mètres, c'est énorme.
7: Oh, il y avait 3 mètres 50, 4 mètres, oui, c'était énorme.
6: 4 mètres de non. Et nous, on va marcher.
1: Bon, allez les gars, merci. Je vous dis au revoir. Merci, au revoir.
7: Ah, ciao.
6: Oui, merci, au revoir, bonne journée. Adieu, agour.
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2: Le temps de vous lire en marseillais. Bonjour Médéric.
3: Bonjour Philippe.
2: C'est notre linguiste marseillais. Donc on va jouer ce matin un peu comme des enfants.
3: Oui, tout à fait. Alors vous savez à quoi jouent les enfants en ce moment? Enfin ces jours-ci, ces temps-ci.
2: Ces temps-ci, bah, avec le smartphone, ouais, un jeu, voilà quoi.
3: Les tablettes, les jeux vidéo, etc. Ouais. On est d'accord. Bon, les tout petits jouent encore avec des voitures, des robots, des trucs Pokémon, etc. Voilà. Alors autrefois, alors non, je vais pas faire celui qui grommelle à mon réguignard.
4: C'était mieux avant. C'était mieux avant, c'est ça.
3: Non, mais je vais vous parler quand même des réguignards. Les Réguignards de Luberon, c'est une association provençale qui, comme son nom l'indique, regroupe des amoureux de la culture et de la langue provençale, des gens du Luberon, qui s'appellent avec autodérision donc les Réguignards, en gros les râleurs. Hein. Eh bien, la présidente de cette association est bien connue chez nous, il s'agit de Claudette Ocelli, aussi connue sous le nom de Mamette, dont on a entendu la voix sur notre antenne pour nous apprendre un peu de provençal. Avec ces Réguignards, elle organise jusqu'au 14 mars à Pertuis, à l'espace de Croze, une exposition appelée Joe et Jugué d'antan, qui propose de retrouver des jeux et jouets d'antan et avec leur petit nom en provençal. Alors autrefois, les minots jouaient à Ouda, au dé, au Baouduf, au Toupie ou au Quille. Au Quille, il y avait les osselets aussi. Alors je me souviens que mon frère jouait, j'ai toujours trouvé ça bizarre, les osselets. Mmh. Mais voilà, ça a disparu, j'ai l'impression.
2: Oui, c'est vrai.
3: Non, voilà, on ne voit plus ça. Jouer aux osselets, c'est Djouga, Djibotrao et Mélisa Ousset. Par contre, les billes, on y joue encore. À mon époque, on prisait les gros galops comme ça et on tirait les soldats Starlux.
2: Ouais, ouais, aussi,
3: voilà.
2: Ouais, ouais.
3: Ou on jouait au pot. Enfin bref, voilà, j'adorais les billes. Dans la cour de récré, je pense qu'on joue encore à la marelle ou à la corde persaouta, je traduis pas. Mais probablement plus aux yeobanda, les yeux bandés, au Colin Maillard, qu'on appelle aussi Kukuruma. On dirait une chanson Kukuruma. En revanche, on fait encore liser Skundai, le jeu de cache-cache, à partir du verbe s'escoundre, se cacher. Et on dit parfois, va te scoundre, va te cacher. On joue aussi à la poupée, la titeille, dans son ousta ou des titeilles, sa maison de poupée, ou bien avec une poupoune pour Djouga à la mama, là non plus, je traduis pas. Quand j'étais minot, j'adorais jouer avec les taraillettes, la dinette, mais aussi à la marchande. J'avais d'ailleurs un bel établi de marchande et je vendais à ma mère, à ma grand-mère, plein de beaux fruits et légumes en plastique, ou du poulet, ou en plastique, ou du fromage en plastoc. Avant, la malbouffe, vous voyez, avait déjà tout prévu. Tous ces jeux d'enfants d'hier ou d'avant-hier sont présentés à l'exposition Joe et Jugué d'antan à Pertuis jusqu'au 14 mars pour ce... Et samedi, donc demain, il y aura en plus un grand jeu de piste sur le double thème du parler provençal et des jeux d'enfants dans les rues de Pertuis, mais aussi du Motus. Tous les t-shirts, toute l'après-midi, nous serons sur place avec mon collègue Bla pour vous faire jouer à Motus en mode démo ou initiation. Mais il y aura aussi un Motus en live, en public, avec les meilleurs joueurs de Motus à défier. Alors, de mon temps, on jouait à cache-cache, et celui qui comptait, on disait qu'il pégait. On disait, allez, c'est toi qui pègue. Ouais. Et on joue aussi à faire des moulons dans la cour. Et pour signaler l'attroupement, on crie moulon. Donc ce samedi, moulon à Pertuis.
2: Allez, moulon.
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5: Coup de projecteur sur la plus grande brasserie de Paris dans le 14e arrondissement de la capitale. On y mange et on y danse. Tour du propriétaire avec Thierry Boeuf. Place à la saga Bistro de Paris.
6: Quel cocktail américain, c'est quoi?
7: C'est un cocktail grillé avec une sauce américaine, tomate, échalote, une pointe de cognac, du vin blanc. C'est un peu relevé.
8: Un DK, hein?
9: Pâté, jambon, c'est un rayon de gruyère, chantal, rôti, jambon de pays.
10: Eh ben, tout ça, ça va aller dans la blanquette.
11: Bon appétit.
12: Comment se faire applaudir le soir de son anniversaire à Paris par 800 personnes et dans la bonne humeur? Franchissez dès que possible les portes de la coupole, boulevard du Montparnasse. 15 à 20 serveurs en rang vous portent un gâteau en chantant « Bon anniversaire ». Les lumières de l'immense salle de la brasserie se rallument et tous les clients de la coupole applaudissent. Quand on vous dit que c'est la fête à Paris... C'était le temps un peu fou de l'entre-deux-guerres. Les fêtes les plus délurées avaient pour quartier Montparnasse. Dans les années 20, Paris est fréquenté par 15 000 Américains. Joséphine Baker et la Coqueluche. Et encore aujourd'hui, son portrait est peint sur un des piliers de la coupole, classé monument historique.
13: Elle venait très souvent à la coupole. D'ailleurs, elle était une habituée jusqu'à la fin de sa vie. Mais pendant les années folles, elle venait avec une petite panthère, vous imaginez, qui était très gentille. Elle s'appelait Paquita, d'ailleurs. Elle était adorable. Mais ça dérangeait beaucoup la clientèle.
12: Et dans un véritable décor art déco, laissez vagabonder votre esprit au son des cliquetis de couteaux et de fourchettes, dans les volutes des plats de choucroute, dans l'atmosphère de la brasserie la plus grande de Paris.
14: Et puis la peinture qui était avec tout ça était l'expression de l'extraordinaire diversité du Montparnasse des années 20. Alors faire une coupole qui coiffe l'ensemble, c'était audacieux, parce que comment exprimer de nouveau cette diversité? Là, il y a une idée géniale, c'est très réussi.
12: À la coupole, on mange, on boit, on danse et on refait le monde. Tout ça a tellement bien commencé un 20 décembre 1927. 3000 invités et 12 000 bouteilles de champagne liquidées en 2 heures. Et 90 ans plus tard, les corps se dérobent, toujours à la coupole, dans la grande salle du dancing.
1: Monsieur Barreau, allant sur 89 ans, je voudrais dire que tant qu'une femme danse, elle reste jeune, belle et séduisante. C'est tout.
8: Andy Warhol à la coupole, peint les gambettes de Mistinguette.
12: 2025, les soirées au dancing de la coupole existent bel et bien. Le thème de prédilection, smoking et femme fatale 1920-1930. Mais le spectacle, et surtout dans l'assiette, après quelques errements post-Covid et les difficultés après la pandémie, la coupole est redevenue irréprochable. Pourquoi pas dès le matin, au petit déjeuner, un œuf à la coque, une omelette brouillée. Le midi, bien sûr, un des plus beaux bancs de crustacés et d'huîtres de Paris. Le soir, évidemment, quatre sortes de choucroute, foie de veau, tartare de bœuf normand, sole meunière à la plancha et l'exceptionnel curry d'agneau à l'indienne servi depuis 1927. Et c'est pas du réchauffé. À propos, dans 2 ans, mettez une alerte sur votre smartphone. 20 décembre 2027, la coupole de Montparnasse fêtera ses 100 ans. Vous savez quoi? Comme me le dit souvent un ami caviste, on va tout faire péter et essayer de battre le record des 3000 Parisiens des années folles, déboucher plus de 12 000 bouteilles de champagne dans la nuit.
5: Eh ben oui, allez, rendez-vous est pris. Et vous y serez, nous aussi. Donc, merci beaucoup, Thierry Boeuf, Bistrot de Paris. Si vous avez aimé cette chronique, vous pouvez bien sûr la partager avec vos proches depuis l'application Ici.
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11: Bonjour, je suis Julie Serrano, nimoise. Ma passion, du coup, c'est le flamenco et j'ai la grande chance d'en faire un métier passion. Le flamenco, c'est un art de vivre. C'est vraiment tout ce qui nous permet de vivre au quotidien. On respire flamenco, on se lève flamenco. C'est vraiment toute une ambiance qui nous suit dans nos journées. Je me lève, j'écoute du flamenco, je me couche avec du flamenco en tête. Une mélodie de pas que je me dis, attends, je pourrais faire ça, ça ferait bien. Et du coup, le lendemain, on se réveille, on a toujours cette mélodie, en pantoufle, on fait ça. Et encore plus quand on est avec Tata à table, c'est vraiment tout le temps ça. Entre deux plats, on fait des palmas, c'est tout le temps. Patata, du coup, Christine Serrano, une danseuse emblématique de Nîmes. J'ai commencé les cours avec elle, hein, quand j'avais 4-5 ans. On m'a mis au cours avec Tata, comme dans la marmite. Et au fur et à mesure, ça grandit, la passion. Au début, on est là parce que c'est Tata. Et après, ça nous plaît de plus en plus. Et c'est pour ça que je suis partie à l'étranger faire des études à la base, où j'ai pris des cours de danse en même temps là-bas. Et après, j'y suis partie réellement un an et demi à Séville juste pour prendre des cours de danse.
15: Le flamenco, c'est une discipline qui est très traditionnelle, qui a ses codes, mais j'imagine que chaque danseuse se l'approprie. Mmh. Qu'est-ce qui se passe en vous quand vous dansez? Qu'est-ce qui s'exprime dans votre corps?
11: C'est vrai que la danse, j'ai l'impression en tout cas d'être le seul moment où je suis vraiment moi, où il n'y a pas de filtre, il n'y a pas de masque et j'ai le droit d'être vulnérable, moi et mes émotions. Parce que le flamenco, c'est surtout ça, c'est surtout transmettre des émotions. Et c'est vrai que la société d'aujourd'hui, elle nous empêche un petit peu de vraiment les vivre à cœur ouvert. Et la danse, ça permet ça. Le flamenco, en tout cas, il nous permet vraiment de libérer qui on est vraiment, sans avoir à se cacher. Voilà, la danse, ça me rapporte de la joie de vivre et aussi cet espace de j'ai le droit d'être triste et j'ai le droit d'être en colère. Cet art, il mérite d'être connu au fin fond de toutes les planètes.
16: Olé!
11: Olé!
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1: Et je suis ravie de retrouver dans cette rubrique celle qui a été la révélation littéraire dromoise de 2024, Valérie Patureau, avec sa cuisinière des Kennedy qui a conquis 100 000 lecteurs l'année dernière. Elle publie cette rentrée aux Escales, un très très beau troisième roman qui s'appelle L'Enseveli. L'Enseveli, c'est d'abord l'histoire d'Abel, poilu de la Grande Guerre, blessé au combat en sauvant un inconnu. Il est transféré dans un hôpital de fortune où il va faire la connaissance d'un mystérieux voisin de lit, une gueule cassée qui, incapable de parler, va communiquer avec lui à l'aide d'un petit carnet. Adrien, c'est son nom, est médecin et officier, tandis qu'Abel, simple soldat, vient de la Drôme paysanne. Mais là, pour passer les journées, ils vont se raconter l'un à l'autre et tisser un lien si puissant que lorsqu'ils seront séparés, il faudra à tout prix se retrouver. Pourquoi Valérie Patureau a-t-elle voulu redonner vie à des combattants de la Grande Guerre ? C'est la question que je lui ai posée.
2: Peut-être parce que je suis la dernière génération à les avoir croisés. Je m'en souviens très bien, je devais avoir 7-8 ans et le frère de ma grand-mère me terrorisait parce que quand on allait chez lui, il retirait son œil de verre et donc il avait eu un terrible, voilà, sur un obus pendant la guerre de 14. Moi j'ai un intérêt très fort pour l'histoire, pour cette période particulière de l'histoire aussi, parce qu'elle représente vraiment, je trouve, au même titre que la Révolution française, elle représente le socle de notre société moderne. Et je suis pas historienne, donc j'ai pas du tout voulu écrire un livre sur la guerre. J'ai voulu écrire un livre sur l'amitié et surtout poursuivre ma quête que j'avais déjà dans Nésida de cette interrogation sur le déterminisme social qui fait que nous rencontrons tous, sans que ce soit vraiment conscient, des gens qui partageons à peu près les mêmes choses, les mêmes... Voilà. Et il n'y a pas 36 circonstances, il y a l'hôpital qui parfois vous amène à partager une chambre d'hôpital avec quelqu'un qui n'a pas du tout la même vie que vous, ni en âge, ni en lieu, ni rien. Et puis la guerre. Et c'était vraiment ça mon sujet. Et là, j'ai eu envie de m'intéresser, de m'interroger sur la sensibilité des hommes qui en fait n'est pas si lointaine de la nôtre.
1: Et puis contrairement à la cuisinière des Kennedy, on est dans un roman du

0: temps long.
1: C'est vrai que dans la cuisinière, je suivais sa vie, et Dieu sait que sa vie est assez trépidante et qu'elle nous emmenait d'épisode en épisode. Là, c'est un temps long, c'est un livre à la fois de terre, je dirais, parce que la terre est présente tout le temps, la terre qui vous engloutit, la terre qui... Enfin, c'est vraiment un livre de terre, et un livre sur le temps, parce qu'il n'y a que dans ce temps long qu'on arrive aussi à se connaître, à se livrer, à apprendre les uns des autres. La grosse différence aussi avec mes deux premiers romans, c'est que c'était des histoires qui parlaient de personnages qui avaient existé. Là, ils sortent tous les deux de mon imagination. Ils sont nourris de tout mon imaginaire qui a été bercé par tous ces livres formidables sur cette période. Et de beaucoup de choses de ma propre vie, sans s'en rendre compte, les deux grand-mères présentes dans ce livre, bah, ce sont les miennes. Mais je ne sais pas si je l'ai vraiment décidé. Je crois que c'est vraiment arrivé au fil de l'eau.
2: Et de cette écriture puissante de Valérie Pathureau qui, en quelques mots, fait naître des images fortes, des émotions qui vous envahissent, c'est vraiment une magnifique écrivaine que je vous conseille de découvrir avec L'Enseveli qui est paru aux Escales.

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1: Nous partirons. Klemt.
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1: Originaire du Mans, Klemt porte cette énergie des terres de province. Force tranquille, humilité, texte fort, l'essence de son écriture, l'émotion, la sincérité et le mot juste.

0: Giraud, Klemt. 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

0: C'est oui, c'est non, c'est question, sa vie, sa route, ses choix. Liane Folly raconte tout dans La Droguerie du Sourire qui vient de paraître aux éditions Stock. Et elle est ce soir l'invitée de Décibel. Préparez-vous à la rencontrer de nouveau. Bonsoir Liane.
1: Bonsoir Émilie.
0: Comment ça va?
1: Très bien, je suis ravie en tout cas de... Alors comment on fait? Parce que c'est... On se vous voit, on se... dans la vie on se tutoie.
0: Dans la vie on se tutoie.
1: Et bon, on va se tutoyer, tu sais quoi, on va bousculer un peu les codes. Parce
0: allez.
1: Que moi ça me dérange de vous voyer
0: et si. Alors tu... on se tutoie.
1: Voilà, c'est mieux.
0: Alors
1: voilà.
0: On se tutoie.
1: On
0: alors,
1: décide.
0: Je te félicite pour ce livre.
1: Merci.
0: La Droguerie du Sourire qui vient de sortir aux éditions Stock. Parce qu'il est émouvant et surprenant. Ce livre, vraiment, on a l'impression de te redécouvrir. Tu expliques au tout début, d'ailleurs, pourquoi est-ce que tu as hésité avant de te raconter et finalement, c'est un choix très réfléchi. C'est pour le public.
1: Absolument, et puis surtout, je dis que je fais mon métier comme mes parents ouvraient la Droguerie du Sourire. Ce qui explique aussi, je fais un métier que j'aime, mais surtout qui m'ont inculqué.
0: Ouais.
1: Ils ont tout fait, mes parents, pour me pousser vers l'artistique. Et c'est un livre aussi, c'est un hommage, et je voulais vraiment leur donner beaucoup d'amour encore, évidemment, à travers ce livre. Et puis, j'ai quand même un parcours assez atypique, quand même.
0: Ah, c'est vrai, mais eux aussi, oui. Et ce livre, c'est vraiment une déclaration d'amour à tes parents. Tu choisis de démarrer ce bouquin à l'année 2015, assez unanimement reconnu comme vraiment une année de merde. C'est-à-dire qu'il commence avec les attentats de Charlie Hebdo, on termine avec le
1: exactement.
0: Bataclan. Et toi, au milieu, en quelques semaines, tu perds tes deux parents. Le livre commence comme ça, on est désolé pour toi. Et en fait, plus on tourne les pages et plus nos cœurs se brisent, parce qu'en fait, on se rend compte que tes parents, c'était des gens merveilleux qui t'ont donné une enfance tellement pleine d'amour, tellement pleine de joie.
1: Oui, et puis, eux avaient connu la guerre, parce que moi, j'ai été conçu finalement pendant la guerre d'Algérie en avril 62. Ils se sont même séparés, enfin c'est tout un, c'est romanesque, hein.
0: Ah bah c'est un film déjà, l'histoire de tes parents c'est un film et ton histoire aussi, on a déjà deux films.
1: Et donc en fait mais bah, oui c'est ça, et donc dans un camp de pieds noirs pour ma maman qui est enceinte de moi, etc. Donc quand j'arrive, moi j'arrive quand même avec des parents qui sont détruits en quelque sorte et dans la misère, et il faut se reconstruire, il faut la force de ça. Alors il avait. Et puis, alors moi, j'arrive, je suis une petite fille, au contraire, qui a plein de joie de vivre.
0: Ouais.
1: C'est complètement paradoxal, en fait. Et puis, je salue leur courage, leur... voilà, ils m'ont appris énormément de vertus, et c'était des gens travailleurs, courageux, et surtout, ils aimaient les autres.
0: Oui.
1: Ils étaient altruistes et modernes, ce qui n'est pas toujours évident. Voilà, oui, en quelque sorte, ce qui n'exempte pas non plus des carences existentielles, hein.
0: Évidemment.
1: Et la barre très haute, tu sais, quand tu es avec un couple qui s'aime autant, t'aimerais bien les imiter et puis tu n'y arrives pas. Et voilà, tu n'en de j'y arriverais pas, mais bah, 60 ans de vie commune, d'amour, de, tu vois ce que je veux dire.
0: Ouais.
1: Et c'est aussi ce truc-là, je crois, qui était un petit challenge quelque part et que je n'ai pas réussi, mais j'ai réussi d'autres choses.
0: Quand on lit ce livre... parfois on te reconnaît, parfois je le disais tout à l'heure, on te redécouvre, on te re-rencontre. Il y a une phrase qui m'a marquée, tu dis « je n'ai pas d'ennemis », par exemple.
1: Ouais.
0: Ça c'est quelque chose que tes parents t'ont inculqué,
1: oui.
0: Puis c'est toi, c'est ta personnalité, t'es comme ça, tu n'as pas d'ennemis.
1: Ah bah moi-même non, peut-être que
0: oui, il y a peut-être des gens qui ne peuvent pas t'encadrer.
1: L'ennemi,
0: oui,
1: ah oui. Mais il y en a beaucoup évidemment, ce qui est tout à fait normal.
0: Mais toi, ton cerveau, ton cœur est foutu d'une telle façon que tu ne détestes pas.
1: Ah non, je ne peux pas dénigrer quelqu'un, je ne peux pas, je veux dire, quand je sens que ça ne va pas et que ce n'est pas fluide, eh bien je m'en vais, mais je veux dire, je ne peux pas garder, je suis quelqu'un de très fidèle, de loyal, donc je ne peux pas, je passe à autre chose très rapidement, mais dans amour, en amitié, dans tous dans tous les domaines.
0: Alors ça, tu l'as souvent dit, hein, que t'étais artiste et que t'avais jamais envisagé de faire autre chose de ta vie, et là, dans le livre, on apprend que bah, y a pas mal de gens qui pensaient la même chose, notamment le docteur Canova, oui. Voilà, qui était l'obstétricien le jour de ta naissance et qui a dit à ta maman, votre fille a des cordes vocales en acier, je vous le dis, elle sera chanteuse. Oui. Et puis quelques pages plus loin, c'est ta grand-mère, Mémé, qui dit, quand tu seras grande, tu seras chanteuse comme Sheila.
1: Exactement, elle adorait cette chanteuse. et elle avait des photos dans sa chambre, elle écoutait les 10 du matin au soir et c'est vrai, elle adorait. Et puis elle a eu raison parce que quelle carrière magnifique Sheila
0: oui,
1: a fait plus tard.
0: Oui, tu le dis, c'était sympa. Oui. Tu...
1: Non, c'est pas être sympa, c'est de reconnaître les choses. Ça a été une artiste exceptionnelle. En France, elle a marqué des générations et je trouve ça fabuleux. Voilà, de 80 ans, je suis encore être sur scène, avoir la pêche qu'elle a, etc. Je trouve ça formidable. Voilà.
0: Oui, non, mais quand je dis que t'es sympa, c'est que dans le livre, en fait, donc tu racontes ta vie, mais en fait, tu parles beaucoup des autres,
1: oui.
0: Des autres artistes et voilà, dans tout. Les mémoires d'artistes, c'est pas forcément le cas.
1: Donc voilà, oui,
0: je relevais ça, Liane, que voilà, il y avait quand même.
1: Bien sûr, il y a toujours le remerciement qui arrive parce que je pense que en étant une fille de commerçant, c'est le premier mot que j'ai appris.
0: Merci. Hein,
1: donc oui, bonjour, merci, être poli. Ouais. Quand on est fille de commerçant, on a quand même une on a tout à tenir. Mais c'est vrai que quand je parle de cocon, la gentillesse, la bienveillance, l'amour, bon ben j'ai eu ces armes-là, ce qui n'est pas mal. Mais ensuite, pour entrer dans la jungle qui est la vraie vie, c'est pour ça que je dis à un moment donné, je parle de notre naissance et je dis, c'est un peu après que tout se gâte, ouais. C'est la vérité. Et quand moi j'ai eu l'impression, en tout cas, quand je suis rentrée dans le vrai monde, c'est-à-dire l'école, et on le sent, parce que je raconte des choses qui m'ont marquée et traumatisée.
0: Ah oui, il y a des passages durs pour des enfants. Hein,
1: oui, ouais. Non, mais de l'école qui marque vraiment, et tout d'un coup se dire, waouh, ah bah c'est, tout le monde ne m'aime pas alors, finalement. et de réagir ça, même quand de réaliser ça, pardon, même quand on est une petite fille ou une adolescente, mais quand on a quand même ce socle qui est capital, qui est essentiel pour se construire, eh bien, c'est évidemment que c'est mieux.
0: Et on sent que cette famille, c'est un socle hyper important parce qu'en fait, quel que soit l'épisode de ta vie que tu racontes dans ce livre, ils sont jamais très loin, ton frère, non. Tes parents,
1: oui,
0: etc. Voilà, ils sont là du début à la fin. Et juste les remerciements, ça me fait penser qu'il y a même un moment dans le livre où tu t'arrêtes et tu dis, vous allez peut-être penser, vous qui lisez, parce que vous adressez à nous, c'est très drôle. Tu t'adresses à nous, tu t'adresses au lecteur. Vous allez peut-être penser que je remercie beaucoup. Alors, je vous explique.
1: Mais parce que c'est vrai.
0: Oui, je remercie. Voilà, c'était vraiment rigolo ça.
1: Oui, parce que j'aime bien aussi ce côté-là et il est vrai que je l'ai construit ce livre d'une façon très cinématographique.
0: Oui.
1: Je voulais qu'on ait les images de tout ça, parce que moi elles sont encore très présentes. Moi, il suffit de fermer les yeux, la droguerie, je la vois, je suis encore dedans en fait.
0: Elle est sur la quatrième de couverture.
1: Ouais.
0: Donc c'était vraiment le magasin de tes parents, la droguerie du sourire.
1: Exactement.
0: C'est vrai.
1: Oui, c'est une histoire vraie.
0: C'est fou.
1: Et donc et puis ce cheminement incroyable, mais je crois que j'ai été comme une... alors, je dis pas mission, ça fait très Star Wars, mais ce que je veux dire, c'est que j'ai été consciente d'avoir des parents qui avaient énormément de chagrin, qui avaient été détruits, donc de la guerre, tout ça. Et moi, je voulais un peu sauver tout le monde, je voulais être un peu Zorro, quoi. Et le fait d'avoir réussi, entre guillemets, cette carrière d'artiste, je savais qu'il y avait que ça qui pouvait vraiment les combler. Et quand je l'ai fait, c'est... Ouh, ça y est,
0: ouais.
1: Je l'ai fait. Puis après, de toute façon, au moment où ça a démarré, j'ai pas arrêté de les gâter. Je n'ai aucun regret de ce côté-là, parce que mes parents, ils ont tout eu. C'était le roi et la reine.
0: Ouais,
1: je leur ai tout offert, parce que c'était pour moi une façon de les remercier.
0: En tout cas, tout le début du livre leur est consacré à eux, à leur histoire.
1: Oui, leur rencontre aussi.
0: Leur rencontre, la première, puis deuxième demande en mariage. Parce que ça...
1: Elle était jeune, ils se sont rencontrés, elle avait 14 ans.
0: C'est ça, voilà.
1: Donc mon père en avait 19, et puis bon, il s'est fait un peu virer par mon grand-père. Et puis il est revenu 2 ans après en ayant fait le service militaire. Mais c'est vrai aussi qu'il avait, ça y est, il avait une droguerie aussi
0: à Oran,
1: à la cité Gambetta. Il avait une droguerie et donc il adorait ça, c'était son métier.
0: Liane, t'as écrit tes mémoires, t'aurais pu ne pas les écrire. On apprend dans le livre qu'en fait le biographe de Nougaro t'avait proposé de les écrire pour toi.
1: Absolument, bien sûr, c'est Alain Vaudrascar.
0: Ouais.
1: On est devenus très amis tous les deux. Et bon, on s'est vus, on a commencé à faire le travail. Et puis je me suis rendu compte que voilà, on discutait ensemble, etc. Ensuite, il écrivait des choses, il me disait, envoyez. Je dis non, je veux pas, je veux
0: c'était
1: pas.
0: C'était pas ta voix.
1: Non,
0: en fait.
1: C'était pas mon histoire, c'était pas. Ouais. Et puis comme j'ai toujours aussi tout écrit, même si on l'a rarement dit, oui. Parce que il y a des femmes qui sont, il est vrai, des chanteuses, bon, autrices, tout ça, moi, c'est marrant, oui. On n'a jamais parlé.
0: C'est drôle, j'ai eu cette conversation avec Lara Fabian, qui a écrit aussi de très voilà, bonnes chansons.
1: Eh ben, pareil.
0: Mais mais oui, mais en fait, je pense que vous êtes victime de deux choses. Alors, le patriarcat, qui fait que de toute façon, les gonzesses ne savent ouais. pas écrire, qu'est-ce qu'on s'en fiche de ce qu'elles écrivent. Et deuxièmement, vos voix sont trop belles. Donc, en fait, vos voix sont les stars oui. et prennent toute la place.
1: C'est cela.
0: Enfin, je pense. Donc, c'est bien de le dire qu'effectivement, oui, il y a une folie.
1: En plus, on a les mêmes initiales avec Lara.
0: Ah oui, c'est vrai.
1: C'est exactement.
0: Il faut monter le club des meufs qui savent écrire, mais personne ne le sait.
1: C'est ça. Non, mais de toute façon, le temps fait les choses. Moi, je crois beaucoup
0: oui.
1: au temps.
0: Mais oui.
1: Le temps, c'est. Il y a une jolie citation qui dit le temps remet chacun à sa place, chaque roi et reine sur son trône et chaque clown dans son cirque.
0: J'aime beaucoup.
1: C'est ma préférée.
0: Ah non, c'est pas ta préférée, tu mens.
1: Non, c'est pas. C'est
0: ta
1: une
0: préférée,
1: de mes préférées. Ma préférée, c'est Bruce Lee.
0: C'est Bruce Lee, qui page dit, 287. Voilà. Bruce. Non, mais c'est génial. Non, mais il y a une folie. Évidemment que le biographe de Nougaro, il aurait pas pu écrire ça. Elle dit de toutes les citations, ma préférée est celle de Bruce Lee, dont la traduction française est.
1: Ouais.
0: Quand c'est pas facile, ce n'est pas par là. Choisis toujours le chemin de la moindre résistance.
1: Ouais.
0: Quelle sagesse.
1: Non, c'est parce qu'avec l'âge, je me suis rendu compte qu'il fallait jamais forcer les choses, les gens, les situations, les sentiments encore moins, parce qu'on se plante tout le temps.
0: Oui.
1: Donc, quand on veut forcer, ou alors pour faire plaisir, ou alors pour pas faire de la peine, enfin, il y a toujours une excuse. Et finalement, moi souvent, enfin maintenant, aujourd'hui, je suis soignée depuis à la cinquantaine, je pense que j'ai vraiment fait une vraie bascule. Quand on a 50 ans, donc on se dit, bon, bah là, voilà, on a besoin de changer.
0: Ouais.
1: De plein de choses en soi. Et puis ça passe par là aussi, arrêter de perdre son temps, son énergie, et puis de croire être dans l'illusion. Voilà, ça c'est quelque chose que j'ai terminé à la mort de mes parents. Au décès de mes parents, je me suis dit, bon, j'ai été longtemps dans l'illusion. Très longtemps. Et parce que je me racontais des histoires, j'adorais les histoires à l'eau de rose, les contes de fées. Moi, je crois en tout, aux cloches de Pâques, aux cloches de Pâques, à la petite souris. Mais oui. Non, mais moi, je crois en tout et aux magiciens d'Oz et voilà. Et qu'à un moment donné, je pense qu'il faut. Il faut mettre l'église
0: au milieu du village.

0: écouter au fur et à mesure. Et c'est vrai que dès la sortie de ce disque, toi, tu as eu envie de dire que tu le partageais, notamment avec André Manoukian, donc, qui était aussi ton compagnon à l'époque. Tu
1: bien
0: le
1: sûr,
0: racontes.
1: Et Philippe Viennet, oui.
0: Dans le livre, voilà.
1: Mais on était une équipe à Lyon.
0: Une équipe.
1: On n'a jamais parlé de cette équipe-là, d'ailleurs. Et c'est pour ça que je l'ai fait dans le
0: dans
1: livre.
0: Le livre
1: mais oui, parce que Rêve Orange, on dit, il y a une folie, c'est André Manoukian. Non, c'est pas André Manoukian seul.
0: Ouais.
1: C'est André Manoukian entouré de super musiciens qui travaillaient au studio, Jean-Yves Cassès, Christophe Butin. C'est aussi un super producteur. Rêve Orange, c'est un producteur anglais qui a fait ce disque,
0: ouais,
1: qui venait de faire l'album magnifique avec Tina Turner à Londres. Et que c'est lui qui a mis cette patte jazzy. Au fur et à mesure qu'on vient d'entendre, eh bien, on entend des arrangements d'Éric Serra, qui à l'époque vient de faire un
0: le
1: carton avec
0: bleu.
1: Le Grand Bleu. Ouais. Enfin voilà, c'est toujours
0: c'est
1: on nous a enfermés dans un espèce de truc le couple. Voilà, c'est Pygmalion, alors que c'est pas du tout. Jamais il a été Pygmalion, puisque c'est moi-même qui ai trouvé les rendez-vous dans les maisons disques. J'ai toujours fait la locomotive.
0: Ça c'est un passage génial, hein, vraiment, où tu dis au téléphone, je suis Madame Folie, j'ai rendez-vous. Et en fait,
1: Madame Folie,
0: on t'a pris pour une autre Folie.
1: Oui.
0: Qui, elle, était pour le coup...
1: Journaliste.
0: Et donc, les mecs de la maison de disques ont dit, oui, bien sûr, venez.
1: Ouais.
0: Et voilà, il y a plein de scènes comme
1: ça. Quiproquo sur un homonyme.
0: C'est super.
1: Ça, c'est le hasard.
0: Tu vois, c'est
1: dans la vie, ça, c'était un petit miracle. Ouais.
0: C'est le hasard, c'est le destin, tu crois au destin.
1: Oui.
0: Oui.
1: Ah bah oui.
0: Oui, parce que tu racontes que l'obstétricien a dit que tu allais devenir chanteuse. Donc tu crois un petit peu.
1: Oui, mais si tu veux, tout n'est pas écrit. Ça, je ne crois pas ça.
0: D'accord.
1: Je crois qu'on peut tout écrire soi-même, qu'on peut même recommencer les histoires, écrire son scénario, mais qu'on est...
0: Oui, c'est pas la tragédie grecque où tout est joué d'avance.
1: Ah non, non. Oh bah heureusement, non. Sinon ça serait d'une tristesse et d'une injustice totale, déjà qu'on est dans un monde assez injuste. Donc non, là c'est vraiment qu'on crée soi-même son propre bonheur, son propre malheur finalement. Moi je pense que les choix dans la vie sont importants.
0: Ouais.
1: Et comme je le dis, le seul moteur que j'ai réellement, c'est l'envie. L'envie, c'est ça qui mène le monde. Hein. Donc, l'envie, c'est quand on a envie, tout est possible et c'est merveilleux. Alors après, évidemment que c'est difficile de partir d'un orchestre de bal
0: et de se lancer
1: à Lyon, Perrache, fille de droguiste, et tout d'un coup faire une carrière, etc. Mais on passe par des étapes complètement différentes et à chaque fois, chaque décennie en tout cas, on avance aussi, on évolue, on s'améliore. Et on a d'autres projets. Moi, j'ai toujours des projets. Et on a tendance, en France, d'ailleurs, tu le sais très bien, en étant femme animatrice, que ça y est, la vie s'arrête. À 50 ans, ça s'arrête. Hein.
0: C'est bientôt.
1: Non, mais on a l'impression de ça. Moi, je l'ai ressenti terriblement. J'en parle dans mon livre de ça.
0: Bah oui, mais tu parles du patriarcat, tu parles du sexisme. Et c'est vrai que pour une certaine partie de la société, à partir du moment où tu peux plus faire d'enfant, tu sers plus à rien.
1: Alors, je sais pas si ça vient de là. Oui, par rapport à la ménopause, oui, je pense.
0: Ouais, je pense quand même, il y a un truc, on devient un peu invisible.
1: Oui, alors moi, imagine, c'est encore plus difficile, j'ai pas eu d'enfant.
0: Tu n'as pas fait d'enfant.
1: Non. Donc, ce que je veux dire, c'est que non, moi je pense, alors dans d'autres pays, en Asie, aux États-Unis d'ailleurs, au Canada, etc., on voit des femmes de 70, de 75 ans qui présentent des émissions à la télé, qui font tout ça. Le théâtre en Chine, au Japon, des actrices qui ont 80 ans, qui sont sur scène. Donc, et dans notre pays, c'est moins commun et qu'on range un peu trop rapidement dans le milieu artistique, en tout cas les femmes et les hommes aussi d'ailleurs. Hein.
0: Mais en tout cas, il y a de beaux moments là-dessus, sur ce thème-là, dans ton livre, sur ton militantisme qui est pourtant apolitique, sur ton engagement, sur les droits des femmes. La ménopause, les règles aussi, tes premières règles, t'expliques, mais tu vis ça, mais c'est un cataclysme.
1: Oui.
0: Le désir féminin aussi, le désir qui change. Enfin, tout ça, effectivement, il fallait que ça soit toi qui l'écrive.
1: Ah bah oui, et puis de toute façon, moi j'ai pris le confinement, ça a été quand même, tout le monde s'est arrêté dans le milieu du spectacle, et moi je me disais, ça se trouve on recommencera pas, mais quand on se retrouve au tout début, on se dit waouh, qu'est-ce qui se passe.
0: T'as cru ça, toi?
1: Oui, le monde s'est arrêté, et donc tout d'un coup on se dit waouh, comment on va faire. Alors moi c'était pas un problème, enfin je veux dire, je l'aurais bien pris aussi, hein, c'était pas, mais de vivre comme ça chaque jour, d'avoir l'habitude d'avoir une vie à 100 à l'heure, à 1000 à l'heure, de voir des gens, de ça, et tout d'un coup le truc s'arrête, quoi. Et là, je l'ai bien vécu.
0: Ouais.
1: Parce que j'ai recommencé, je le raconte d'ailleurs, ce confinement, à retrouver des plaisirs simples, plein de choses que j'avais oublié, qui était, enfin, que j'avais pas le temps de faire, et j'ai trouvé ça formidable, dont commencer l'écriture de mon livre.
0: Exactement. Voilà. Il s'appelle La Droguerie du Sourire. Il y a plein d'anecdotes. Oui. Parce qu'à partir du moment, évidemment, où ta carrière a démarré, t'as croisé tout un tas de gens absolument fascinants. Il y a des rencontres folles et il y a des rockstars. Vous croiserez.
1: Ça, c'est vrai.
0: Mick Jagger en jogging et David Bowie au marché.
1: Oui, c'est vrai. Marché nocturne. Alors, j'ai revu ensuite David Bowie. Je l'ai pas écrit dans le livre.
0: Bah, c'est quoi la suite?
1: Deux fois, je l'ai revu. La première fois,
0: Le croises au marché, c'est drôle.
1: Bah, ouais. Le marché de nuit, le marché de Montmartre.
0: Oui, de Montmartre. Mais pardon, voilà. C'est chic. Oui, oui, c'était pas au Lidl. Pas...
1: Je veux dire, c'est pas le marché, voilà. Alors, d'abord, il y avait le jour où j'ai signé Besoin de toi, le premier 45 tours. Il y a une petite fête au cinquième étage de chez Sony. Et on me dit, c'est les Rolling Stones qui sortent leur nouvel album. Donc, on m'a carrément présenté en disant, voilà, c'est une jeune Sony signature, voilà. Et il était magnifique et très, très gentil, Mick Jagger. Donc, et après, je l'ai vu en concert aussi. Ben oui. Moi, j'ai vu des tonnes de concerts. J'ai vu tout le monde sur scène. Même Michael Jackson, je l'ai vu deux fois en concert. Et donc, en fait, et puis en ce qui concerne Bowie, je l'ai revu sur ce qui s'appelle l'île des milliardaires, où il habitait, ça s'appelle l'île des milliardaires, je crois.
0: C'est à Moustique.
1: L'île Moustique, merci. Ouais. Et là, je suis sur la plage et je vois seule personne sur la plage. J'allais me reposer dans un lieu où on dit bon là, on aura la paix. Et arrive de loin un couple comme ça et je les vois avancer petit à petit. Et plus avant, je dis waouh, le mec, il est blond, il était habillé en blanc. Je m'en rappelle toute ma vie. Et assise une black magnifique et je dis putain, c'est David Bowie.
0: David Bowie et Iman.
1: Et j'ai dit deux fois, je rencontre ce mec-là. Il y a un truc quoi. Ouais. Et donc il s'était approché comme ça. Hello, il m'avait parlé genre ça va bien, vous êtes. Je lui ai dit oui, je suis française. Ah oui, alors qu'est-ce que vous faites dans la vie? Rien. Il vaut mieux.
0: Alors, si vous avez envie de gratter dans les souvenirs de Liane Folly pour trouver des méchancetés sur son ex André Manoukian, vous allez être déçu. J'ai cherché moi-même, connaissant bien Dédé, je me suis dit, est-ce qu'il y a une Alors, il y a une picounette où à un moment, tu dis, donc une fois que vous êtes séparés et que du coup, tu travailles avec d'autres gens, tu dis, c'était des gens qui étaient très agréables avec moi en studio, ça m'a changé.
1: Oui, dans ce genre-là.
0: Voilà. Mais donc, ça reste vraiment très calme. Tu ne règles pas tes comptes, bien au contraire.
1: Non.
0: Tu dis que même à un moment, tu as voulu que cette brouille qui fait que deux personnes qui ont été amoureuses, puis qui ne le sont plus, qui sont séparées, sont vaguement fâchées. Toi, tu voulais que la fâcherie, elle s'arrête et tu as activement travaillé pour vous rabibocher.
1: Alors, en fait, c'est très simple. Nous avons ensemble réalisé trop de belles choses pour que ça finisse en eau de boudin et que tout d'un coup, c'est le public aussi. On a le respect, c'est ce que je lui ai dit, il faut avoir le respect du public. Ils ont aimé notre travail ensemble. Il y a trois albums magnifiques qui existent, qu'on a fait ensemble. Et eux,
0: c'est
1: ils
0: vos
1: ont
0: trois
1: envie.
0: Gosses.
1: Voilà, c'est nos trois enfants. Bah ouais. Et il faut que, qu'ils soient... Donc personnellement, c'est moi qui ai fait le premier pas, parce qu'il est vrai que j'ai été un peu rangée comme ça dans la vie d'André. Oui, en décembre dernier, je l'ai vu dans une émission de télé, La Boîte à Secrets, où on parle des gens. Et il faut le faire quand même, ça c'est énorme. Bravo à la production, formidable, pour mettre 10 ans de vie avec Liane Folly, 3 albums comme ça et ne pas en parler.
0: C'est-à-dire, c'est nul.
1: Ben, moi j'ai trouvé ça un peu parce que je l'ai vu cette émission et je me suis dit
0: ça t'a fait de la peine ou pas?
1: Non, j'en suis plus là, hein, non. Ouais. Non, le métier me fait plus de peine du tout. Au contraire, ça me fait rire.
0: Et tu fais,
1: je me suis dit, mais bravo, quoi. Ouais. Comment les mecs, ils peuvent passer à côté, qui a été le plus grand succès de sa vie. Il n'a plus jamais eu un tel succès avec une chanteuse.
0: Non.
1: Donc c'est pour ça, pour toutes ces choses-là. Et donc, il y a un an, le jour de son anniversaire d'ailleurs. Mais il est très heureux, ça se passe bien. On a encore passé une journée ensemble la semaine dernière. Il est très heureux qu'on se revoie. On a des bons liens. Et puis peut-être, va savoir, comme dit ma très belle chanson. Peut-être qu'un jour nous collaborerons ensemble.
0: Mais je vous le souhaite.
1: Si sa femme est d'accord.
0: Ah oui, c'est ça. Attention, hein, on va pas semer la zizanie. C'est un bonheur de t'entendre, Liane.
1: Merci
0: beaucoup. Un bonheur de te lire, La Droguerie du Sourire, donc aux éditions Stock.
1: Oui.
0: Et moi, je trouve que c'est un film. Tu fais ce
1: oui,
0: que tu
1: vrai.
0: Veux de cette remarque.
1: Mais quelque part, voilà, on va dire que c'est dans le
0: voilà
1: dans l'atmosphère.
0: J'en ferais même deux si j'avais un budget illimité à l'eau Hollywood, parce que je ferais le film de la rencontre de tes parents, etc. En Algérie, leur arrivée en France et tout, et puis ensuite deuxième partie, ta vie.
1: Tu veux dire un biopic télévisuel,
0: ouais.
1: Une fiction.
0: Ouais, ce serait bien, non?
1: Ce serait pas mal. Ou alors un grand film, ça dépend.
0: Bon, ben on se revoit pour ça, Liane.
1: Mais absolument.
0: Merci beaucoup d'être
1: merci beaucoup, Émilie. C'était un bonheur pour moi d'être avec toi ce soir et j'embrasse tous les auditeurs, évidemment.
0: Merci. Merci, Liane. À bientôt.
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0: Un artiste atypique et polymorphe, aussi à l'aise dans un concert de rap que sur le plateau de Danse avec les Stars et The Voice.
4: Mais quand tu danses comme ça,
0: il est aussi très à l'aise dans mes playlists, croyez-moi. Il vient de sortir, Taïk, son deuxième album, Joya. Il est le seul artiste en France à pouvoir, sur un même disque, inviter Lara Fabian et Aya Nakamura. Il chante, il danse, il brille à la télé. Il collectionne les disques d'or et de platine. Taïk est la définition du mot inclassable. Et vous allez adorer le rencontrer. Il est ce soir pour la première fois dans Décibel.
5: Salut.
0: Bienvenue dans Décibel. On est
5: merci.
0: Super content de vous accueillir.
5: Super content d'être là.
0: Alors, vous avez cartonné avec votre premier album en 2020, Fleurs froides, disque de diamant, ça veut dire plus de 500 000 exemplaires vendus.

0: petit move de danse.
1: Ah, tu gères.
0: Que le haut du corps. Hein.
1: Tu gères. C'est bien, ça suffit, les épaules, c'est bon.
0: L'année suivante, en 2021, vous remportez Danse avec les stars, avec Faux Voto. Et puis, en 2024, un album en commun avec Dadju. Il s'appelle Héritage. Et là encore, magnifique disque de platine, plus de 100 000 exemplaires vendus. Oh, baby, concert à Bercy ou encore à Paris, la Défense Arena. Et puis cette année, Taïk, c'est aussi une grosse année télé avec The Voice. Vous êtes dans le jury aux côtés de Florent Pagny, Lara Fabian et Amel Bent. Ouais. Première question, ça va ? Bonne année 2026.
1: Franchement, elle commence bien. Enfin, ouais. Elle est dans un beau milieu. On est content, on reste focus et on veut encore plein d'autres belles choses.
0: Ouais, la détermination, ouais. Le focus, ouais. La concentration. Ça, je pense que c'est vraiment un mot-clé important quand on parle de votre parcours. Vous êtes né à Marseille en 1996. Donc, c'est la même année que Kenji, Oshi et Oli de Big Flo.
1: Ouais, c'est vrai. Oli, je savais. Kenji, je savais. Ouais.
0: Bon cru, non, franchement.
1: Pas mal.
0: Vous êtes arrivé à Paris à 16 ans, tout seul en pension, pour faire de la musique
1: Ah non, pas du tout, pour essayer justement de me réinsercer un peu, parce que je m'étais fait virer, moi, de mon lycée.
0: Aïe.
1: Pas parce que j'étais un mauvais garçon, mais parce que je dansais à l'époque, et du coup, je séchais énormément les cours. J'étais danseur, donc répétition, concert, on avait déjà des prestations et tout, et l'école, c'était vraiment tertiaire pour moi.
0: Ouais, c'était pas la priorité.
1: Le
0: focus, en fait, le fameux.
1: Exactement, ouais. J'étais focus, mais sur autre chose. Et je me suis fait virer de mon lycée à quelques semaines de la rentrée, donc impossible de trouver un autre bahut à Marseille qui fasse encore des inscriptions. Donc ma mère a fait des pieds et des mains et elle m'a trouvé un bahut à Paris. Et je suis parti à Paris.
0: Et alors finalement, c'est la fameuse expression, c'est un mal pour un bien.
1: Un mal pour un bien m'a sauvé la vie.
0: Ah, parce que donc, à Paris, tout seul, à 16 ans, au lieu de faire des conneries, vous trouvez votre voix.
1: Je trouve ma voix, ouais. Dès le premier jour où on arrive à l'internat, il y a une visite groupée. On est, une trentaine de petits jeunes qui visitons l'internat pour la première fois. Et on passe de salle en salle, salle de sport, truc, machin, baby-foot, patati patata, salle de cinéma et tout. Et après, il nous amène au studio, et là, moi, c'est une révélation.
0: Un studio de musique, hein.
1: Ouais. C'était juste incroyable à mes yeux. Je suis rentré dans une espèce de transe où j'avais plus personne autour de moi, et je crois que même la visite, je l'ai pas continué, moi. Moi, je suis resté, je crois, dans le studio, en disant aux autres, finissez, moi, je veux discuter avec ce monsieur qui s'appelait Vince Marshall, et qui est pareil, aussi un des gars qui a sauvé ma vie.
0: Un
1: ingé son beatmaker, ouais. Producteur, ouais. Je voulais juste le regarder travailler. J'aimais le voir travailler sur son piano. Il était pianiste aussi, tu vois, compositeur.
0: Ouais.
1: Et je m'asseyais pendant, je pense, 3-4 mois. Je m'asseyais juste dès que j'avais 30 minutes de pause, une heure de trou ou quoi. Ou même à la fin des cours, puisque je dormais sur place, moi, à l'internat. Avant de rentrer, je passais le voir et je restais 1-2 heures avec lui, je le regardais.
0: C'est dingue. Ouais. Ça donne envie de se poser des questions sur le destin ou sur, je sais pas, la prédestination. En fait, il y a des cellules de votre corps, quand vous êtes rentré dans le studio,
1: elles vous ont dit, t'es
0: chez toi.
1: Exactement, qui sont dit,
0: c'est
1: t'es
0: fou,
1: chez toi.
0: C'est fou.
1: Ouais, c'est ça. Et je me sentais pas mieux ailleurs que là-bas.
0: Alors, il y a une année assez charnière dans votre carrière, Taïk, c'est 2017, donc c'est finalement 5 ans après votre arrivée à Paris, hein, donc voilà, ça va très très vite. C'est l'année où vous tentez Nouvelle Star. 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Avec votre petite voix de bébé. Avec Benjamin Biolay, Manu Kian, Elodie Frégé et Hélène Ségara dans le jury, il fallait pas avoir la trouille.
1: C'est ouf.
0: C'est un bon souvenir,
1: ouais. C'est une belle revanche, entre guillemets, puisque ça m'a pas empêché d'y croire, même si j'ai pas passé les qualifs, entre guillemets.
0: Vous êtes allé au théâtre, hein,
1: quand même. Je suis allé au théâtre quand même, c'est la manche d'après, donc ça va, c'est cool. Et malgré ça, j'ai continué. Pas une seule seconde, je me suis dit que ça m'abattrait, tu vois.
0: 2017, c'est aussi l'année où vous sortez vos premiers sons, notamment Baby Motion. Avec les pourris, ouais, les 100 fois. Encore une fois, les enfants, notez bien, 5 ans auparavant, il n'était jamais rentré dans un studio. C'est fou quand même. Non, mais c'est génial. Et puis, c'est l'année aussi où vous décrochez un prix assez dingue que peut-être vous n'attendiez pas. C'est la publicité la plus vue sur YouTube en 2017. C'est une pub que vous n'avez pas oubliée, évidemment, les amis.
1: Il faut pas.
0: Les Babybel se parlent entre eux.
1: Quand même.
0: Et Taïk, c'est genre le plus beau des Babybel.
2: Hé, hey, vous êtes pas un peu remoulis de la coque, les gars? C'est moi, Mini Roulé.
0: Voilà. Et c'est une des premières fois que vous gagnez des sous.
1: Ouais, c'est vraiment.
0: En chantant, n'empêche.
1: Exactement, en faisant ce que j'aime. Bon, à l'époque, c'est pas de la musique, mais c'est déjà ça. Je suis en studio, j'ai un casque et j'entends ma voix et rien que ça, ça me fait plaisir. Et ouais, je prends une petite somme ridicule à l'époque.
0: Mais n'empêche,
1: je vis quand même de. J'arrive quand même à gagner ma petite vie avec ça. À m'acheter une petite paire de baskets ou deux. Et c'est déjà ça. Et en fait, le truc, c'est que je me suis dit, ok, je peux déjà commencer à gagner un peu de sous avec ce que j'aime faire.
0: Ouais.
1: Et ça aussi, pareil, ça a été un moteur de persévérance, j'ai envie de dire.
0: Et alors, le Taïk d'aujourd'hui, celui qui remplit les immenses salles de concert, celui qui va même aller jouer en Angleterre, aux Pays-Bas, en Allemagne, dans pas très longtemps, et les disques de diamant et de platine, et ce deuxième album, Joya, ce Taïk-là d'aujourd'hui, s'il pouvait aller taper sur l'épaule du Taïk en studio qui fait mini-rouler, qu'est-ce que vous lui diriez?
1: Lâche rien, gamin. Lâche rien et entoure-toi bien. Non, fais ce que t'as fait. Tous tes échecs et toutes tes réussites ont fait ce que t'es aujourd'hui, donc... Lâche rien. Et je pense qu'il n'aurait rien de spécial à lui dire, puisque celui d'avant, déjà, aurait dit à celui d'actuel, t'inquiète pas, je gère. J'ai toujours été très, très, très confiant et prétentieux, même sur le fait que ça va marcher, les gars. Je ne me donne pas d'autre plan. Faire confiance au plan A et surtout pas envisager un plan B, c'est tout miser sur le A.
0: Oui, c'est
1: donc,
0: ça.
1: Donc, je préfère ça. Je préférais vraiment me mettre à 200% sur le A sans me dire, au cas où, si ça ne marche pas, je ferais peut-être. Non, il n'y a pas de je ferais peut-être autre chose.
0: Faut que ça marche,
1: tu vois.
0: Et ça a marché.
1: Et ça a marchouillé.
0: Marchouillé, come on. On va écouter un premier extrait de ce nouvel album, Joya. Puis après, on se plongera dedans, parce que Joya, alors oui, vous êtes tous bilingues à la maison, vous dites, oh c'est bon, on sait, ça veut dire joie. Ça ne veut pas dire que ça. Vous allez apprendre plein de trucs. C'est un duo avec Lara Fabian, qui s'appelle Je te pardonne. Et alors Lara, elle est comme ça. C'est comme Beetlejuice, on dit trois fois son nom, elle apparaît.
1: Elle apparaît.
0: Lara.
3: Salut mon Taïk, c'est Taïk. Je voulais te laisser ce petit message pour te dire à quel point j'ai eu de la joie et à quel point ça a été sucré, salé, épicé et franchement magique d'être à tes côtés sur ce fauteuil rouge que tu as rendu unique et vibrant. Ton arrivée a créé de véritables secousses et je crois qu'on a tous été bouleversés positivement par ta présence. Je te souhaite le meilleur à chaque étape. Tu es grand, inspirant, puissant, magnifiquement talentueux. Et ça a été une vraie joie et un vrai privilège de chanter à tes côtés dans cette chanson qu'on a écrite et qu'on a fait briller partout. Je t'embrasse et je t'adore.
0: Wow.
1: Ouais, elle est si belle quand elle parle, elle est si belle quand elle, dans tout ce qu'elle fait, c'est si poétique. Quel respect. C'est fou, ça, c'est un truc qui peut vraiment me toucher plus que n'importe quelle salle remplie, c'est de vraiment de susciter le respect de légende comme ça. Et je sais que ces mots, elle les pense, que elle a reçu aucun virement pour faire ce message vocal.
0: Ah non, nous nous aurons envoyé balader. Je vais vous raconter la coulisse du truc, hein, Taïk. J'ai envoyé un email à 15h02.
1: Ouais.
0: À 15h08, j'avais le message dans ma boîte mail. Elle vous adore.
1: Ah non, ça adore vraiment beaucoup. C'était un vrai coup de foudre, mais comme elle le dit, ça a été sucré salé. C'est parce que moi, j'ai une énergie qui est pas forcément celle qu'elle connaît à la base. Je viens avec cette énergie-là dans l'émission.
0: Donc The Voice,
1: qu'on a fait ensemble. Et on cherche nos points de calibrage, on se calibre. Et il y a des endroits où ça s'effrite et tout, et on le voit dans l'émission.
0: Ouais.
1: Et en fait, ça a été vraiment comme un premier meilleur ami avec qui tu commences par une bagarre, en fait. Vous commencez par vous chamailler, ça finit par être ton âme sœur, ton ami de toujours. Et c'est un peu ça. Avec Lara, et ouais, elle est exceptionnelle. Ces mots me touchent réellement et venant d'une légende vivante comme elle, c'est fou à 30 ans de recevoir des éloges pareils d'elle. Donc vraiment merci. Et merci à elle de m'avoir fait cet honneur surtout.
0: Parce de chanter ensemble
1: de chanter
0: aussi,
1: avec moi,
0: je te pardonne.
1: Ça. Ah oui, ça n'a même pas été une négociation, elle l'a fait direct. Elle est venue jusqu'à chez moi. Tu vois, je te cache pas que j'étais à deux doigts de prendre une photo discrètement de Lara chez moi dans mon salon, histoire que mes enfants sachent que je suis pas n'importe qui. Mais je te jure, quel respect. C'est une vraie queen. C'est ça que j'appelle une vraie reine, une vraie queen. C'est de se mettre des fois un peu au niveau d'un jeune comme moi, artiste, qui a encore plein de choses à prouver et de lui dire, t'es inspirante et c'était une vraie joie d'être à tes côtés. Rien que ça, c'est bon, je peux entrer.

0: Non, mais je sais, vous êtes dans un état pas possible à la maison, moi aussi. Alors, Gioia. Gioia, ça fait penser au mot joy, à la joie. Ce qui déjà, avant même d'aller plus loin que ça, en 2026, dans une société qui est justement pas pleine de joie, c'est déjà un parti pris intéressant de dire je vais du côté de la joie, je vais du côté de la lumière.
1: Bien sûr, et surtout avec le message qu'il y a derrière, c'est que Gioia, c'est quand même un message venant d'un esclave, du dernier esclave, donc qui a subi quand même et vécu peut-être l'une des pires horreurs du monde et qui, malgré ça, en tire une revanche intérieure de joie, quoi, de dire que malgré tout ce qu'on m'a fait subir, j'ai gardé cette joie et ça, on peut pas y toucher.
0: Ça me fait penser à l'époux d'une des victimes des attentats du Bataclan, qui avait écrit un très beau texte qui disait « Vous n'aurez pas ma joie,
1: vous n'aurez pas ma tristesse, tu veux dire.
0: Vous ne prendrez pas ma joie.
1: Je me rappelle.
0: Et en fait, c'est... On va écouter votre voix. Donc, c'est le prologue. On est le 2 mai 1826, c'est sur l'album. Ah, je vous ai dit, on voyage même dans le temps. Et donc, on est avec ce personnage qui s'appelle Gioia, alors qui est un personnage fictif, mais qui forcément existe.
1: Il relate une vérité.
0: Voilà, c'est le dernier esclave américain.
2: Je m'appelle Gioia et j'ai fêté mes 43 ans le 2 mai 1826. J'ai vu ma femme mourir sous mes yeux et mes filles ont été déportées dans une autre plantation il y a 3 ans. Ils m'ont fait souffrir. Ils ont arraché mon cœur à plusieurs reprises et ils m'ont tout pris. Mais ils n'ont jamais ébranlé une seule seconde ma foi. Je m'adresse au nouveau monde. J'ai rampé jusqu'à ce que mes genoux saignent pour que vous puissiez marcher la tête haute aujourd'hui. Et j'ai pleuré chacune des larmes de mon corps pour vous voir rire aux éclats un jour. Alors priez, mes fils, régnez sur ce monde, mes filles, et ne perdez jamais, au grand jamais, ce trésor que Dieu a mis dans nos cœurs, la joie.
0: L'éloge de la joie par Gioia. L'album, il est...
1: Très fier d'avoir fait cet album, quand même, quand je t'entends parler comme ça. Je sens que c'est sincère en plus venant de toi.
0: Oui, vraiment, parce que c'est épatant de se dire, il va prendre le temps
1: D'aller là-bas.
0: D'aller dans cette histoire-là, raconter, faire des pauses dans l'album. Ouais. J'ai envie de comprendre comment c'est né tout ça.
1: C'est né d'une année 2024 où je perds un frère. Je perds mon frère de toujours, mon frère d'armes, qui décède noyé catastrophiquement comme ça un été le 3 août 2024. Et lui, il me parlait souvent de ma musique. Il fonctionnait aux émotions beaucoup et il aimait cette musique émotionnelle que je mettais. Le Tyke Hit, le Tyke tout droit, le temps n'y pense plus. Ça lui faisait rien, tu vois. Et il me disait, moi j'aime quand tu m'emmènes dans des histoires. J'aime quand tu fais comme quand on était petit et que tu t'inventes des trucs de ch'tarbé, des trucs et qu'on s'y prête. Et il me parlait de ça à chaque fois. Et quand il s'en va, malheureusement, moi, je comprends plus rien à la vie. Pendant un long moment, j'ai plus envie de rien parce que ce rapport à la mort, il a toujours été assez intense chez moi. Et perdre un frère comme ça, que je n'aurais jamais imaginé, il n'était pas malade. C'est pas comme si c'était un long combat où on a pu peut-être éventualiser le fait
0: se faire à l'idée
1: que peut-être il partirait. C'est voilà, c'est du jour au lendemain. La veille, on devait faire un barbecue.
0: Très violent.
1: Très violent. Donc c'est un truc dont tu t'y remets jamais, je pense. Et donc j'ai plus envie de rien. J'ai plus envie de musique. J'ai plus envie de chanter. J'ai plus envie de public. J'ai plus envie qu'on parle dans la rue. J'ai plus envie qu'on crie mon nom. J'ai plus envie de rien. J'ai plus envie de chanter. Et des fois, quand tu sais plus trop où tu vas, quand t'as plus envie de rien, faut des fois revenir de là où tu viens. Et j'ai passé quelques temps au Cameroun, en fait. J'ai passé un petit moment au Cameroun, chez moi, parce que je m'étais arrêté, donc j'ai arrêté un peu de faire de la musique pendant 8 mois. Et pendant ce temps-là, j'étais au Cameroun pendant un temps. Et c'est là-bas où on m'a raconté cette histoire, en fait, de ce Gioia, tu vois, dans un village, tu vois.
0: Ouais.
1: On m'a raconté l'histoire de ce Gioia et ça m'a bouleversé de se dire que même lui et même eux, à cette époque-là, qui ont vécu des choses horrible, bien pire que la mort, j'ai envie de te dire, ils ont décidé de quand même garder leur joie. Et je me suis senti tout nul, tout con, à me dire, en fait, toi, avec ta douleur qui est immense aussi, comment tu veux t'arrêter là? T'as 29 ans, tu veux t'arrêter, tu sais plus où aller, comment ça? Non, ça n'existe pas. Mais je voulais pas revenir avec un album comme ça. Et en plus, ce qu'il y a de fou, c'est qu'après Fleur Froide et après Héritage, je savais plus trop qu'est-ce que je voulais raconter. Héritage, c'était beau, c'était un album événement, c'était avec Dadju, donc c'était, on n'avait pas besoin d'en faire trop. Juste lui et moi sur scène, c'était déjà fort. Mais là, revenir solo, j'avais pas envie de revenir en lover, en crooner encore, qui raconte des histoires d'amour et tout. Bien sûr que je le ferai toujours, mais il y a quoi derrière? Et puis après, j'ai eu mes deux gosses aussi, j'ai eu deux garçons. Et ça aussi, je me disais, qu'est-ce que t'as envie que tes enfants disent si demain, toi aussi, subitement, tu t'en vas? Qu'est-ce que t'as envie que ton public se dise si subitement, tu t'en vas? Et qu'est-ce que t'as envie de laisser comme trace
0: dans ta carrière? Mais alors ça, c'est terrible, parce que c'est pas anodin. C'est se dire, je sors un disque et possiblement, c'est la dernière trace que je laisse sur terre.
1: Ouais, de ouf. Et c'est le dernier. Ben, chaque nuit, je pense, il faut se dire ça. Il faut se dire, est-ce que j'ai bien dit à ma femme que
0: on ferait
1: je suis
0: moins
1: désolé
0: de conneries. Oui, c'est
1: est-ce
0: vrai
1: que j'ai bien dit à ma mère que je l'aime? Parce qu'il y en a plein qui se réveillent pas. Et depuis le début de l'émission jusqu'à maintenant, il y en a beaucoup qui sont pas réveillés et qui viennent de nous quitter, tu vois. Donc, je veux pas être trop morose, mais c'est une vérité, tu vois. Faut se le dire. Donc, je me suis dit, si tu racontes un nouveau truc sur un album, sois prêt à raconter quelque chose de noble. Et on s'en fout des hits, on s'en fout des chiffres. De toute façon, c'est pas un truc que tu as cultivé. Raconte quelque chose dont tu seras fier. Et quand je suis devant toi là tout de suite, franchement, je me dis que j'ai fait le meilleur choix de ma carrière, parce que ça tombe quand même dans l'oreille de certaines personnes, ça tombe quand même dans des cœurs qui comprennent et qui ressentent. Et ça c'est la plus belle des choses pour moi.
0: On va parler d'amour, parce qu'il y a ce concept d'Afro Love,
1: la colonne vertébrale.
0: C'est ça, de la musique sur le premier album. Voilà, l'Afro Love est toujours là sur le deuxième. Il n'est pas tout seul, mais il se passe des choses.
1: Exactement.
0: Et alors, je le disais, c'est dingue, parce qu'il y a plein de façons d'envisager, évidemment, les histoires d'amour. Il y a cette chanson, la même histoire. Écoutez, les amis, si vous êtes assis, allongez-vous immédiatement.

une chanson extrêmement langoureuse. Sexy, lascive, langoureuse. Voilà. Mais l'amour, c'est aussi fuis-moi, je te suis, suis-moi, je te fuis. Aya Nakamura.

0: Alors, est-ce que les histoires d'amour compliquées, ça fait des meilleures chansons?
1: Je pense pas. Je sais pas, honnêtement. Mais moi, j'estime qu'aujourd'hui, le succès aussi de mes chansons, c'est qu'elles sont vraies, qu'elles sont pas juste toutes belles, toutes roses, et basées sur de l'idyllique. Je pense qu'il y a des fois où justement, va loin, en fait. Là, tu me casses la tête et peut-être que je t'aimerai après. Ça se dit pas, c'est pas gentil, mais c'est la vérité. C'est ce qu'on ressent des fois. Il y a Daevin aussi. Je pense que je te spoil un peu. Enfin, je te
0: devance
1: un peu.
0: Ah oui, je vais le passer. Hein, ouais.
1: Où là, c'est d'une sincérité qui.
0: En même temps, c'est génial. Daevin, c'est marqué sur la liste des chansons, ouais. Entre parenthèses, interdit aux femmes.
1: Ouais.
0: Qu'est-ce que j'ai fait?
1: Non, c'est que
0: je suis allé l'écouter.
1: Ok. Je pensais que tu disais que c'était fait. Bah oui, je savais. C'était aussi un clin d'œil pour dire interdit. Mais qu'est-ce que vous allez faire? Vous allez vous ruer dessus, forcément.
0: Évidemment.
1: Bah oui, tu vois.
0: En vrai, c'est la première que j'ai écoutée.
1: C'est vrai? C'est dingue.
0: Après, je l'ai remis dans l'ordre. Donc voilà, interdit aux femmes, mesdames.

0: il s'apprête à faire une connerie.
1: Ouais,
0: c'est comme ça.
1: C'est ça, c'est la vie. Ah, c'est la vie.
0: Hein. David, oui, alors c'est la vie. Et à la fois, j'ai bien aimé aussi dans vos textes l'idée que les femmes ne sont pas forcément celles qui attendent à la maison le mari qui, un peu lassé finalement, va se taper la voisine. On a aussi des filles qui cherchent des histoires sans lendemain.

0: que celle qui n'a jamais envoyé un petit texto à son candy boy me jette la première pierre. Donc c'est complexe, en fait, c'est complexe.
1: Bah oui, c'est riche. Ouais. C'est plein de choses, tu vois, justement. Oui, les femmes ne sont pas seulement là à attendre leur chéri, elles ont aussi leur entre guillemets, leurs vices, leurs envies, leurs trucs. C'est pas que les hommes qui sont les méchants, et c'est pas que les hommes aussi, des fois, qui peuvent avoir des envies un peu charnelles. Et ça, je trouve que c'est le bon équilibre dans l'amour et dans mes textes. C'est que personne n'est délaissé, il y a de la musique pour tout le monde. Et je suis toutes ces choses-là aussi. J'ai vécu des histoires très langoureuses, très romantiques, et j'ai vécu des histoires sales, entre guillemets. Et je les mets en chanson, honnêtement, je suis pas là pour mentir aux gens. Et Candy Boy, ouais, ça part d'une discussion avec mes danseuses de l'époque. et en fait, j'écoute, et tu sais, ma musique, elle vient de discussions comme ça, à la chicha, peu importe, comme ça, où on discute, et je me dis, mais en fait, c'est trop vrai. Et ça a le mérite d'exister sur une chanson, cette histoire, tu vois. Ouais. Donc voilà, ça donne joya. Et depuis que tu défiles les chansons, ça fait longtemps que j'avais pas réécouté cet album, depuis qu'il est sorti, je crois. Et je suis très, très, très content de ce qu'on a fait avec l'équipe. Je veux vraiment saluer tous les compositeurs et toutes les personnes qui m'ont aidé à faire cet album. On parle pas assez d'eux en interview, je pense. C'est très important de faire même une émission autour de ça, des compos, des mecs qui suivent un peu la folie des artistes, tu vois. Ouais. Quand j'arrive et que je dis à Black Do, en l'occurrence, qui a fait ce titre, je veux raconter ça. Il me dit, mais t'es un malade, allez, on y va. Clink, tiking, tiking. Tu vois, mais c'est ça, hein, suivre un artiste comme ça, fêlé comme moi en plus. Je salue ces gars-là et je leur dis merci et merci encore et de me lâcher jamais, les gars, parce que vraiment, on a fait un album de gueule.
0: Ouais.

0: Merci. Vous êtes inspiré partout et je crois que c'est providentiel et qu'il faut continuer à avoir vos oreilles et vos capteurs grands ouverts et nous raconter plein de choses.
1: Je veux.
0: Je vous souhaite une belle et longue route.
1: Très gentil.
0: Merci Taïk, à bientôt.
1: Merci à vous.
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2: Bonjour à toutes et à tous, j'espère que tout va bien chez vous. Et oui, cet été, à l'heure du déjeuner, nous profitons des meilleurs moments au taquet avec Valérie Damido et Eric Bastien. 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
2: Et si on montait le son pour chanter le Loir-et-Cher avec Michel Delpech sur votre radio ici? Allez, on vous écoute.

0: Vous écoutez ici Michel Delpech, le Loir-et-Cher. Nous partons un petit peu plus dans l'Est maintenant avec Sébastien qui nous donne des idées de spécialités alsaciennes pour le déjeuner. Ça tombe bien, c'est l'heure. Quant à Nathalie d'Issy-Nord, elle explique à Valérie D'Amido et Eric Bastien comment elle est tombée amoureuse du Père Noël.
1: Alors Nathalie, on va parler d'amour. On va parler de ta rencontre avec Franck. Oh là là. Ça s'est passé dans un endroit où on dirait pas que ça peut être une rencontre de l'amour. Hein. Ça s'est passé au Chanteur Parc de Picardie.
2: Ah.
3: Oui.
1: Ah et voilà. Et oui, parce qu'elle part avec ses enfants, ma petite choupette. Elle va avec ses enfants fêter Noël au Center Park, faire du toboggan à qui mieux mieux. Et là, tout le monde fait la fête. Et même le Père Noël fait la fête, c'est ça? Il danse, le Père Noël.
3: Au début, il était sur son fauteuil de Père Noël. Et puis, il y a eu à la queue leu-leu qui s'est lancée. Et puis, je ne l'ai pas laissé prendre le début de
1: la queue leu-leu
3: pour tout le monde. Et je l'ai chopé, je l'ai pris devant moi. Et puis, il s'est dit, mais qu'est-ce que c'est cette donzelle? Et puis, voilà.
1: Alors, et puis, voilà.
3: C'est notre première rencontre.
1: Voilà, le lendemain, pof, il lui propose quand même de boire un verre avec le Père Noël. Hein, parce que le Père Noël, il finit à 20h. Et du coup, voilà, il a séduit et la maman et les enfants. Bim, bam, boum. Tout ça sous la piscine avec les vagues.
3: Lui n'allait pas à la piscine parce qu'il travaillait.
1: Ouais.
3: Mais voilà, après son réveillon de Nouvel An à Center Park où il gérait toutes les équipes d'animation, eh bien, il est venu me rejoindre chez moi.
1: Et voilà.
2: Vous êtes en train de me dire que c'est la Mère Noël qu'on a au téléphone.
1: Exactement,
2: là.
1: Nous avons la
2: et
1: Mère Noël.
2: Elle s'est mariée.
1: Évidemment.
2: Ah ouais, quand même.
1: Elle a épousé le Père Noël.
2: Oh,
1: ils vivent avec les lutins là-haut, dans le Nord. Et donc, ça fait 18 ans que vous êtes ensemble.
3: Oui.
1: Ça, c'est de l'amour. Et ça fait 12 ans que vous serez... Enfin, ça va faire vos 12 ans en juin, c'est ça?
3: C'est ça.
2: Mais dites-moi, Valérie, est-ce que ce serait pas temps de ressortir...

0: c'est une chanson d'un 30 avril.
1: Voilà, voilà. Exactement.
2: Elle connaît le Père Noël.
1: Bien sûr, son mec c'est le Père Noël. Alors Nathalie, écoute bien, c'est une question qui peut te permettre de gagner 3 points de plus. C'est la question à choix multiples. Écoute bien la question et ensuite les choix. Combien de touches possède un clavier d'ordinateur standard, le clavier de base? Alors écoute bien. 71, 98, 105 environ, ou le nombre de dents de Éric Bastien. Alors, combien de touches possède un clavier d'ordinateur standard? 71, 98, environ 105. Le nombre de dents d'Éric Bastien, top chrono, 10 secondes.
0: On peut appeler un lutin si elle veut comme ami. Hein.
3: Moi, je dirais 105. Hein.
1: Et tu... Eh ben, tu fais très très bien. 105, AZERTY, QWERTY, c'est 105 touches avec des variations selon les modèles. Bravo, 3 points de plus, tu as 6.
0: C'est facile pour elle, il y a tous les cadeaux à la maison, voilà, il y a des ordinateurs partout. La femme du Père Noël quand même, cette émission est classe. Sébastien, tu as une relation cachée avec quelqu'un de connu dans le monde ou pas du tout?
4: Non, pas du tout.
0: Sébastien, il est en couple avec Élodie. Comment vous êtes rencontrés avec Élodie? Enfin, si c'est pas indiscret. Hein.
4: Sur une application de rencontre.
0: Une application de rencontre, ok. Alors elle était gendarme.
4: Oui.
0: Elle est peut-être encore d'ailleurs, hein?
4: Non.
0: Non, elle est plus gendarme. Mais alors, elle habitait pas en Alsace?
4: Non, dans les Vosges.
0: Elle était dans les Vosges. Elle était où dans les Vosges? À quel endroit?
4: Épinal.
0: Ouais, donc Épinal, l'Alsace, pas très loin, mais c'est pas totalement à côté. Du coup, vous avez fait comment? Des petits allers-retours?
4: En fait, elle venait chez moi. Et le 2 mars, on s'est mis en couple.
0: Là, récemment, le 2 mars?
4: Non, ça fait 10 ans.
0: Ah, ça fait 10 ans que vous êtes ensemble, un 2 mars. Bah écoute, félicitations. Donc elle est venue s'installer en Alsace. Tu peux nous rappeler l'endroit où tu vis, pour que je ne l'écorche pas?
4: À Ibersheim.
0: Voilà, et comment on appelle les habitants, d'ailleurs?
4: Je sais pas. Et moi, à mon avis.
0: D'accord. On va quand même parler un petit peu de l'Alsace et de la cuisine alsacienne, juste un instant. On a dit que tout à l'heure, tu aurais rêvé d'être cuisinier. Tu continues de faire de la cuisine. T'as quelques spécialités comme ça, alsaciennes? On entend la musique d'ailleurs.
4: Choucroute, bake-off.
0: Toi, tu fais quoi?
4: Mariné.
0: Ouais.
4: De tout.
0: Je sais pas, à cette heure-ci, tu nous proposerais quoi à 13h là?
4: À 13h, une omelette.
0: Ah, une omelette alsacienne?
1: Ah, c'est bon.
0: C'est quoi la spécialité de l'omelette alsacienne? Qu'est-ce qu'elle a de particulier?
4: Avec du lard, du jambon, du lard, des champignons, oui. Une petite salade avec des petits croutons par-dessus. Un petit peu vosgien et alsacien en même temps.
0: Et un petit vin alsacien avec modération. Oui, il faut bien un peu de salade parce qu'avec du lard, il faut se donner bonne conscience. Bah écoute, ça donne envie.
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0: Pascal Obispo et Francis Cabrel, il faudrait que pleuve l'amour dans la playlist de votre radio ici. Valérie Damido et Eric Bastien sont à présent avec Laura d'ici Gascogne qui a hâte que son mari parte le matin pour une raison particulière et Mathieu d'ici Gironde qui maîtrise la grillade et la plancha à la perfection. Il en profite pour nous donner des envies sur votre radio ici.
1: Donc Laura a un point, Mathieu a trois points, je le rappelle. Alors, on a trouvé notre petite sorcière bien-aimée de la semaine. Laura, il paraît que tu es une maniaque comme c'est pas permis.
2: Ouais, un petit peu.
1: Je lis qu'on passe l'aspirateur et tous les matins à 7h dès que Mathieu part au travail.
3: C'est tôt.
2: C'est ça, je le mets dehors presque pour faire mon ménage et puis comme ça je suis tranquille et oui, je fais le ménage dès 7h, oui.
1: Mais pourquoi tu t'imposes ça? J'aimerais comprendre. Pourquoi?
2: Comme ça, je pars l'esprit tranquille au boulot et je reviens le soir, c'est plus à faire.
1: Tu utilises quoi comme produit? Qu'est-ce que ça sent chez toi? Le citron, la lavande? Qu'est-ce que c'est?
2: Ce que je trouve... Je n'ai pas de goût préféré pour le ménage.
1: Pardon, excuse-moi.
2: Je change.
3: C'est passionnant, tout ça.
1: Moi, j'adore.
3: Toutes ces petites pluches comme ça qui remontent dans l'aspirateur.
1: Moi, j'adore. C'est-à-dire que moi, c'est tellement pas moi que j'ai envie de mourir. Alors, écoute bien la question à choix multiples. On va parler de Michael Jackson. Alors, il y a un film là qui vient de sortir sur Michael Jackson, son biopic qui s'appelle Michael.
2: Ouais.
1: Et dans ce biopic, écoute bien la question et les propositions. Qui incarne Michael Jackson? Son cousin? Son frère? Son neveu? Éric Bastien.
3: Bien sûr.
1: Alors, qui interprète Michael dans le biopic? Son cousin, son frère, son neveu, Éric Bastien. Top chrono, 10 secondes.
2: Son neveu?
3: Je suis très bon, Moodwalk. Je suis très déçu de ta réponse.
1: Ouais, non, bien
2: son
1: sûr.
2: Son oncle, c'était.
1: Mais c'est non, bien sûr que c'est son neveu!
2: C'est son neveu?
1: Mais oui, t'as marqué les 3 points. Il s'agit de Jafar Jackson, qui est le fils de Jermaine Jackson. Et d'ailleurs, il joue très très bien et il danse vraiment très très très bien. Ça te fait 3 points de plus, tu as 4.
3: Mathieu, pour l'instant, tu as 3 points, donc c'est bien, ça veut dire que tu es sur un sans faute. Est-ce que ça va continuer? C'est tout ce que je souhaite avec ici, Gironde. Mathieu, qui aime bien cuisiner, c'est l'heure là, 12h36, monsieur est le roi de la plancha. T'es le roi de la grillade, toi, Mathieu.
4: Ouais, j'aime beaucoup, plancha et barbecue. C'est assez festif et c'est sympa, on peut y cuisiner un petit peu de tout.
3: Eh oui, alors je sais pas, il paraît que t'as une petite spécialité plancha, genre moule poivron. Pas mal ça.
4: Ouais, moule poivron chorizo, ouais, tout à fait.
3: C'est bien ça. Et puis
4: une bonne petite marinade, l'huile d'olive avec un peu d'ail.
3: Ouh. Et puis tu fais des plats traditionnels également, des petites daubes. Toi, t'aimes bien les plats en sauce, hein, je pense.
4: Et oui, les plats en sauce, c'est le plat hiverno, effectivement. Sinon, on peut aussi faire des plats traditionnels, mais en version un peu plus sympathique aussi sur barbecue, comme le rôti de bœuf au gros sel.
3: Ok. Donc, je pense que tu aurais été un candidat idéal, puisque tu aimes le barbecue, cuisiner dehors, pour faire Koh-Lanta, par exemple.
1: Oh my God.
3: Alors, écoutez bien cette histoire. Parce que le gars, il a commencé à s'inscrire pour faire Koh-Lanta. On est d'accord, Mathieu?
4: Oui, tout à fait, oui.
3: Seulement devant ton ordinateur, qu'est-ce qui s'est passé?
4: Eh bien, au moment de télécharger les photos, les dernières photos de profil qu'il fallait, l'ordinateur a planté. Et après 1h30 remplir tout le formulaire, j'ai perdu patience et je l'ai regardé à la télé.
3: C'est-à-dire que le gars, ça l'a tellement découragé, alors qu'il faut quand même de la patience à Koh-Lanta, que t'as tout laissé tomber. T'as déjà regardé la télé. Bon, c'est demain, hein, Koh-Lanta, pour c'est quoi? C'est les destins, les poteries du destin.
1: Alors, je ne regarde pas Koh-Lanta, moi. Ah, ne me demande pas à moi.
3: Reliques du destin, me dit-on.
1: Oui, les reliques de la vie, il en restera qu'un, blablabla.
3: Vous savez quoi, Mathieu aime prendre soin de lui. Oui, Mathieu.
1: Il met des
3: Koh-Landim? Ah, il met pas des Koh-Landim, mais prends soin de sa peau, monsieur Mathieu, hein.
4: Tout à fait, exactement. Je pourrais mettre des collants parce que je suis épilé de près, donc il n'y a pas de problème.
1: Écoute, j'ai envie de te dire, magnifique.
3: Il fait du vélo, c'est pour ça qu'il est épilé de près, c'est normal, on s'en avait les poils. Alors, tu appliques une petite crème, c'est quoi ton petit conseil beauté du matin?
4: Oh ben, c'est lavage avec une solution neutre et puis une petite crème de jour à appliquer et éventuellement également le soir avant d'aller se coucher.
3: Vous avez vu tous ces hommes qui prennent soin d'eux?
1: Bah c'est que c'est
3: plus souvent.
1: Moi j'ai saoulé mon mec mais maintenant il fait
3: ça. Mais
1: ça
3: bien sûr. Aussi
1: bah tu verras quand t'auras 70 ans que t'auras la peau toute craquelée.
3: J'ai pas attendu.
1: Il a totalement raison Mathieu de s'occuper de lui.
3: Mais je mets une petite crème aussi. Je fais comme Mathieu.
1: Oui bien sûr.
3: Bah oui. Si venez à la maison vers.
1: Mais non toi tu mets des médicaments c'est pas pareil. Allez.
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0: coin, c'est toi Zazie sur votre radio ici. Allez, parlons rencontre amoureuse maintenant avec Valérie D'Amido, Éric Bastien et nos deux candidats qui ce jour-là étaient Hélène d'ici Berne-Bigorre et Thomas d'ici Loire-Océan.
1: Alors, Hélène à 3, Thomas à 2.
2: Très bien.
1: Alors Hélène, on va parler de la rencontre avec ton mari. Une fille. Ah là là, Hélène.
2: Elle est avec Nicolas ?
1: Non, elle n'est pas avec Nicolas.
2: Je sais pas.
1: Pas du tout. Son mari s'appelle Jérôme. Alors, la première fois qu'elle a rencontré son chéri, elle avait 17 ans parce que t'étais copine avec la sœur de ton chéri, c'est ça ?
3: C'est ça, j'étais sa copine au lycée et je l'ai rencontrée comme ça. J'étais invitée chez les parents de ma copine.
1: Et alors ?
3: Et bien alors, elle en avait marre parce qu'elle avait plein de frères. Et à chaque fois qu'elle invitait une copine, elle se prenait un frère. Et comme moi, j'ai été invitée, ben j'ai aussi craqué sur un de ses frères.
1: Et voilà. Ben voilà. Et du coup, il était un petit peu plus âgé que toi. Bon, enfin bon, il avait 25 ans, oui. Ça fait pas de mal. Mais c'est que 2 ans plus tard que vous vous êtes mis ensemble.
3: Oui. On a attendu un peu et ça s'est fait plus tard.
1: Bon, évidemment, ta copine a fait la gueule, mais bon, ça fait quand même 20 ans que vous êtes ensemble.
3: C'est ça.
1: Bon, c'est ça. T'es toujours copine avec ta belle-sœur, quand même ?
3: Oui, toujours.
1: Après, elle n'a plus jamais ramené de copine. Elle voulait pas qu'on prenne son frère. Bon, vous êtes ensemble depuis 20 ans, mariés depuis 8 ans. Ça fera 8 ans en octobre. Oui. C'est le noce de coquelicot.
3: Oh, mais parfait.
1: Eh ben oui, c'est mignon le coquelicot. Voilà.
3: Oui, c'est mignon.
1: Mais oui, voilà. Bon, écoute, on va essayer, tu es en tête de 1 point. On va essayer de garder cette avance. On va essayer de marquer 3 points de plus avec cette question à choix multiples. Je vais te poser la question, je vais te proposer des réponses et à mon top chrono, tu auras 10 secondes pour me donner ton choix. Alors, écoute bien la question. Qui donc a inventé Internet ? Ouf. Alors ça c'est pour les anciens, ça c'est les modems.
2: Oh là là, c'est le Minitel ça.
1: Ah bah non, c'est les modems. Et voilà, c'est quand on avait des messageries caramel. Alors qui a inventé Internet ? Bill Gates, Steve Jobs, Tim Berners-Lee ou Éric Bastien.
2: Oui, oui.
1: Allez, qui a inventé Internet ? Bill Gates, Steve Jobs, Tim Berners-Lee. Éric Bastien, top chrono, 10 secondes.
3: J'irais Tim Berners-Lee.
1: Tadam, tadam, tadam. Et c'est une bonne réponse. Oui, Tim Berners-Lee, c'est un scientifique. Il a créé en 1989 le World Wide Web près de Genève, d'où les 3 W à chaque fois, pour faciliter le partage d'informations. Et sans lui, bon, il y avait un peu d'Internet, mais sans lui, il n'y aurait pas eu de site, pas de clic et surtout pas de vidéo de petit chat. Voilà, tu as 3 points de plus, ça te fait 6.
2: J'aurais bien voulu, moi, inventer Internet. Je serais milliardaire, vous rendez compte.
1: Oh là là là.
2: Oui, bah forcément, le gars qui a inventé, là, le gars, là, la belle vie. Bon, notre ami Thomas. À 2 points, Thomas, on n'a pas encore joué le quiz à 3 points, donc on va voir comment ça va se passer. Je rappelle que t'habites à Noailles, c'est en Vendée, dans un petit village. Vous êtes 40 avec Coralie, ta femme, et tes 2 enfants. Alors parlons un petit peu de cette rencontre avec Coralie, parce que c'est un tout petit village. Et du coup, tu l'as rencontrée dans ton village ?
4: Non, du tout. À l'époque, je travaillais sur le secteur de Luçon.
2: D'accord.
4: Donc, ville pas loin. Donc, non, on s'est connu comme ça, voilà. Par hasard, on va dire un peu avec des copains, quoi.
2: Ouais.
4: Grâce à des copains.
2: Bah, tu rentrais des 24 heures karting, donc j'imagine que c'est un événement autour du karting, et tu as été avec des amis, elle était là-bas, si j'ai bien compris.
4: Retour, oui.
2: Ouais.
4: Retour des 24 heures, oui.
2: Et donc c'est là que les regards se sont croisés, nanana, quoi.
4: Voilà, exactement.
2: Et elle t'a accompagné à la fin de la soirée chez toi.
4: Voilà. Et puis, maintenant, ça fait 22 ans qu'on est ensemble.
2: Eh ben, c'est chouette parce que t'as tout juste 40 ans. Donc voilà, vous êtes rencontrés, vous aviez 17, 18 ans, 19 ans. C'était, début de l'âge adulte. Bon, dis-moi, tu as un côté un peu magique, un peu Harry Potter, toi. Il paraît que t'es presque sorcier. Raconte-moi ça.
4: Oui, j'arrive à trouver des canalisations d'eau dans le sol.
2: Mais avec les fameuses baguettes en cuivre, là, qu'on utilise?
4: Oui, oui.
2: Donc on cherche de l'eau, donc tu repères toi les conduites d'eau, les puits et toutes les sources.
4: Mais avant de les casser avec les engins, ça peut rendre service.
2: Ben oui, mais c'est quand même un talon d'être, c'est ce qu'on appelle un sourcier, quoi.
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0: Le prochain rêve, duo de Grand Corps Malade et Stilto. Le premier sera en tournée dans toute la France à partir de janvier prochain. Première date à Toulouse, Bordeaux et Orléans. La seconde sera sur scène le dimanche 30 août. Ça, c'est bientôt à Fort-en-Seine, à Châlons-en-Champagne. Valérie Damidot et Eric Bastien sont toujours avec Thomas d'ici Loire-Océan et Hélène d'ici Berne-Bigorre. Hélène qui fait visiter des appartements pour son travail et qui se retrouve parfois dans de drôles de situations.
1: Mon petit chaton, ah là là là là, ça m'a fait bien rire. Il paraît que t'es un petit peu notre Pierre Richard de la semaine. Il t'arrive toujours des aventures incroyables. Alors il paraît qu'une fois tu vas vendre une maison. Et puis t'y vas avec un diagnostiqueur. Et puis il paraît que la maison elle était vide. Sauf que tu tombes sur un monsieur et une dame, hein. La dame elle part en courant. Et puis le monsieur discute un peu. Et puis on se rend compte de quoi avec ce monsieur, hein?
2: On se rend compte que c'était sa maîtresse, en fait, c'était le fils du propriétaire qui avait rien à faire là, et qui était venu avec sa maîtresse, enfant qui avait personne.
1: Se faire un petit 5 à 7. Voilà. Voilà. Du coup, quand même, parce que tu t'as quand même dit, mais parce qu'il a montré des photos de lui avec sa femme, et toi t'as quand même dit, mais dis donc, elle a changé votre femme quand même, hein.
2: C'est bien, elle a vachement changé.
1: Ben oui, il était pas trop gêné quand même.
2: Et il m'a expliqué après que c'était pas sa femme.
1: Quoi. Bah oui, bah. Il était un peu obligé là quand même. Ah, mais c'est bien, j'aime bien les gens comme ça qui croient que les maisons sont vides et qui vont faire des 5 à 7. Alors, mais c'est pas tout, parce que tu as quand même, il t'arrive des aventures incroyables. Tu vas donc visiter encore une maison et tu dis au client, bah écoutez, garez-vous sur le parking de Truffaut, il y a de la place. Ouais, et qu'est-ce qui s'est passé?
2: Eh bien, quand on est revenu après la visite, ils avaient fermé le parking. Mais pour toute la nuit, du coup, ils n'ont pas pu récupérer leur voiture avant le lendemain matin.
3: C'est dommage.
1: C'est donc toi qui les as ramenés gentiment, en fait.
2: Ouais, ils étaient pas très contents, quand même. Là, mais bon.
1: Maintenant, tu te renseignes quand tu dis aux gens de se caler sur les parkings, tu te renseignes avant.
2: Ouais, mais non, je leur dis pas de se garer sur les parkings comme ça.
1: Bah oui, Truffaut, ça ferme à un moment donné, c'est sûr que bon, voilà. Et on va partir sur une dernière anecdote avant de jouer, hein. Et donc toujours, hein, lors d'une visite, il y avait quand même des clients qui étaient obsédés par la pression de l'eau de la douche. Genre, comment ça fonctionne? J'ai pas envie d'être douché avec un petit filet d'eau. Et du coup, t'as même pas eu le temps de dire au gars, faites attention que le gars, il était déjà dans la douche, qu'est-ce qui s'est passé?
2: Oui, mais en fait, là, dans cette maison, il y avait tellement de pression que la pomme de douche, elle s'est emballée et il n'arrivait pas à la récupérer, donc il est complètement trempé. Moi, j'ai dû monter dans le bac pour essayer d'attraper le pommeau et j'étais trempée aussi. Enfin bref, c'était la catastrophe.
3: On s'ennuie pas.
1: Hein. Non, mais c'est bien, j'adore. Mais comme ça, ils étaient contents de voir qu'ils avaient de la pression ou pas, hein? Non, mais parce que là...
2: Oui, mais là, ils n'ont mis qu'un avis, c'est
1: clair. Ils ont acheté la maison ou pas?
2: Même pas.
1: Oh là là. Alors voilà. Alors il y a une maison avec de la pression et même pas ils. Oh là. Bon, allez. Allez, on va jouer. On va marquer 5 points de plus. Je sens que tu vas cartonner. Alors.
3: Moi, ça cartonne autant que pour vendre la maison.
1: Toujours ce côté désagréable de la personne. Alors, écoute bien. Je te mets une petite chanson. Mon roi, le roi du monde, Johnny Hallyday.
3: C'est pas la plus connue, celle-là. Hein.
1: Non, mais ça parle de la paix. Et nous, on va parler de la paix, ma petite Hélène. Écoute bien, quel animal symbolise la paix? Quel animal symbolise la paix? Top chrono, 10 secondes.
2: La colombe.
1: Il était temps quand même, la colombe. Voilà, dans la Bible, la colombe, ça symbolise l'Esprit Saint. Bon, ça apparaît vraiment comme signe de la paix, hein, parce qu'après le déluge avec Noé, il y a une colombe qui est descendue du ciel comme ça, là, hop là. Voilà. Et puis c'est surtout Picasso qui l'a popularisé définitivement avec la célèbre colombe de la paix. Te voilà. Je peux finir?
3: Non, mais je chante du. Oh,
1: tu peux...
3: colombe de
1: oui, mais
3: Mathieu.
1: Tu peux me laisser dire qu'elle a 11 points. Merci beaucoup.
3: Non, dès qu'on
1: Hélène,
3: peut ne pas
1: bravo.
3: Parler de vos points, je vous interromps avec plaisir.
1: Ben non, on avait dit qu'on vous nous.
3: 11 points, c'est pas possible.
1: Voilà, on a dit que vous coupiez plus la parole.
3: Ah si, parce que vous marquez trop de points, c'est pas possible.
1: Allez.
3: Vous parlez de points, voilà. Alors Thomas, tu es près de Noailles, on l'a dit, t'habites en Vendée, pour l'instant t'as 5 points. Alors il t'arrive un petit truc au niveau des fleurs. Un jour tu travaillais sur la charpente d'une jardinerie, il y avait plein de fleurs et de plantes non vendues. C'est des chrysanthèmes d'ailleurs, on aime bien hein, les chrysanthèmes. Du coup on t'a proposé d'en prendre, un petit peu.
4: Oui, un petit peu.
3: Ok, donc t'as fait quoi de ce joli bouquet?
4: Ben, j'ai voulu le ramener pour ma compagne et j'ai pas eu l'intelligence de le laisser sur le pare-brise pendant peut-être 7 heures de route ou 8 heures.
3: D'accord, sur le pare-brise du camion, de la pelleteuse, enfin de ton véhicule.
4: Non, du camion.
3: Donc, quand t'es arrivé chez toi,
4: le bouquet était tout fané.
1: Ah oui. Bah oui, c'est-à-dire en plein soleil sur le pare-brise.
3: Les roses étaient mortes. Ta femme a fait la tête. Il paraît qu'Oralie, t'es pas contente. Hein.
4: Bah pas vraiment. J'ai cru que j'allais prendre le bouquet dans pleine tête, mais.
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0: Say Goodnight, Jimmy Cliff sur votre radio ici. Allez, restez avec nous dans un instant. Nous sommes avec Agnès, d'ici Paris, Île-de-France, comédienne qui a eu la chance de tourner avec une très grande actrice américaine. Et Jérôme, d'ici Occitanie, qui réfléchira bien la prochaine fois qu'il voudra offrir un bouquet de fleurs à sa femme. A tout de suite avec Valérie Damido et Eric Bastien sur votre radio ici.
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2: Alors, il paraît que t'es comédienne, que t'as toujours été comédienne, mais voilà.
3: Voir les musiciens, voir les magiciens.
2: Qui arrive, hey, tu as été l'élève de Francis Huster.
4: Oui, j'essaie, disons, d'être toujours comédienne, mais oui, ça se passe bien.
2: Oui, bah c'est bien, on fait des petits jobs à côté.
4: Oui, Francis, voilà. Oui.
2: Ah oui, t'as tourné avec Johnny Depp et Meryl Streep, excuse-nous.
4: Ah, oh, quelle chance, oui.
5: Il y a pire.
2: Ah bah, il y a pire. T'as tourné dans quoi avec Johnny Depp?
4: Julie and Julia.
2: Oh. Et avec Meryl?
4: Dans Julie and Julia.
2: Ah, d'accord, ok, super. Julie and Julia. Le diable s'habille en
4: prêtre. C'était vraiment une grande émotion de voir cette grande artiste. Elle est extraordinaire.
2: Bah oui, elle est extraordinaire. Elle est magnifique. Dans Le diable s'habille en Prada, là, elle est super.
4: Oh,
2: oh,
4: oh là là.
5: Et le film au cinéma, là, le 2, là.
2: Bah, c'est ce que je dis.
5: Ah, c'est ça.
2: Alors, il paraît que tu marches beaucoup. Tu fais beaucoup de randonnées en Auvergne et t'adorerais faire Compostelle.
4: Oh, ça, merci Valérie. C'est quelque chose qui me tiendrait beaucoup à cœur.
2: Ah oui? Tu as envie de faire, bon, oui, un petit bout de Compostelle parce que sinon tu pars 10 ans.
4: Bah oui, disons un peu pour le côté mystique, la spiritualité, c'est quelque chose qui est proche de moi, voilà.
2: Eh ben oui.
4: Ah, je me verrais bien accompagnée par Valérie Damido à Compostelle.
2: Wow. Alors mon petit cœur, je t'adore. Mais alors,
5: vous n'allez pas aller loin. Hein.
2: On va pas aller loin, mon petit canard. Au premier restaurant sur la route, elle va s'arrêter, maman. C'est-à-dire, voilà.
5: Non, vous, c'est la route du Saint-Nectaire.
2: Moi, c'est la route du Saint-Nectaire. Et...
4: Ah d'accord.
2: Je peux le faire en poney, si tu veux. Voilà.
5: Pauvre poney.
2: Je serais toi, je fermerais bien physiquement ma bouche. Ma petite Agnès, je veux que tu marques ton premier point avec cette question vrai ou faux. Écoute, il y a une petite ambiance. Le générique d'apostrophe. Oh, Bernard Pivot, l'homme de ma vie. Alors, écoute bien. L'un des auteurs français contemporains les plus lus dans le monde, c'est Marc Lévy. Est-ce que c'est vrai ou est-ce que c'est faux?
4: Top chrono. Oui, c'est vrai.
2: Oh bah dis donc, on n'a même pas le temps de lancer le chrono, dis donc. Et oui, c'est une bonne réponse. Tu sais combien il a vendu de livres? 50 millions de livres. Ah bah, ça laisse rêveur, hein. On souhaite que Fabien, il en vende autant. Alors, il est suivi de près par Guillaume Musso, mais c'est Marc Lévy qui s'exporte le mieux. Premier point pour Agnès.
5: Jérôme qui... Est-ce qu'il a des points, Jérôme?
2: J'ai il en a un.
5: Ah, il a déjà un point,
2: oui. Jérôme. Ce qui est bien, c'est qu'il...
5: J'ai pas du tout suivi les points de Jérôme. C'est pour ça. Donc, Jérôme qui est livreur, qui livre des colis, qui s'est absenté, voilà, quelques instants pour jouer avec nous. Ouais. Oh, qui avait envie d'être policier quand il était petit. Oh oui, j'adore ça. On a joué avec ce titre, l'air connu.
2: Bah, Starsky Hutch.
5: Bien sûr. Hey, tu voulais être plutôt Starsky ou plutôt Hutch, là, du coup, le brun ou le blond?
6: Guy Bonchio, non.
2: Ah ouais, mais c'est le meilleur rôle. Attends.
5: Le lieutenant aussi était pas mal. Je sais pas comment il s'appelait, le lieutenant.
2: Ah non, moi c'est Guy Bonchio, le mec il a des bagnoles de
5: Guy.
2: Bah oui.
5: Ah bah c'était une balance quand même, Guy Bonchio.
2: Ouais, mais bon, il a des manteaux de fourrure, il a. Bon, allez.
5: C'était une balance quand même. Bon, pas trop de sport, tu vas pouvoir faire Compostelle avec Valérie, du coup.
2: Bien sûr.
5: Parce que dans ta vie, le sport, voilà, c'est qu'un mot. Par contre, tu sais bricoler. Ouais. C'est déjà une bonne chose, ça. Il sait bricoler.
6: Oui. Ah, oui.
2: Tu bricoles quoi, par exemple? Tu peins, tu maroufles?
6: Ouais, je peins, je jardine, j'ai fait la tapisserie, la toile de verre, le sol.
2: Oh, bah, dis donc.
5: Ouais, non, il sait tout faire. Ah, il sait même cuisiner. Oh. Vous savez ce que

0: Je sais même plus quoi dire. Vas-y, pose ta question parce que.
1: Je savais pas,
0: la régie est effondrée.
1: T'as remis l'extrait, il bricole, les gars.
0: Fabien, il est en train de prendre des notes pour un personnage ridicule dans son prochain film.
1: Il m'a refoulé le genre. Ah, c'est des percussions avec des cuillères, on met. Ouais, d'accord. À Singapour.
0: À Singapour.
1: À Singapour. Un Français à risque la prison pour avoir léché la paille d'une brique de jus d'orange. Vrai ou faux? Top chrono, 5 secondes.
2: Je dirais vrai.
1: Il a léché la paille d'une brique de jus d'orange. Est-ce que c'est vrai ou faux?
2: Oh.
1: Bah non, c'est vrai. Eh ouais, c'est vrai, un Français. Alors, il a 18 ans, il était inculpé après s'être filmé en train de faire ce que je vous ai dit. Ouais. Il est poursuivi pour atteinte à l'hygiène et dégradation des infractions prises très au sérieux dans ce pays. Donc, à Singapour.
3: Oh là là.
1: Sérieux, hein. Ne le faites pas.
3: Non,
0: non,
3: aller,
0: non, on va pas y aller.
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de Rose. Merci d'avoir passé cette heure avec Valérie Damido et Eric Bastien. Ensuite, des meilleurs moments d'Otaquet demain avec des histoires alors de ski, de forêt, de Dark Vador. Il y aura aussi un truc avec des piqûres à l'armée. Sincèrement, je vous le souhaite pas. Un doudou et du quiz musical. On va bien s'amuser. À demain. Au taquet avec Valérie Damido, Eric Bastien et nos super candidats, c'est tous les jours pour bien commencer la journée et aussi à midi avec les meilleurs moments de la saison. 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

0: Il ne rentre pas ce soir, Eddie Mitchell, sur votre radio ici.
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0: Bonjour à toutes et à tous, j'espère que vous allez bien, que la nuit s'est bien passée. Ce matin, l'équipe d'ici dès 5h, c'est Emma à la technique, Saveria au standard, Elmine à la rédaction en chef et Valentine Lottès aux infos. Bonjour Valentine.
2: Bonjour Catherine, bonjour à tous.
0: Et une question ce matin, à quel point nos agriculteurs ont-ils souffert cet été?
2: La sécheresse dévastatrice pour les cultures comme pour les élevages, c'est l'info du jour dans une demi-heure. Alors que la ministre de l'Agriculture recensera avec chaque préfet aujourd'hui les dégâts. Nous sommes aussi au Népal ce matin où un tsunami dévastateur a tout emporté. 80 Français sont actuellement sur place.
0: Le coût de l'électricité est un vrai sujet dans un budget. À 5h10, Valère Correa s'intéresse aux offres d'électricité dynamique pour savoir si cela vaut le coup ou pas. Elle, c'est sûr qu'elle vaut le coup. 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
0: Très bon début de journée avec votre radio ici, jeudi 27 août, il est 5h. Le journal Valentine Lottès. Et à la une, cette voiture qui fonce dans la foule à Caen.
2: Un mort et 10 blessés, dont 7 sont dans un état grave. La scène s'est produite aux alentours de 22h15 hier soir devant la gare de la ville.
3: J'ai entendu des bruits de pneus, des crissements de pneus avec beaucoup de sirènes de police après. Donc, vu qu'on est à côté, on est venu voir. Après, on nous a raconté comme quoi il y avait quelqu'un qui s'était embrouillé dans un bar avec un groupe de personnes et qui aurait foncé avec sa voiture dans un abribus.
2: Au volant, un jeune homme, désormais entre les mains de la police. Reste à comprendre, Didier Charpin, la raison de son geste.
4: Selon les premiers éléments d'enquête, le caractère intentionnel ne fait aucun doute. La scène a été filmée par les caméras de vidéoprotection. Le conducteur a emprunté une voie réservée au transport en commun avant de volontairement faucher les victimes. Puis, il s'est échappé à vive allure, mais la police municipale a pu suivre cette fuite, toujours grâce au réseau de caméras. Elle a transmis aux services de police et de gendarmerie l'immatriculation et le signalement de la voiture, mais également la direction suivie par le conducteur. Le fuyard a été interpellé à une vingtaine de kilomètres de la gare de Caen, dans le secteur de Ouistreham. Il s'agit d'un Russe de 26 ans, uniquement connu pour des délits routiers, mais pas suivi par les services de renseignement français. Aucune thèse n'est formellement exclue, mais celle d'une vengeance après une bagarre semble privilégiée. Le parquet a annoncé l'ouverture d'une enquête pour assassinat.
2: Et au vu de la violence de la scène, une cellule psychologique a été immédiatement ouverte par le SAMU pour prendre en charge les témoins. Des grêlons de plusieurs centimètres, un blessé en Charente-Maritime et des arbres déracinés par la violence des orages hier soir à l'ouest de la France. Ils se décalent désormais à l'est. La météo se déchaîne après un été brûlant et une sécheresse dévastatrice dans les exploitations. La ministre de l'Agriculture fera le point justement aujourd'hui des pertes agricoles avec l'ensemble des préfets de France pour adapter son plan de soutien. Mais ce n'est rien à côté de ce monstre de boue et de glace au Népal. Un véritable tsunami au cœur de l'Himalaya où se trouvent en ce moment 80 Français dont nous sommes encore sans nouvelles ce matin. Selon un tout dernier bilan, au moins 165 morts et les secours sont à la recherche de plus de 550 disparus, dont une très grande majorité de touristes. Tous emportés, raconte Tabin Drachesta, guide sur place par cette vague à plus de 150 km/h.
5: C'est énormément de dégâts, la vague de l'inondation était plus de 100 mètres. Donc, il a détruit beaucoup, beaucoup de choses. Donc, c'était difficile. Ils n'ont pas trouvé des gens qui sont vivants, quoi. C'est terrible, c'est pas normal. Et c'est triste pour le Népal. Tous les 10 ans, nous devons vivre avec une situation catastrophique.
2: Le réchauffement climatique rend la montagne de plus en plus fragile. À l'origine de la catastrophe, l'effondrement d'un glacier, la Terre en a tremblé. L'Institut d'études géologiques des États-Unis a enregistré un séisme de magnitude 5,2 après sa chute.
0: Valentine, de l'espoir pour les malades du cancer du pancréas.
2: L'un des plus mortels, un traitement prometteur est approuvé ce matin par les autorités sanitaires américaines. Le RASONC, il ne guérit pas le cancer, mais allonge, selon les cancérologues, jusqu'à deux fois plus plus longtemps la durée de vie des patients.
0: 5h04, le coup d'envoi de la Ligue des champions de foot est donné ce soir.
2: Et ce sera sans l'Olympique lyonnais, battu hier soir en barrage par les Turcs de Fenerbahçe, mais avec Lens, Lille et Paris, 36 équipes qualifiées au total. Place au tirage pour la phase de Ligue à 18h. Et puis les Bleus du basket disputent leur avenir en Coupe du Monde ce soir. Premier match de qualification des Français à Paris, à l'Accor Arena de Bercy, Xavier Monferrand, là où les Bleus ont affronté les États-Unis en finale des Jeux il y a 2 ans.
6: Des salles de basket, Victor Wembanyama a beau en avoir visité des dizaines, celle-là, elle a une place à part.
7: Ça fait plaisir avant tout de jouer à Paris. Après Bercy, pour moi c'est évident, c'est ancré dans ma mémoire comme la salle de l'équipe de France où j'ai déjà vu des matchs et j'en ai maintenant joué en pro. Donc oui, j'ai effectivement une certaine attache affective avec cette salle.
6: Bercy, c'est un peu son jardin. Wemby y a joué avec Levallois, puis avec les Bleus au JO de Paris et avec les Spurs en janvier 2025. Mais il a besoin de reprendre ses marques.
7: La salle est tellement différente, elle est méconnaissable. Tout l'éclairage, les tribunes, le terrain, on dirait toute autre salle. Mais on verra quand il y aura les fans.
6: Les fans, ils sont là pour lui. La Wemba mania ne faiblit pas, à en croire son sélectionneur chez les Bleus, Freddy Fautoux.
8: On le sent déjà dans la vie à l'hôtel, il y a des gens qui attendent. De toute façon, on le sait, Victor aujourd'hui, c'est une star mondiale, au moins dans le basket, si ce n'est plus. Il va falloir s'habituer à vivre avec et savoir adapter les choses pour lui rendre et nous rendre la vie plus facile.
6: Et Victor Wembanyama aime tellement Bercy qu'il sera de retour le 14 janvier pour un nouveau match de NBA avec son équipe des Spurs de San Antonio.
2: France-Slovénie, le premier match de qualification des Bleus pour la Coupe du Monde de basket l'an prochain, c'est à 20h30 ce soir. La météo, Catherine.
0: Alors ce matin, le temps est couvert partout en France avec des orages et de la pluie dans le Puy-de-Dôme, l'Allier, l'Hérault, les Ardennes et une très grande partie des Hauts-de-France. Seule la Corse sera sous les éclaircies. Pour les températures, ce matin, Rouen, Nantes, 21 degrés, Paris, 23, Bordeaux, Vichy, Belfort, 24, Perpignan, 27. Cet après-midi, les orages vont se généraliser sur les deux tiers du pays. Météo France prévoit des risques de grêle vers Alençon, Rennes, Vichy, Aurillac et Chalon-sur-Saône. Une vigilance orange aux orages est prévue également dans 6 départements, la Côte d'Or, Saône-et-Loire, Allier, Loire, Puy-de-Dôme et Cantal. Pour les températures cet après-midi, le thermomètre sera en hausse jusqu'à 28 dans la moitié nord et 36 notamment en Corse dans la moitié sud. Et puis demain, le ciel devrait être plus calme mais pas moins pluvieux.
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0: Vivre ou survivre, Daniel Balavoine sur votre radio ici, 5h07.

0: Vivre ou survivre, Daniel Balavoine sur votre radio ici, 5h10, bon réveil.
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0: Alors Valentine, le week-end dernier, le record du 100 mètres du Usain Bolt a été battu.
2: C'est pas vrai.
0: Mais par un robot.
2: Ah d'accord.
0: À Pékin avaient lieu les World Robot Games. Des dizaines d'humanoïdes et leurs opérateurs humains ont investi la patinoire olympique de Pékin pour participer à des épreuves allant de l'athlétisme à la boxe, en passant par le football et les arts martiaux. Chang Gong Ultra, c'est le nom de cette humanoïde rouge, a terminé le sprint en 9 secondes 39, surpassant le temps de Bolt, qui était de 9,58, établi en 2009. Mais par contre, il a ensuite terminé sa course dans les protections, puisqu'il n'est pas arrivé à s'arrêter.
2: Oui, Usain Bolt là est plus fort, on est d'accord.
0: C'est ça, exactement. Des centaines de spectateurs ont assisté à l'événement. Les progrès fulgurants donc de la technologie, mais aussi de ses dangers. On en parle ce matin, Valentine.
2: Oui, à 5 jours de la rentrée des classes, l'éducation nationale subit toujours les conséquences du piratage informatique de sa base de données. Reportage avec des professeurs empêchés de préparer leur rentrée dans quelques minutes.
0: Et puis d'ici 5h30, pour la musique, on aura Michael Jackson. Remember the time, Michael Jackson. 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Lui, il marche au bon plan. C'est Valère Coréard et il nous en fait profiter tous les jours sur votre radio ici. Bonjour Valère Coréard, chaque jour avec vous un bon plan pour notre pouvoir d'achat. Aujourd'hui, vous vouliez nous parler électricité.
3: Et vous proposez de faire le point sur ce qu'on appelle les offres d'électricité dynamique. Vous en avez peut-être entendu parler, vous hésitez à sauter le pas, voici de quoi faire votre choix de manière éclairée. Le médiateur national de l'énergie explique bien de quoi on parle sur son site. Hein. Une offre dynamique repose sur un tarif du kilowattheure qui évolue toutes les heures, en fonction des marchés de gros. Le fournisseur est tenu de communiquer quotidiennement le prix horaire via une application, un courriel ou son site internet. Je peux déplacer certaines consommations, chauffage, lave-linge, voiture électrique, vers les heures où le prix est plus bas et éviter celles où le prix est élevé. En cas de variation importante du prix, le fournisseur doit m'en avertir, mais il n'est pas obligé de définir un prix plafond. Donc en résumé, les tarifs changent chaque jour, chaque heure. Parfois c'est très bas, mais parfois c'est aussi très haut.
0: Cela peut donc être intéressant si on adapte ses usages en permanence.
3: Oui, car on est sur des offres volatiles. Vous allez recevoir le lundi les tarifs du mardi, heure par heure, pour dupliquer les prix de gros. Ce qui veut dire que sur certains créneaux, ce sera très intéressant, mais que cela pourra aussi flamber. Et vous pouvez vous retrouver coincé sur d'autres créneaux. On peut donc faire de grosses économies, mais pour autant, vous changez complètement votre rapport à la consommation d'énergie. Les opérateurs qui sont sur ce marché sont au nombre de 2 en France. Il y a Sobri et Franck. Ils avancent une économie annuelle moyenne entre 300 et 400 euros. Mais attention, cela a un prix. S'adapter aux fluctuations. Consommer autant l'été que l'hiver. Si vous vous chauffez à l'électrique, par exemple, ça ne vous correspond probablement pas. Est-ce que vous connaissiez ce type d'offre? Vous en pensez quoi des offres d'électricité dynamique? Mon mail, c'est parisilleséconomies@radiofrance.com.
0: Merci Valère Coréard. 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Et puis demain, Valère nous donnera un bon plan pour manger au restaurant sans se ruiner sur votre radio Ici.
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0: 14, Valentine, une rentrée des classes compliquée s'annonce cette année.
2: La faute au piratage informatique à l'éducation nationale. L'intrusion dans la base de données fin juillet se fait encore sentir sur le réseau, en particulier dans les académies de Toulouse et de Nantes, Noémie Bonin, où les outils numériques sont toujours suspendus.
5: Le constat est simple pour ce professeur d'anglais remplaçant en Loire-Atlantique.
6: Je ne peux rien faire. Ma messagerie académique ne fonctionne pas. Les applications professionnelles ne fonctionnent pas. Rien n'est accessible.
5: Le problème pour Julien Martin, également délégué syndical du SNES, c'est qu'il attend, comme chaque année, son lieu d'affectation. Mais sans messagerie, le dialogue avec le rectorat est bien difficile. Une cellule spéciale communique par téléphone, sauf qu'elle est submergée. L'enseignant craint de gros retards dans les attributions.
6: Il y aura beaucoup d'enseignants qui vont manquer. Plusieurs par établissement, oui, ça c'est une certitude.
5: Il y a aussi des inquiétudes sur la paye de certains stagiaires, contractuels et surveillants. Les rectorats concernés affirment que c'est leur priorité. Du côté des chefs d'établissement, on gère cette situation inédite comme on peut.
7: On va faire la rentrée. Par contre, il y aura ce qu'on appelle une rentrée en mode dégradé. Clairement, c'est une situation de crise.
5: Pour échanger malgré tout avec son équipe et les familles, Yvan Manac, proviseur d'un lycée près de Toulouse et représentant du SNP2N, passe par des affiches papier et des messages WhatsApp. Mais selon lui, il faudra tirer des leçons de cette cyberattaque.
7: Tout le monde est sur le pont, on fait face. Par contre, il faudra bien qu'à un moment, notre institution rende des comptes. On s'interroge franchement sur le peu de moyens qui ont été mis pour la sécurisation des bases de données.
5: Le ministère de l'Éducation a lancé un audit et une mission flash sur la sécurité informatique.
2: L'ampleur des données compromises n'a pas encore été précisée par l'Éducation nationale, mais le groupe de pirates Zero Bytes parle de millions d'élèves concernés, de dizaines de milliers d'enseignants. Les hackers se disent en possession de leurs numéros de téléphone, adresses mail et postales, parfois jusqu'aux années 2000.
0: 5h16, à suivre les coulisses télé de Patrice Gascoigne. Ce matin, Nathalie Renoux fête ses 20 ans de journal télévisé. Et oui, déjà, on a l'habitude de la voir sur notre petit écran et ça fait déjà 20 ans. Mais pour le moment, Michael Jackson, Remember the Time, sur votre radio ici.

Michael Jackson dans la playlist d'ici Remember the Time. Bon réveil et puis bon anniversaire si vous êtes né un 27 août, comme les comédiennes Gwendoline Amon, que vous pouvez voir notamment dans la série Cassandre. Elle a 56 ans aujourd'hui. C'est aussi l'anniversaire de l'actrice américaine Chandra Wilson, connue pour son rôle du docteur Miranda Bellet dans la série Grey's Anatomy. Elle est là depuis le début, depuis plus de 20 ans. Elle a 57 ans. C'est aussi l'anniversaire du créateur de mode Tom Ford, 65 ans. Et puis en ce 27 août, nous avons une pensée pour Cesaria Evora qui aurait eu 85 ans aujourd'hui.

0: Ça fait toujours du bien d'écouter du Césaria Évora Sodad. Bonne fête aux Monique, Mona et Monica qui nous écoutent. Et puis, est-ce que vous regardez le journal télévisé? Si oui, le visage de Nathalie Renoux ne vous est pas étranger. Et pour cause, elle présente le journal télé depuis de nombreuses années. Et on en parle maintenant avec Patrice Gascoigne sur votre radio ici.
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0: Bonjour Patrice Gascoigne, aujourd'hui dans Coulisses TV, Patrice, vous êtes partie à la rencontre d'un des visages de l'info et du magazine sur M6. Elle fête ses 20 ans de JT.
3: Du lundi au vendredi à 12h45 sur M6, vous entendez ce générique suivi de ce bonjour.
4: Bonjour à toutes et à tous et bienvenue dans votre journal.
3: Ce bonjour, c'est celui de Nathalie Renoux, originaire d'Angers. Elle est devenue l'un des visages emblématiques de l'info sur M6. D'ailleurs, en cette fin août 2026, elle fête ses 20 ans aux commandes d'un JT de M6. Elle présente le 12h45 du lundi au vendredi. Alors, j'ai passé un coup de téléphone à Nathalie Renoux pour lui demander comment s'était-elle retrouvée aux commandes des JT de M6. Et vous allez voir que cette arrivée est liée à une autre star féminine de l'info. On écoute Nathalie Renoux.
5: Alors, ça s'est passé finalement assez simplement. On m'a contacté. Moi, je présentais sur une chaîne d'information LCI qui était la seule chaîne d'information existante à l'époque et qui était donc un vivier de présentateurs, évidemment, puisqu'on avait l'habitude, on présentait des journaux toutes les demi-heures. Et quand Anne-Sophie Lapix, qui présentait à l'époque le 12-50, quittait M6, ils ont cherché une présentatrice pour la remplacer. Et finalement, dans cette catégorie d'âge, avec cette expérience-là, ils ont regardé autour d'eux et il n'y avait pas tant de monde que ça. J'en faisais partie. Du coup, ça s'est fait assez naturellement. Moi, je n'ai pas passé de casting puisque j'étais déjà à l'antenne. Donc, mon travail, ils pouvaient le voir chaque jour.
3: Nathalie Renoux, est-ce qu'on vous a dit « fais-nous du Lapix » puisque vous la remplaciez ?
5: Absolument pas. On ne m'a pas dit ça. Et heureusement, d'ailleurs, on se connaît très bien avec Anne-Sophie. On a fait toutes nos études ensemble. On était à Sciences Po à Bordeaux ensemble. On était au CFJ, l'école de journalisme, ensemble. Mais de toute façon, je pense qu'un présentateur, on ne peut pas lui demander de faire ce que fait son voisin. Chacun arrive avec sa personnalité, sa façon de présenter les choses, sa façon de penser. Et on ne m'a pas demandé ça, non. Je crois qu'on m'a demandé, et c'est là, vraiment, le passage entre LCI et M6, j'ai senti que j'avais pris de la maturité. C'est que quand je suis arrivée à M6, j'ai senti que les gens à la rédaction comptaient sur l'expérience que j'avais acquise lors de mes années LCI pour apporter des choses à cette rédaction.
3: Les secrets de l'arrivée de Nathalie Renoux sur M6, c'était il y a 20 ans. Elle est aux commandes du 12-45 de M6 du lundi au vendredi. Quant à nous, on se retrouve tous les jours ici pour les coulisses télé.
0: Évidemment, Coulisses TV que vous pouvez également réécouter sur ici.fr et l'appli ici. Merci Patrice Gascoigne. Et donc à demain pour d'autres coulisses télé. Il y a des expressions que l'on connaît et on ne sait pas vraiment d'où elles viennent, ni même si elles ont été véritablement prononcées un jour dans un contexte particulier. Dans quelques instants, Stéphane Baird fait le point sur l'une d'elles qui aurait été prononcée par un corsaire français. C'est après Mylène Farmer.

0: Mylène Farmer dans la bande-son de votre radio ici. C'est à qui le tour? 5h27, chaque jour, avec ici un petit peu d'histoire avant l'actu avec Stéphane Bern. Et ce matin, on voyage au temps où un corsaire français a peut-être signé la meilleure punchline, la plus célèbre de l'histoire maritime.
1: Chacun se bat pour ce qui lui manque. La phrase est légendaire. Le problème, c'est qu'on ne sait pas vraiment si quelqu'un l'a réellement prononcée un jour. Saint-Malo, fin du XVIIe siècle. Le port sans le goudron, le sel et la poudre à canon. Ici, les corsaires sont des célébrités locales. Ces marins, autorisés par le roi à attaquer les navires ennemis et à garder une part du butin, mènent une guerre privée avec tampon officiel. Le seul métier où le pillage figure dans la fiche de poste.
2: Alors vous êtes pour ce pillage, bravo.
1: Parmi eux, René Duguay-Trouin, fils d'armateur malouin, marin brillant, terreur des flottes anglaises et hollandaises, Louis XIV l'adore. À l'époque, c'est un peu la rockstar locale, mais avec davantage de canons que de guitares. Un jour, un aristocrate lui lance « Vous autres, vous vous battez pour l'argent, nous gentilshommes, nous nous battons pour l'honneur. »
3: « C'est honteux !»
1: Et le corsaire de répondre tranquillement « Chacun se bat pour ce qui lui manque. » Boum, boulet de canon verbal. Touché, coulé. La phrase devient célèbre. L'histoire raconte qu'un siècle plus tard, un autre corsaire, Robert Surcouf, la reprend presque mot pour mot face à un officier anglais qui critique les Français obsédés par l'argent, quand les Britanniques, eux, ne se battraient que pour l'honneur. Apparemment, à l'époque, les corsaires ne pillaient pas seulement les trésors, mais aussi les punchlines.
4: Il a de l'éloquence, hein ? Il est smart, n'est-ce pas ?
1: Problème, les historiens n'ont jamais trouvé de preuves solides de ces échanges. La phrase surgit surtout au XIXe siècle dans des recueils d'anecdotes où l'on adore inventer des bons mots aux héros français. Comme souvent, la légende est plus célèbre que les faits. Même inventée, la punchline est redoutablement efficace. Et contrairement à bien des navires de l'époque, elle a traversé les siècles sans jamais prendre l'eau.
0: Merci Stéphane Bern pour ce voyage dans le temps. Demain, autre voyage, nous prendrons la direction du sud Ariège en 1827 pour une révolte de paysans. À suivre l'info du jour, il sera question des pertes agricoles dues à la sécheresse de cet été. 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Il est 5h30, toute l'actualité en France et dans le monde avec le 90 secondes. C'est avec vous, Valentine Letess.
5: Où sont les 80 Français actuellement au Népal? L'inquiétude grandit au lendemain d'un tsunami terrifiant. Une vague de boue gigantesque au cœur de l'Himalaya. Au moins 165 morts, plus de 550 disparus pour la très grande majorité des touristes. Un homme fonce en voiture sur la foule à Caen. Un mort et 10 blessés hier soir. 7 dans un état grave, selon nos informations. Le conducteur en fuite a finalement été arrêté par la police près de Ouistreham, à une trentaine de kilomètres. Plus de 200 élus de France réclament une primaire de la droite et du centre pour désigner un seul candidat à la présidentielle. Sans quoi, selon les signataires de cette tribune dans le Figaro, le centre droit ne sera pas présent au second tour de l'élection. Ressenti, je cite, comme un tremblement de terre par les salariés, Sodexo annonce la suppression de plus d'un millier d'emplois en France. Pour rester compétitif, explique le groupe de restauration collective, inacceptable pour la CGT, Sodexo affiche encore une croissance de son chiffre d'affaires, selon le syndicat. Aux portes de la Ligue des Champions, l'Olympique Lyonnais échoue une nouvelle fois à se qualifier. Battu hier soir par les Turcs de Fenerbahçe, c'est désormais l'heure du tirage au sort de la phase de Ligue. 36 équipes en compétition, dont Paris, Lens et Lille. Après la formidable éclipse de soleil du mois d'août, une éclipse de lune la nuit prochaine. La Terre sera exactement entre le soleil et la lune à partir de 4h30 du matin. Notre satellite sera donc plongé dans l'ombre de notre planète.
0: Et l'info du jour, Valentine, c'est un état des lieux de toutes les pertes agricoles.
5: Territoire par territoire, tous les préfets de France feront le point cet après-midi avec Annie Genevard, la ministre de l'Agriculture, pour calibrer un plan précis et massif de soutien aux exploitants victimes d'une sécheresse record, comme Antoine, maraîcher bio à Terrasson en Dordogne. Ces champs, Alexandre Alves, se sont littéralement transformés en barbecue cet été. Ces légumes ont grillé en pleine terre.
2: Antoine fait le tour de ses cultures.
3: Regardez.
2: La terre est marron clair, toute sèche.
3: Là, il devait y avoir 4 rangs de haricots verts qui sont tous grillés. Du coup, j'ai tout perdu de la culture. Je suis installé depuis 2013 et j'ai jamais vu ça.
2: Contrairement à d'autres agriculteurs, cet été, il avait le droit d'arroser. Ça n'a pas suffi.
3: 42, 43, même jusqu'à presque 45. Ça a du mal à prendre.
2: Ces butternuts ont quand même poussé. Mais ils sont tout petits.
3: Là, celle-là, elle fait 5 cm. Ça, c'est invendable, ça. Alors, elle devrait faire 10-15 cm.
2: Il avance vers sa serre qu'il a couvert de chaux tout l'été.
3: Elles étaient blanchies à fond. Quand il fait 42 pendant 2 mois, ça change rien.
2: Au moins un tiers de ces tomates ont pourri.
3: 5 ou 600 qui valent plus rien. C'est grillé, c'est marron. Du coup, elles font le cul noir, c'est mort.
2: Il a aussi perdu un tiers de ses choux et la moitié de ses salades.
3: On en a perdu au moins 4 ou 5 000. Tout ce qu'on a perdu au printemps et l'été, ça ne se rattrapera jamais. Donc, au moins 30% sur la saison.
2: Normalement, il vend ses légumes dans une boutique à Terrasson et sur le marché de Brive. Cet été, il n'a pas assez de légumes et comme il refuse d'augmenter les prix, il arrête le marché.
3: Ça fait 3 fois qu'on zappe, on n'avait pas le choix. Y aller pour faire 150 euros, ça vaut pas le coup. Louper autant de marchés à Brive, c'était la première année. Ouais.
2: Samedi, c'est le marché à Brive et Antoine ne sait toujours pas s'il aura assez pour y aller.
5: Et sur les étals, comme en rayon, habituez-vous dès maintenant à des fruits et légumes plus petits. Les patrons de la grande distribution préviennent, celui de la coopérative. Par exemple, indique un assouplissement de ses cahiers des charges pour accepter à la vente des produits plus petits ou considérés comme moches et il n'y aura pas des quantités tout le temps et sur tous les produits.
0: Merci Valentine. La météo ce matin, c'est couvert partout en France avec des orages et de la pluie dans le Puy-de-Dôme, l'Allier, l'Hérault, les Ardennes et une grande partie des Hauts-de-France. Seule la Corse aura quelques éclaircies. Pour les températures, ce matin vous êtes à Brest 19 degrés, Lille 21, Strasbourg, La Rochelle, Bourges 22, Paris, Metz 23, Toulouse 25, Nice 27 et puis sur la page Facebook, Stéphane qui est à Mulhouse relève 17 degrés ce matin. Tout comme Christian qui est à Morzine. De son côté, Marie-Pierre au Breuil de Salon-la-Tour en Corrèze, elle a 20 degrés. Et puis Dominette à Cormontreuil aussi à 20 degrés avec un temps très lourd. Quant à Vladimir, il est à Villefranche-sur-Mer, il a déjà 25 degrés. Cet après-midi, ça va gronder dans le ciel, tout comme hier soir et cette nuit. Il y a eu de gros orages et de grosses chutes de pluie. Seule la Provence-Alpes-Côte d'Azur et la Corse devraient être épargnées cet après-midi. Attention au risque de grêle annoncé par Météo France en Pays de la Loire et en Bourgogne-Franche-Comté notamment, mais pas seulement. Une vigilance orange aux orages est prévue dans 6 départements cet après-midi. Saône-et-Loire, Allier, Côte d'Or, Loire, Puy-de-Dôme et Cantal. Faites attention si vous êtes dans ces départements. Pour les températures, elles seront en hausse cet après-midi entre 21 et 28 degrés sur la moitié nord, entre 26 et 36. Alors 36, ce sera surtout en Corse, dans la moitié sud. Et puis demain, ça devrait être un petit peu plus calme, le ciel devrait se dégager, mais il y aura quand même quelques averses et quelques pluies ici ou là.
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0: Bienvenue si vous nous rejoignez, un thé, un café et Renaud pour bien commencer votre journée sur votre radio ici.

0: Magui Renaud sur votre radio ici à 5h40.
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0: Est-ce que vous faites partie d'une association? Est-ce que vous faites un petit peu de bénévolat? Est-ce que vous investissez auprès des autres? Valentine, vous faites un peu de bénévolat?
2: Oh, j'en ai fait un petit peu. J'ai fait de la sécurité dans un festival de musique. Bah, mais écoutez, c'est du bénévolat.
0: C'est du temps pour les autres, effectivement. Et vous, est-ce que vous faites du bénévolat peut-être dans le milieu sportif, culturel, solidaire, de l'aide aux devoirs, par exemple? Vous organisez peut-être une collecte solidaire, vous participez à des actions pour l'environnement. Venez partager avec nous votre engagement. 0810 055 056. Venez parler de votre association. Si vous avez un appel à bénévoles, allez, profitons-en. 0810 055 056. Appelez-nous maintenant et on en parle juste avant 6 heures. Et puis, c'est la rentrée. Bientôt, les enfants retournent à l'école et les avis de taxes foncières arrivent, Valentine.
2: Et là aussi, vous pouvez être victime d'une arnaque. Faites attention aux mails prétendument de l'administration fiscale que vous recevez à ce sujet. Audrazo vous explique pourquoi dans quelques minutes. Sa chronique, c'est pas vrai.
0: Ensuite, nous profiterons de Zaz pour la musique.
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0: Une des dernières chansons de Zaz, c'est Mon sourire. Et peut-être que Alain, qui est avec nous ce matin, a le sourire. Bonjour Alain.
2: Bonjour Alain.
4: Oui, bonjour Catherine. Je crois que
0: et Valentine.
4: J'ai le sourire parce que, pardon, excusez-moi. Oui, eh ben écoutez, c'est fort bien parce que je me lève assez tôt.
0: Et pourquoi vous levez si tôt, Alain? Alain, pourquoi vous levez si tôt?
4: Alors, à la fois, j'aime bien lire, j'aime bien écrire. Je suis en train justement d'élaborer des choses, par un roman et tout. Je me lance et tout.
0: Ah. Alors, est-ce que je peux vous demander d'appeler deux personnages avec nos prénoms, Valentine et Catherine?
4: Deux personnages.
2: Vous l'avez scotché, Catherine.
0: C'est ça. Vous écrivez un roman, c'est ça, Alain?
4: Oui, Catherine de Médicis, par exemple.
0: Ah, bah, si vous voulez, pourquoi
4: la
0: pas.
4: La maman d'Henri IV, je crois.
0: Pourquoi
4: et puis,
0: pas.
4: Valentine, c'est ça.
2: Ça va être plus dur, hein. Vous pouvez vous inspirer de la peinture.
4: Ma voisine exceptionnellement belle de palier.
2: Écoutez, ça me va très bien, Alain.
0: Vous avez mis le sourire à Valentine ce matin, Alain. Merci beaucoup.
4: Écoutez, il le faut, hein, puisqu'il y a eu Miss Maggie, et c'est vrai que, pour parler 10 secondes de ça, c'est qu'il y a beaucoup d'hommes qui, malheureusement, se mettent en guerre et tout, mon territoire, ma bagnole, mon truc. Bon, alors, heureusement qu'il y a à la fois des humoristes comme Foresti qui, des fois, les remettent en place.
0: Ah, Florence Foresti, la reine.
2: Des femmes de caractère.
0: Ah. Évidemment. Merci, Alain, de nous avoir appelés. Vous avez évidemment gagné la petite radio portative que vous pouvez emmener partout, dans la cuisine, dans le salon, la salle de bain, même les WC. Je sais qu'il y en a qui écoutent la radio au WC. Merci. C'est pas votre cas, Valentine?
2: Non.
0: Moi, j'avoue, c'est mon cas. Merci beaucoup, Alain.
2: Confidence, Catherine, confidence.
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0: C'est pas vrai, le rendez-vous anti-arnaque au Drazo, 27 août aujourd'hui. Les avis de taxes foncières commencent à arriver et les arnaques qui vont avec.
6: Oui, et là je m'adresse, alors pas seulement mais surtout, à ceux qui ont été victimes du piratage du fisc cet été. Si vous avez reçu le mail très désagréable, hein, disons-le, des impôts, qui vous dit que vos données fiscales ont fuité, ça veut dire que là, alors on se parle, des escrocs ont entre les mains votre nom, prénom, votre adresse, donc votre commune de résidence, votre revenu fiscal de référence, votre identifiant fiscal, etc. Donc le risque, c'est quoi? C'est de recevoir un faux mail, un faux texto, avec un faux avis de taxe foncière ultra crédible, parce qu'il contient énormément d'informations très personnelles que seul le fisc normalement est censé connaître. Donc vous, vous y croyez, vous payez, et patatras, c'est l'escroc qui se met dans la poche votre taxe foncière.
0: Donc, Aude, comment on fait pour reconnaître un vrai avis de taxe foncière?
6: Alors, le vrai mail des impôts, déjà, il ne vous demande rien. Il vous dit juste que votre avis de taxe foncière est disponible et que vous pouvez aller le voir vous-même tout seul sur impots.gouv.fr. Si au contraire, le message vous demande de cliquer pour payer tout de suite, pour compléter un formulaire ou encore pire, s'il vous demande un numéro de carte bleue, c'est un faux. Et ne vous fiez pas à l'aspect très officiel du mail ou du site sur lequel vous allez atterrir. Ce n'est pas parce que vous voyez la Marianne de la République française que tout ça est vrai. Autre point important, vérifiez bien l'adresse mail qui vous écrit. Elle doit obligatoirement se terminer par @dgfip.finance.gouv.fr. Pas autre chose, c'est la seule adresse valable. Et puis le plus simple, je le dis encore et toujours, c'est d'aller vous-même sur impots.gouv.fr ou sur l'appli impots.gouv. Au moins, vous êtes sûr d'être au bon endroit.
0: Et c'est tant mieux. Merci Aude Razo. Tous les épisodes et les conseils de C'est pas vrai sont en réécoute sur ici.fr et sur l'appli ici. 5h46, restez avec nous dans un instant en rencontre avec l'oiseau champion incontesté du plongeon de haut vol. Benoît Prospero vous le présente juste après Zaz sur votre radio ici.
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1: Vous écoutez ici Mon Sourire à Zaz, 5h48. Aujourd'hui, dans le monde merveilleux du vivant, trois choses à savoir sur le plus grand oiseau marin nicheur de France métropolitaine. Bonjour Benoît Prospero.
2: Oh, c'est magnifique. Et son nom, c'est le fou de Bassan. Bonjour à toutes et tous. Au programme, tempête, plongeon et kilomètres. Et donc d'abord, première chose à savoir, l'envergure du fou de Bassan peut atteindre 1,80 m et son poids entre 2,5 kg et 3,5 kg. Il est donc parfaitement profilé pour le vol et peut ainsi parcourir des dizaines de kilomètres portés par les vents sans vraiment battre des ailes.
1: Et ce, même en pleine tempête.
2: Mais oui, et même le plus souvent en pleine tempête. Et alors, deuxième chose à savoir, par le parapluie du papillon citron, le fou de Bassan est sans conteste le champion de plongeon de haut vol. Pour se nourrir au-dessus de la mer, en fait, il est capable de s'élever à plus de 40 mètres de haut et d'effectuer un véritable piqué à la verticale, la tête la première et les ailes rabattues contre le corps. Et au moment où il pénètre dans l'eau, il est à près de 90 km/h. Et en fait, un de ses secrets pour ne pas se blesser, eh bien, c'est une série de petits coussins d'air situés sous la peau de sa tête et de son poitrail, de véritables airbags intégrés qui lui permettent d'absorber en fait les chocs au moment de l'impact des plongeons.
1: Et en plus de ça, il a une vue particulièrement aiguisée pour repérer un petit poisson d'une telle hauteur.
2: Eh bien, c'est tout à fait vrai. Et alors, troisième chose à savoir, au moment de l'élevage des jeunes, les fous de Bassan adultes quittent la colonie pour chercher du poisson. Problème, les espèces de poissons avec lesquelles ils nourrissent leur progéniture ont quasiment disparu des côtes nord de la Bretagne. Conséquence, les oiseaux sont obligés de faire des trajets de plus en plus longs pour trouver de quoi se nourrir. Parfois, plusieurs centaines de kilomètres. Des trajets donc de plus en plus longs qui, selon les chercheurs, ont une incidence négative sur la physiologie des adultes et la survie des poussins, ce qui risque de conduire à un déclin inexorable de l'espèce. Le monde vivant est merveilleux, préservons-le. Et pour leur connaissance, un immense merci à Philippe-Jacques Dubois et Élise Rousseau, auteurs du livre « Les guetteurs ». C'est publié chez Albin Michel.
1: Le fou de Bassan, qui est donc un champion de plongeon. À noter qu'en France métropolitaine, les fous de Bassan sont rassemblés sur un seul et unique site de reproduction. C'est l'île Rouzic, aux Sept Îles, dans les Côtes d'Armor, ce qui confère à cette espèce une très grande fragilité. Merci Benoît Prospero.
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1: Et si les réseaux sociaux prouvaient qu'ils peuvent avant tout être un véritable moteur de solidarité? Depuis plusieurs mois, un homme cuisine régulièrement des dizaines de repas pour les sans-abri et partage ses recettes ainsi que ses distributions sur TikTok et Instagram. Cet été, il a décidé de quitter sa cuisine parisienne et il se balade un petit peu partout en France, Robin Bernot.
4: Un créateur de contenu s'est lancé dans un tour de France solidaire pour cuisiner pour les sans-abri.
5: Je trouve ça génial, il faudrait continuer en fait.
4: Cet été, Manu Solidaire, c'est son nom sur les réseaux sociaux, a décidé de sillonner une partie de la France pour cuisiner et distribuer des repas aux personnes vivant dans la rue. Et cette tournée, il la partage sur les réseaux sociaux avec ses plus de 400 000 abonnés.
6: Lève tout le monde les amis, c'est le tout début de soleil.
4: Ainsi, les internautes qui le suivent peuvent faire des dons qui serviront entre autres à financer les ingrédients et les différentes étapes du voyage. Il y a quelques jours, il était de passage à Avignon où il a préparé plus de 60 repas et notre journaliste Clara Baudard en a profité pour le rencontrer.

0: difficulté de pouvoir bien se nourrir, en particulier aujourd'hui.
1: Il y a de moins en moins d'aides justement qui sont consacrées aux personnes les plus délaissées et les moins aisées dans la population. Donc je pense que c'est vraiment cool s'il y a des initiatives qui peuvent se faire de façon individuelle, quoi.
0: Des difficultés pour s'alimenter qui concernent évidemment les sans-abri, mais pas que, c'est ce que m'a rappelé Jade.
2: Enfin, moi je vois les étudiants aussi par exemple, ou les personnes comme ça qui ont besoin d'aide. Non, je trouve ça génial, il faut continuer d'être dans d'autres villes. Ils font que Avignon pour l'instant ?
0: Alors, pas tout à fait. En fait, Avignon faisait partie de tout un circuit organisé dans le Sud-Est. Manu Solidaire est entre autres passé par la Loire, la Lozère ou plus récemment à Marseille.
2: Ok, qui passe en Bretagne. Je trouve que la question de la nourriture en ce moment, c'est compliqué.
0: Pourquoi c'est compliqué ?
2: Parce que les prix augmentent, tout augmente.
0: Grâce à cette initiative, Manu Solidaire crée du lien, une démarche qu'il souhaite poursuivre et continuer à partager sur ses réseaux sociaux, avec toujours cette même envie, celle d'être utile.
3: Merci Robin Bernot. Demain, autre idée qui marche, un duo qui décide d'agir pour la propreté de leur plage. Est-ce que vous aussi, vous donnez de votre temps pour les autres 0810 055 056 ? Venez nous parler de votre engagement, qu'il soit ponctuel ou régulier, qu'il soit au sein d'une association ou non, qu'il concerne la solidarité, l'éducation, la protection de l'environnement ou même les animaux, pourquoi pas 0810 055 056. Et puis si vous cherchez des bénévoles aussi, appelez-nous, on en parle juste après U2, Where the Streets Have No Name, sur votre radio ici.

0: You too, where the streets have no name. 5h57 et bonjour la Cim.
1: Bonjour.
0: La Cim, vous êtes à Ardoye en Ardèche.
1: Oui, c'est ça.
0: Comment allez-vous ce matin, la Cim?
1: Bien, bien, je suis un peu au travail, mais bon, pas de souci.
0: Qu'est-ce que vous faites comme travail, la Cim?
1: Agent d'entretien.
0: Très bien. Et donc,

0: Vous avez commencé quoi, à 5h, c'est ça?
1: Ouais, 5h30.
0: 5h30. Bon, alors la CIM, vous nous avez appelé parce que vous êtes bénévole dans votre village. Dites-nous en quoi ça consiste.
1: En fait, on organise des événements soirée Halloween, soirée Saint-Patrick, et matinées huîtres. Et c'est pour animer le village, pour faire des festivités dans le village.
0: Vous êtes nombreux
1: du lien aussi.
0: Vous êtes nombreux dans cette association?
1: On est une quinzaine de bénévoles.
0: Donc 15, c'est super.
1: Ouais, une quinzaine de bénévoles. Et je suis juste membre.
0: Vous êtes membre. Ça fait combien de temps que vous êtes membre de cette association, la CIM?
1: Depuis 2018.
0: 2018. Depuis 2018. Et qu'est-ce que vous aimez dans cette association? C'est le lien, c'est le fait d'organiser des choses, c'est.
1: J'aime bien. Ouais, aider un peu à l'investissement du village, aider pour organiser des événements.
0: Et c'est quoi le prochain événement du village, la CIM?
1: Normalement, octobre.
0: Ah, le soirée Halloween. Ah oui, déguisement, vous allez décorer le village, tout ça?
1: Décorer la salle des fêtes, on fait une soirée Halloween à la salle des fêtes polyvalente du village.
0: Eh bah, très bien. Eh bien, merci de nous avoir appelé, la CIM. Je vous souhaite bon courage pour le travail. Et puis, bonne fête d'Halloween, mais dans quelques semaines, du coup.
1: Oui, dans quelques semaines.
0: Merci.
1: Ça passe trop vite, le temps.
0: Merci. Très belle journée. Et merci d'avoir commencé cette journée avec nous. Je vous retrouve demain à 4h59, non pas avec Valentine, mais avec Valentin. Et oui. Et bonjour à l'équipe d'ici matin qui prend le relais sur votre radio locale ici.
2: Merci, Catherine. Et rendez-vous donc demain. Bien le bonjour, les amis. Bon réveil, très heureux de vous retrouver avec Lisa Guigny, que je salue. Bonjour Lisa.
3: Bonjour Stéphane, bonjour à tous.
2: Actu locale, musique, bonne humeur sur votre radio préférée ici, Belfort-Montbéliard. Première radio de proximité du Nord-Franche-Comté. Nous sommes aujourd'hui le jeudi 27 août.
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2: Et il est 6h.
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2: Et pour les infos, Lisa, le bowling du centre-ville de Belfort voit plus grand et déménage.
3: Le lieu de loisirs quitte son historique emplacement au premier étage du centre commercial des Quatras pour rejoindre le cinéma et le Leclerc plus au sud de la ville. Fermeture au Quatras à la Toussaint et réouverture quelques kilomètres plus loin en décembre. On est encore en plein dans les travaux pour sortir de terre deux fois plus grand, mais surtout Émilien Martin crée un véritable complexe de loisirs pour les familles.
6: Les ouvriers s'activent dans le grand bloc de béton. Jordan Matty, co-gérant du bowling, fait la visite.
7: Notre volonté, c'était vraiment de faire un bowling centre multi-activité, pas uniquement un mono-activité qui maintenant, ça fonctionne plus, ça marche plus. Il faut vraiment que les clients puissent venir dans un lieu, un grand complexe de loisirs, pour pouvoir y passer la journée et pouvoir, les ados, pouvoir faire du bowling ou du laser game, pendant que les enfants peuvent faire du trampoline ou de la plaine de jeu.
6: Pour le gérant, le nouvel emplacement est aussi idéal.
7: On est à 10 minutes à pied du centre-ville. On va pouvoir bénéficier de l'attractivité des centres qui sont juste à côté, donc du Leclerc, des parkings, du cinéma qui est juste à côté de chez nous.
6: En attendant, on peut toujours venir faire des strikes au Quatras. Patricia a hâte du déménagement.
8: Ça m'arrange. Pour se garer, ça sera mieux quand même. Il y a le parking du Leclerc, ça sera mieux. Ouais. Puis que tout soit réuni au même endroit, c'est bien.
6: Derrière le comptoir du bar, le directeur Grégory Boyot est plus nostalgique.
9: Ça fait 20 ans qu'on est là et il y a beaucoup de gens qui nous disent qu'ils sont déçus qu'on parte. Ça a amené un petit peu d'animation dans le centre-ville. Pour eux, c'est triste.
6: Mais Grégory a hâte de profiter du nouveau lieu.
9: Nous, on a besoin de s'agrandir aussi. On a besoin de proposer des nouvelles activités aux gens. Donc, on n'a pas le choix de s'implanter dans un nouveau centre.
6: Les gérants espèrent ainsi attirer plus de monde, surtout avec les jeux pour enfants.
3: Au programme laser game, trampoline, mais aussi mur d'escalade, sans oublier le bowling.
2: 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À Caen, une voiture fonce dans la foule.
3: Une personne tuée, 10 blessés, dont 7 dans un état grave. Le conducteur fauche délibérément un groupe de passants à un arrêt de transport près de la gare hier soir vers 22h. Ce chauffeur, un russe de 26 ans, inconnu des services de renseignement, est arrêté une vingtaine de kilomètres plus loin à Ouistreham. Aucun mobile connu ou piste privilégiée pour le moment. Une enquête est ouverte pour assassinat. Toutes ces informations sont à retrouver sur ici.fr. faire. Une conductrice grille un stop et rentre en collision avec un bus à Belfort. C'était hier après-midi derrière le marché Fréry. Pas de victimes parmi les passagers du véhicule. Mais la conductrice de la voiture et ses deux passagères sont-elles légèrement blessées, transportées à l'hôpital Nord-Franche-Comté. Le chauffeur du bus choqué a quand même pu ramener le bus accidenté au dépôt Optimo.
2: De la seconde main à petit prix à Giromagny pour habiller les enfants à 5 jours de la rentrée scolaire.
3: Opération bourse aux vêtements par l'association familiale du canton. Après les grosses dépenses pour les fournitures scolaires, dans les frais de rentrée, c'est sur le budget vêtements que les parents rognent en premier, choix fait par plus de 4 parents sur 10, selon un sondage Cofidis. L'espace de la Tuilerie à Giromagny se transforme donc en véritable boutique pour une session shopping en famille, Chloé Lavoisard.
5: Dans les allées, t-shirt, jean, pull et Andrea, 12 ans, il essaye sa toute nouvelle veste.
10: On est venu faire les courses de rentrée parce que c'est bientôt maintenant. Hein. La plupart du temps, on bousille au moins une ou deux affaires. Ça permet aux gens qui n'ont pas encore la paye, ben là, 2 euros et t'as un nouveau pull.
5: Pyjama dans les mains, sa petite sœur Abigail, 10 ans, le sait aussi. À cette période de l'année, les économies, c'est important.
11: Parfois, il y a des choses belles et en bel état et ça nous permet d'économiser des sous.
5: Pour leur maman, Chloé, heureusement que des endroits comme cela existent.
12: Quand on a passé les fournitures, les listes qui sont de plus en plus longues d'année en année, les vêtements, les chaussures, effectivement, pouvoir s'en sortir avec pas mal d'articles pour un petit prix, c'est assez sympa.
5: Même souci pour les parents de jeunes enfants. Fatima a un fils de 7 ans et une fille de 3 ans.
13: C'est très intéressant parce que, par exemple, le manteau que j'ai pris tout à l'heure, neuf, je ne peux pas l'avoir à ce prix. Les manteaux sont à moins de 10 euros. Pour moi, ça reste une très bonne affaire.
5: Des vêtements à bas prix, d'abord collectés par les bénévoles comme Simone à la caisse.
14: C'est les gens qui nous les apportent. Ils fixent leur prix et nous, après, on se charge de les vendre pour eux. Sur cette vente, on retient 10%.
5: De quoi faire vivre l'association et préparer la prochaine bourse, celle des jouets de Noël.
3: Pour profiter des petits prix sur les vêtements enfants, rendez-vous aujourd'hui encore à l'espace de la Tuilerie à Giromagny de 9h à 11h30. Pas de fermeture d'usine automobile Stellantis dans les 5 prochaines années. La promesse du grand patron à l'université d'été du MEDEF hier. Antonio Filosa veut, je cite, honorer sa responsabilité sociale et l'héritage français, le pays dans lequel les marques Peugeot et Citroën sont nées. Après 4 mois de galère à Rougemont-le-Château, la rue Jean Moulin rouvre enfin lundi prochain, 18h. Des infiltrations d'eau ont créé d'énormes trous dans la chaussée. Tout est donc restauré. Le trafic scolaire pourra reprendre normalement.
2: Des souvenirs de vacances plein la tête pour tous les enfants.
3: Journée des oubliés des vacances du Secours Populaire en Bourgogne-Franche-Comté hier. Une centaine de petits Nord-Franc-Comtois dans les dédales d'un labyrinthe de maïs, puis dans les toboggans d'un parc aquatique près de Dole dans le Jura. Parce que tout le monde a le droit à ses vacances, dit Blandine Polonceau, secrétaire générale de l'association Dans le Doubs.
15: C'est pour tous les enfants qui n'auraient pas eu une journée de loisirs avant le 15 août. On sait que malheureusement, ils n'auront pas de journée de loisirs. Donc c'est un peu une institution au Secours Populaire, car ça fait plus de 50, 60 ans qu'on organise cette journée. Et aujourd'hui, voilà, l'idée, c'est que y a 800 personnes qui sont venues de l'ensemble Bourgogne-Franche-Comté. Mais je pense que c'est indispensable, alors déjà, d'avoir une journée de loisirs, surtout dans cet entrée morose. C'est aussi à la rentrée, pouvoir raconter à ses camarades une journée, parce que beaucoup de parents ou d'autres enfants peuvent partir en vacances. Malheureusement, aujourd'hui, un enfant sur 3 ne part pas en vacances, une famille sur 2 ne part pas en vacances. Et en plus, on est quand même sur une date importante, c'est les 90 ans des congés payés. Quand même, faut le rappeler, et c'est aussi ça qui est important, parce que malheureusement, les vacances, c'est pas un loisir, c'est un droit. Et chaque enfant a le droit au moins avoir une journée de loisir durant son été, ou durant l'année.
3: On prend cette bouffée d'air frais dans le labyrinthe de maïs avec les enfants, les parents bénéficiaires dans une demi-heure. C'est notre reportage Info d'ici. Ici, Belfort-Montbéliard, votre radio amie des animaux. Un bouc est à la recherche de son propriétaire à Recouvrance dans le sud territoire. L'animal se promène dans la commune, je cite. Alors la mairie lance un appel. Et dans le pays de Montbéliard, à Étupes, c'est un joli petit oiseau exotique. Ah oui, non, mais ça ne s'arrête pas. Ne me regardez pas comme ça, Stéphane. Ce n'est pas de ma faute. C'est pas moi qui les ai sortis.
2: Non, mais
3: donc à Étupes, c'est une sorte de perroquet jaune, rouge, vert qui a trouvé refuge chez une habitante. Essayez de deviner le nom de la rue.
2: Je sais pas, rue des oiseaux.
3: Rue des Mésanges.
2: Ça ne s'invente pas.
3: Ouais. L'animal a l'air domestiqué. S'il est à vous, pareil, vous pouvez contacter la mairie. Perroquet, bouc ou licorne à côté de chez vous, parce que tout est possible. Le numéro de l'info à la radio attend votre appel. On prend aussi les actualités animales. Enfin, on prend les actualités animales, mais les autres un peu plus sérieuses aussi. Hein. On prend tout. 06 23 18 31 18, le numéro de l'info à la radio.
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0: C'est encore une belle journée aujourd'hui. Ah, je crois qu'il y a un peu de pluie ce matin, Stéphane.
2: C'est-à-dire que le bouc va pouvoir en profiter encore quelques heures. Il y a un voile nuageux qui filtre le soleil. Et puis c'est vrai que ce sont les nuages et les averses qui seront beaucoup plus fréquents. Alors, dans le courant de la journée ou même en début de soirée, hein, les températures ce matin 16 à 17 degrés. Et puis on attend jusqu'à 33 degrés quand même cet après-midi.
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2: Nouvelle journée hein, qui commence avec le sourire de l'équipe d'ici matin. On a plein de bonnes choses hein, pour vous, plein de cadeaux également. C'est ici matin jusqu'à 9h à nos actes manqués. Frédéric Goldman Jones, bon réveil.

0: Merci Belfort-Montbéliard. Frédéric Goldman Jones, à nos actes manqués.
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0: Nous sommes aujourd'hui le 27 août 2011. Le judoka français Teddy Riner, il entre dans la légende en remportant son 5e titre de champion du monde des poids lourds, un record. 27 août 1969, est-ce que vous reconnaissez cette musique ?
4: Il était une fois dans l'Ouest ?
0: Mais oui, mythique film de Sergio Leone avec Claudia Cardinale, Henri Fonda et Charles Bronson, entre autres. Il sort en France le 27 août 1969. Et puis, 27 août 1965, l'architecte Le Corbusier disparaît à 77 ans. On lui doit plusieurs cités radieuses, mais également plus proches de nous.
4: Bah là, c'est à Ronchon, la chapelle, pardon, je vais plus
0: citer.
4: J'allais dire la cathédrale, j'allais m'emporter.
0: À suivre les Pointer Sisters, I'm so excited, dès le docteur Pierre Zekari.
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0: Ulrich ou les Ulrich, c'est selon. 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
0: Thierry, actu local musique.
5: Et bonne humeur.
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0: C'est vrai ? Ah bah oui, bah, tous, je pense. Tous, on est bien d'accord.
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0: 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C'est l'heure des conseils du docteur Kierzek. Docteur, bonjour. Ce matin, comment remettre l'horloge biologique à l'heure ?
6: Bonjour à toutes et à tous. Après 2 mois de vacances, les réveils sont parfois douloureux, les couchers difficiles et les écrans ont pris leur quartier jusqu'à tard dans la nuit. La bonne nouvelle, c'est que notre horloge biologique, même si elle est un peu désynchronisée, elle est très adaptable. Elle a juste besoin d'un peu d'aide pour se recalibrer. On ne change pas ses habitudes en un jour, mais en quelques jours. Donc si la rentrée, c'est pas pour demain, vous avez quelques jours pour vous recaler. Votre cerveau a pris une mauvaise habitude. Pendant l'été, on s'est exposé à la lumière naturelle tard le soir, on a veillé devant des écrans, on a mangé à des heures décalées. Résultat, notre mélatonine, l'hormone du sommeil, s'est sécrétée plus tard. On a appris ce qu'on appelle un décalage horaire social. C'est un mini jet lag, hein, sans avoir pris l'avion. À cela s'ajoute la lumière bleue des smartphones et des tablettes qui vient encore retarder l'endormissement. Je vous propose des petits gestes simples à appliquer dès aujourd'hui. Premier geste, on avance l'heure du coucher par petites touches. On ne passe pas brutalement de minuit à 22h, ça ne marcherait pas. On se couche 15 minutes plus tôt chaque soir. Deuxième geste, on utilise la lumière du matin. Dès le réveil, on ouvre les volets, on s'expose à la lumière naturelle. Cela envoie un signal puissant à notre cerveau pour caler notre horloge interne. Troisième geste, on éteint les écrans 1 heure avant de se coucher. Couvre-feu numérique. À la place, on prend un bouquin, un livre papier, on écoute une musique douce ou on discute calmement avec sa famille.
0: On écoute ici Belfort-Montbéliard, pourquoi pas. Et pour les parents dont les enfants ont pris de mauvaises habitudes, les conseils sont-ils les mêmes ?
6: Une règle supplémentaire, on supprime les écrans dans la chambre et surtout 2 heures avant le coucher. Pour les plus petits, on instaure un rituel de retour au calme. Une histoire, un câlin, une chanson douce. Chaque soir, à la même heure, le cerveau des enfants adore les rituels, cela les rassure. Et on donne l'exemple, hein, si les parents rangent leur téléphone, l'enfant le fera plus naturellement. Enfin, on évite les activités trop stimulantes le soir. Pas de jeux vidéo, pas de films d'action. En une semaine, le rythme se règle généralement. En résumé, pour une rentrée sereine, on avance le coucher par petits pas, on s'expose à la lumière le matin, on éteint les écrans 1 heure avant de dormir. Votre sommeil vous dira merci. D'ici là, portez-vous bien.
0: Salut docteur, rendez-vous demain. Alors lui, il a une rentrée sereine, hein, c'est l'ami Jean Sureda. Vous savez, Jean, vous pouvez le retrouver dans Comptoir, Rends-toi, le grand jeu d'ici Belfort-Montbéliard tous les jours entre 11h et midi. 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On vous souhaite une excellente journée avec votre radio préférée. On fait du sport ce matin. Tiens, allez, Pointer Sisters, I'm so excited.

0: sortir du lit en pleine forme. I'm so excited avec les Pointer Sisters. Bon réveil, 6h20. Et dans nos comptoirs qui comptent, nous foulons la terre battue de la porte d'Auteuil à travers les yeux d'une jeune passionnée du territoire. Méline Guillain a endossé le rôle de ramasseuse de balles lors de la toute dernière édition du tournoi de Roland-Garros. Noah Sommier a rencontré cette comptoise qui compte.
1: Je me suis sentie super bien à ma place. Il y avait de l'ambiance, du monde, même si c'était les qualifs. C'était une sensation, mais hyper agréable. Et franchement, je m'en souviendrai toute ma vie.
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3: À ramasser les balles des plus grands joueurs sur les courts mythiques de Roland-Garros, c'est l'expérience hors norme que vient de vivre notre invitée Méline Guillain. Compte aujourd'hui, car à seulement 16 ans, cette licenciée de la SMB a surmonté des sélections drastiques pour fouler les terres de Roland-Garros. Méline, pour débuter, comment le tennis est entré dans ta vie ?
1: Alors, c'est rentré d'abord grâce à mon papa, donc qui a fait du tennis avant moi, et aussi grâce à mon frère, qui avait déjà commencé. Donc, dès mon plus jeune âge, quand je suis arrivée à Belfort, on m'a directement inscrite à la SMB et j'ai tout de suite aimé ce sport et j'ai continué. Et voilà, donc c'est grâce à ma famille.
3: Comment on fait pour être sélectionnée, être ramasseuse de balles pour cet événement énorme ?
1: Eh bien, ça passe par plusieurs sélections. Donc, premièrement, il faut s'inscrire sur le site de la FFT, donc la Fédération Française de Tennis. Puis, donc, dans chaque région, moi, c'est dans le Grand Est, ils passent faire une sélection. C'était à Dijon. Et durant cette première sélection, on passe des tests physiques, des sprints, de l'endurance. Mais on a aussi des tests sur les mouvements du ramassage. Si on est retenu, on passe à une formation de 5 jours, un stage que j'ai effectué moi à la Grande Motte. Les encadrants, les professeurs, ils vont nous former à être ramasseurs de balles en faisant vraiment des simulations et ils nous notent chaque jour. Et à la fin de ce stage, on a les résultats pour savoir si on est pris ou pas pour Roland.
3: Et tu te rappelles quand tu es arrivée la première fois à Roland, tu as ressenti quoi comme émotion, Méline ?
1: Et ben la première fois que j'ai ramassé ma toute première rotation sur le terrain, et ben en fait je me suis sentie super bien à ma place. Il y avait de l'ambiance, du monde, même si c'était les qualifs, d'être sur la terre, de voir des grands, enfin des joueurs quand même qui tapent assez fort. C'était une sensation mais hyper agréable et franchement je m'en souviendrai toute ma vie.
3: Qu'est-ce qui t'a impressionné ? Quel est le souvenir que tu vas garder ou le moment auquel tu as participé que tu vas garder pour toute ta vie dans ta tête et dans ton cœur ?
1: Eh ben, moi je pense que ce serait pendant les qualifications, c'est assez surprenant, mais c'était un jour où je me suis retrouvée sur le Suzanne Lenglen et c'était quand Goffin, du coup un joueur belge, a joué son match. Et en fait, le Suzanne était complètement plein, l'ambiance était fou, les gens, ils étaient en feu, criaient. Et en tant que ramasseur, en fait, d'être sur le terrain, je m'en souviendrai parce que vraiment, je me suis sentie super bien et je ne saurais même pas l'expliquer.
3: Méline Guillain, une jeune Belfortaine qui a touché du doigt les sommets du tennis mondial, les étoiles plein les yeux, le cœur rempli par la ferveur notamment de Roland-Garros, une comptoise qui compte, et d'autres portraits sont à retrouver sur notre site internet ici.fr, Belfort-Montbéliard.
0: Merci Noah, vous revenez tout à l'heure, aux alentours de 7h-10, je compte sur vous. Tiens, le 3 juillet, on a découvert un duo inédit entre Marc Lavoine et Patrick Fiori avec Occupé, la chanson qui traite de l'absence involontaire et des regrets. Elle évoque ces moments où l'on délaisse ses proches en étant trop centré sur nous-mêmes. Occupé, c'est le single que je vous propose de découvrir ce matin, ici. Marc Lavoine et Patrick Fiori.

0: occupé de moi.
1: Marc Lavoine, Patrick Fiori, occupé, c'est nouveau et c'est ici. Vous restez avec nous, l'actu local arrive dans un instant. L'horoscope, Catherine Villiers. Et puis, on va écouter Dave Stewart, Annie Lennox, Sweet Dreams, Eurythmics, à tout de suite.
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1: Ce jeudi 27 août, on va souhaiter une bonne fête au Monique qui nous écoute. Il est 6h28, l'horoscope Catherine Villiers. Les natifs du Verseau s'expriment.
9: Et c'est bien, ils doivent faire entendre leur voix.
10: Bélier, ne vous isolez pas en cas de désaccord, cherchez absolument un terrain d'entente.
11: Taureau, des tensions possibles avec une hiérarchie ou un bien-aimé, c'est à vous de jouer, hein.
12: Gémeaux, ça se passe bien et surtout, voyez du paysage marcher même près de chez vous.
13: Cancer, l'argent est un sujet, mais aussi des blessures psychiques que vous voulez guérir.
14: Lion, ça discute en famille, au travail, mais ces échanges portent leurs fruits.
15: Vierge, il est temps de vous réserver du temps à vous.
16: Balance, quiconque fait battre votre cœur, vous attendez de lui, d'elle, un retour.
17: Scorpion, entre vie privée et vie professionnelle, que privilégiez-vous?
18: Sagittaire, il s'agit d'adapter votre communication en restant en accord avec vos pensées.
19: Capricorne, alors c'est chargé sur le plan financier, il vous appartient de gérer pour l'avenir.
20: Verseau, il est question d'honneur, de dignité, et vous faites entendre votre voix.
21: Poisson, n'essayez pas de faire des performances si cela nuit à votre bien-être.
22: Et pour nous tous, de l'amour tout simplement partout.
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1: Et sachez que nous serons de retour sur le canal 32 de la TNT, toute l'équipe d'ici matin, à partir de lundi. 6h30 et 10 secondes, les infos avec vous, Lisa Guinic.
23: Un accident entre une voiture et un bus, collision hier après-midi à Belfort. La conductrice de la voiture a grillé un stop avant le choc. Elle est légèrement blessée, comme ses deux passagères, mais pas de victime parmi les passagers du bus. Le chauffeur seulement un peu choqué. Une bourse aux vêtements à Giromagny à quelques jours de la rentrée scolaire. T-shirts, manteaux d'hiver, affaires de sport. La bourse est grévée par les achats de fournitures scolaires, la bourse des parents. Le poste vêtements, c'est le premier sur lequel les parents rognent en ce début d'année. Des courses entre les épis de maïs et des glissades sur des toboggans aquatiques. Journée des oubliés des vacances pour une centaine d'enfants du Nord-Franche-Comté hier. Le Secours Populaire offre une sortie aux plus modestes. C'est notre reportage Info d'ici. Et c'est juste après le 90 secondes d'actu en France et dans le monde, un tour d'horizon de ce qui se passe dans l'actualité nationale. Et c'est avec Valentine Letès.
24: Au volant de sa voiture, un jeune russe de 26 ans fonce dans la foule à Caen. Un mort et 10 blessés, dont 7 dans un état très grave hier soir. Le conducteur en fuite après l'accident a été arrêté à une vingtaine de kilomètres. La piste d'une vengeance après une bagarre semble privilégiée. Le bilan grimpe encore au Népal. Plus de 800 disparus désormais au cœur de l'Himalaya. Une majorité de touristes dans un terrible tsunami de boue et de glace. 80 Français ont signalé leur présence dans le pays via le fil d'Ariane. Nous n'avons pas encore de nouvelles ce matin. La météo déchaînée en France après la canicule et une tornade. 23 départements désormais en vigilance orange pour orages violents. Il se décale à l'est ce matin après avoir tonné sur la côte atlantique. Un blessé déjà signalé en Charente-Maritime. Des salariés de l'abattoir de Perpignan mis à pied après des signalements de l'association L214. Dans ces vidéos transmises hier à votre radio ici, des vaches et des moutons découpés encore vivants et des cochons aspergés d'eau puis électrocutés. La durée de vie de nos médicaments bientôt rallongée. L'Agence nationale du médicament a convaincu une quinzaine de laboratoires de réétudier le temps de conservation du dafalgan, de l'efferalgan ou encore de produits à base d'amoxicilline pour lutter contre le gaspillage et les pénuries. France, Slovénie, les Bleus du basket disputent ce soir un match de qualification pour la Coupe du Monde au Qatar l'été prochain. Les Français jouent sur le parquet de Bercy à Paris à partir de 20h30.
0: Raconter des souvenirs d'été aux copains à la rentrée scolaire, c'est tout l'objectif de la journée des oubliés des vacances, opération du Secours Populaire. Une centaine d'enfants nord-franc-comtois dans le Jura hier, labyrinthe de maïs et parc aquatique au programme. Un enfant sur trois ne part pas en vacances en France. Alors cette journée en famille, ça compense et ça vide la tête, Léa Giraudeau.
2: Au milieu du dédale qui court entre les plans, Angelina et Liam, deux cousins de 9 et 8 ans.
3: On commençait par aller dans des chemins. On devait trouver des indices pour pouvoir faire les chemins et arriver à la sortie.
4: C'est pas trop dur les indices à trouver et à suivre ?
8: Non, parce que notre mémé, elle connaît bien les odeurs, les objets.
2: Leur mémé, Anna, c'est elle qui a eu l'idée de les emmener faire cette sortie.
25: Ouais, ça fait déjà 2-3 ans que je les emmène. Lui, il est parti, mais elle n'est pas partie en vacances. Ça leur fait un petit peu de journée de vacances.
2: Un air de vacances aussi pour Amira, 6 ans, et son papa, Falaï.
26: C'était la fin des vacances, c'était pour sortir un peu la fille, quoi. C'est un peu la sortie, un peu. Avant de reprendre les cours, quoi, avant de reprendre l'école. Au bout de 2 mois, oui, ça lui fait plaisir. Ouais, puis elle voit du monde, elle s'amuse. Ah bah, moi, je suis au travail, elle est à la maison avec sa maman. Et puis elle sort, dans les petits airs de jeu, pas très loin de la maison, quoi.
2: Si c'est une première pour les deux Vésuliens, Marilyn, elle, a déjà participé plusieurs fois à ces sorties organisées par le Secours Populaire. Une vraie bouffée d'air pour la bourguignonne.
27: Ça nous change les idées. En plus, il fait bon, on profite. Et puis, ça fait découvrir un peu la région quand on ne peut pas trop bouger. Et puis, ça nous change les idées. Ça nous fait voir d'autres choses, rencontrer d'autres personnes.
2: Une sortie après un été souvent passé coincé à la maison à cause de la chaleur, comme le raconte Jessica.
28: Oh non, avec les grosses chaleurs qu'on a eues déjà, on ne pouvait pas sortir. Donc, c'était pas évident. On sortait un peu ce soir, mais sans plus. Mais sinon, on n'est pas beaucoup sortis. Avec les maris qui travaillent, moi je travaillais, donc c'était pas évident.
2: Et pour rendre cette journée possible, des dizaines de bénévoles se mobilisent, comme le rappelle Blandine Bolonceau du Secours Populaire du Doubs.
29: Rien que sur la gestion des balais des bus et les arrivées, donc on est, si c'est des groupes d'enfants, bien sûr, quota habituel, un bénévole plus 5, surtout avec toujours une marge de sécurité, et sans parler de l'ensemble des équipes logistiques, qui sont souvent les travailleurs de l'ombre et qu'on oublie, mais c'est ceux qui vont gérer les pique-niques, les camions, qui font les pointages, et voilà.
2: L'année dernière, à l'occasion de ses 80 ans, l'association avait permis à 80 000 enfants et à leur accompagnateur de se rendre à Paris pour une journée.
0: Un reportage Léa Giraudeau à retrouver sur ici.fr. Pour la météo, Stéphane, du soleil hein, pour le début de journée.
1: Oui, soleil tenace, on va en profiter. Hein. Ça ne sera pas la même demain avec de fortes pluies. Il y a même une vigilance orage, vigilance orange attendue en fin de journée pour la Haute-Saône.
0: Oui, à partir de 18h.
1: Alors, c'est du soleil pour aujourd'hui. Les températures ce matin voisinent de 13 degrés. Et puis, on aura même de fortes chaleurs hein, dans le courant de l'après-midi puisqu'on attend 31 à 33 degrés sur Belfort-Montbéliard-Héricourt.
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1: Si vous avez la chance de prolonger la nuit, hein, vous êtes au lit, vous écoutez ici Belfort-Montbéliard, faites de doux rêves. Sweet Dreams, c'est Eurythmics. Belle journée.

0: 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Moi, je suis comme ça, moi. Sweet Dreams, Eurythmics.
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0: Très heureux de vous retrouver, comme tous les jours, à mes côtés, Lisa Guinic, bien sûr.
3: Et on va retrouver Noah dans une dizaine de minutes, c'est pour les 3 plus, c'est
0: mais ça oui, les 3 infos indispensables au réveil. Et ça ne m'étonne pas de Noah. Il va nous emmener à la découverte à des coulisses d'une microbrasserie à Dompierre-les-Bois. Ça, forcément, rendez-vous donc dans 10 minutes ici. Il est 7h20. Arnaud Fromage est avec nous pour la nécessaire minute comptoise. Arnaud, bonjour.
4: Bonjour à tous.
0: Nous sommes le 27 août. Vous rugissez de bonheur, on peut le dire.
4: N'en faites pas trop non plus. On va parler de Lyon, en effet, mais pas du Lyon franc-comtois. Alors vous pouvez ranger votre drapeau, du moins pour le moment. Le lion dont je voulais vous parler est le symbole d'une île très particulière nichée dans un fjord à l'est du Danemark. Son nom est Elleor. Alors si je vous en parle particulièrement aujourd'hui, c'est qu'à l'année, ce confetti d'un hectare et demi n'est pas habité, sauf pendant une semaine et qu'on est en plein dedans. Le 27 août, en effet, à Elleor, c'est la fête nationale du lion du royaume.
0: Royaume, un royaume, mais je croyais que c'était une île danoise.
4: Ah, c'est là qu'on commence à rentrer dans le spécial. Elleor a été rachetée après la guerre, en 1944, par une bande de professeurs d'école originaires de Copenhague, dans le but d'y établir un camp de vacances. Sauf que, pour la blague, ils s'inventent un lien avec, je cite, une société monastique de moines irlandais arrivée au Xe siècle, et proclament l'indépendance de l'île. Un roi est sacré, une monnaie est créée, le Léodore, une devise et un hymne sont instaurés. Bref, le royaume d'Elleor était né. Bien sûr, c'est une blague. Les ministres fantoches et certains noms de lieux de l'île sont des parodies de ce qu'on trouve au Danemark. Mais nos professeurs de Copenhague ont poussé le bouchon encore plus loin en instaurant une heure d'Elleor décalée de 12 minutes par rapport au reste du Danemark. Parmi les lois improbables du royaume d'Elleor, l'on trouve aussi l'interdiction du roman Robinson Crusoe, sûrement par superstition. Alors, je rappelle que tout ceci n'est qu'une farce car il n'y a aucun habitant permanent sur l'île qui compte tout de même 263 sujets. Des sujets qui sont donc en ce moment réunis pour leur fête nationale du lion sous l'égide du roi Léo III.
0: En effet, c'est très étonnant, Arnaud, mais ça me rappelle quelque chose plus près de chez nous.
4: Oui, vous pouvez ressortir le drapeau avec la principauté d'Arbésie, une principauté qui est en réalité un hôtel-restaurant. Elle aussi a été créée juste après la guerre, lorsque la France et la Suisse reconnaissent l'extraterritorialité du lieu. C'est-à-dire que l'établissement ne se situe ni en Suisse ni en France, parce qu'il est construit au-dessus de la frontière. Oui, c'est un hôtel où on peut dormir les pieds en France et la tête en Suisse. Pour la blague, Max Arbé, son propriétaire, décide alors de faire de son hôtel une micronation et s'autoproclame prince Max Ier d'Arbésie. La principauté d'Arbésie possède un drapeau, c'est la forme du terrain, ainsi qu'une monnaie, la roupie arbésienne. Et savez-vous qui a été fait premier citoyen d'honneur de la principauté ? Charles de Gaulle, qui a tellement apprécié l'endroit qu'il y tiendra les négociations des accords d'Évian dans les années 60. Et bonne nouvelle, Robinson Crusoe n'y est pas interdit.
0: Merci Arnaud pour toutes ces infos. On apprend plein de choses hein, grâce à vous tous les matins dans la nécessaire minute comptoise. 6h42 minutes. Si vous avez un cochon d'Inde, eh bien vous allez tout savoir sur ses besoins en vitamine C avec notre vétérinaire, le docteur Pierre Fabin, et puis les innocents, l'autre Finistère pour la musique. À suivre.
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3: 6h44, le cochon d'Inde est un petit compagnon adorable, mais sa santé repose sur un élément crucial, la vitamine C. Docteur Pierre Fabin, notre vétérinaire, on vous pose cette question ce matin. Pourquoi cette vitamine est-elle à ce point vitale pour lui ?
4: Alors c'est une particularité génétique. Le cobaye ou cochon d'Inde est incapable de fabriquer ou de stocker la vitamine C. S'il en manque, le scorbut s'installe de façon fulgurante. Ses dents se déchaussent, ses articulations gonflent et il hurle de douleur. C'est une urgence vitale. Pourtant, on n'est pas obligé de donner des gouttes à tout le monde. Une supplémentation liquide est surtout indispensable pour les sujets à risque. On cible les jeunes en croissance, les femelles gestantes, les vieux animaux et les malades. Leurs besoins explosent pendant ces périodes. Pour un adulte en pleine forme, on va d'abord miser sur une excellente alimentation au quotidien.
3: Comment faire pour couvrir ses besoins naturellement avec son alimentation de tous les jours sans passer par les gouttes ?
4: Alors, la base, c'est de choisir des granulés spécifiques pour cobayes qui sont déjà enrichis en vitamine C. Mais attention au grand piège de la conservation. Cette vitamine est ultra sensible à l'air et à la lumière. Si le sac reste ouvert, elle s'évapore en quelques jours. Il faut fermer le paquet hermétiquement et acheter des petits sacs pour le conserver. Ensuite, l'alimentation fraîche fait le reste du travail. Offrez-lui chaque jour des légumes riches en vitamine C. Le grand champion, c'est le poivron cru. Couplé à du persil frais, c'est le cocktail parfait pour un animal sain. Et surtout, pas de vitamine C dans son biberon d'eau. Elle se détruit en 2 heures à la lumière et le goût amer l'empêchera de boire.
3: Et si notre cochon d'Inde boude les légumes frais ou qu'on doute de la qualité de ses granulés, comment être sûr qu'il ne manque de rien ?
4: Dans ce cas précis, on ne prend aucun risque. On passe à la supplémentation systématique. Si l'alimentation n'est pas optimale, c'est la seule garantie d'éviter le scorbut. On achète de la vitamine C liquide, pure en clinique vétérinaire. Le rituel est très simple. Prenez la petite pipette et donnez les gouttes directement sur le côté de sa bouche. C'est le petit geste santé à instaurer tous les matins. Si vous avez un cobaye difficile, c'est votre filet de sécurité absolu. En respectant la bonne dose selon son poids, vous protégez ses os, ses dents et son système immunitaire tout au long de sa vie.
3: Le docteur Pierre Fabin, vétérinaire, qui répond à toutes vos questions tous les matins. 6h46 minutes. Dans un instant, les 3 plus avec Noah Sommier. Puis l'autre Finistère, les innocents, maintenant. 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

0: Faut m'en dire l'autre Finistère, les innocents, on fait la météo ensemble comme tous les matins vers 7h-10. On va saluer Gisèle qui nous écrit depuis Héricourt sur la page Facebook de la radio. 17 degrés à Héricourt, ciel dégagé, 17 degrés à Belverne. Merci Roger, et puis 17 degrés actuellement à Andelnan, où depuis hier a commencé la foire au vin au Parc Expo, l'attraction. D'ailleurs, Jean Sureda, oui. 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Mon cher Noah, oui. C'est l'heure des 3 plus, 3 infos utiles que vous avez dénichées, 3 infos utiles qui répondent à ces 3 mots: danse, cinéma et bière.
1: Avec modération, bien sûr. Je pourrais appeler aujourd'hui les 4 plus, Stéphane, une information importante qui va vous faire plaisir, c'est jour de paye. La bière, tout d'abord. Oui, effectivement, vérifiez sur votre téléphone. La bière, tout d'abord, dans le cadre de la route des savoir-faire, vous allez découvrir les coulisses de la microbrasserie Élie ce samedi 29 août à 15h, c'est à Dampierre-les-Bois. Vous allez visiter les installations de 240 mètres carrés équipées de panneaux solaires et percer les secrets de la fabrication artisanale. Et bien sûr, l'inscription se fait auprès de l'office de tourisme. Le mot cinéma à développer. Si vous êtes fan de la saga Taxi, cap sur le musée de l'aventure Peugeot à Sochaux. Dans le cadre de son exposition Peugeot fait son cinéma, on admire notamment la Peugeot 406 originale du tout premier film Taxi. C'est tous les jours de 10h à 18h. Vous avez vérifié pour la paye?
0: Oui, oui. Puis alors, vous savez qu'au musée Peugeot, il y a la 604 collector de Philippe Bouvard
1: aussi
0: qui est exposé. Noah, l'info qui a retenu votre attention, c'est surtout danse.
1: Une toute nouvelle aventure associative artistique voit le jour sur notre territoire. C'est l'association Horizon Dance qui se lance officiellement, qui prépare une grande soirée découverte aussi. Ce sera le 21 septembre à Egoning, une belle occasion de bouger, de tester cette nouvelle activité. On en parle avec l'un des piliers de cette association, Raymond Boulanger.
2: Que vous soyez débutant, passionné, venez, on vous invite à venir tester nos cours, rencontrer notre équipe et partager un moment festif. C'est de la danse en ligne, c'est décoré d'abord

0: Vous savez, je fais danser les gens, moi.
1: Heureusement qu'il n'y a pas la télé encore aujourd'hui.
0: Oui, ça viendra, ça. Rendez-vous lundi, hein, tiens, à partir de 6h30 sur le canal 32 de la TNT. Allez, voici avec nous. Ça, c'est, alors je vous mens pas, c'est ma chanson préférée, Michel Jonas.
1: Ah oui.
0: Ah, je l'adore. Les Wagonnets, 6h53 minutes, ici. C'est là.

0: Dionnet qui vous nous emmenez tout doucement jusqu'aux infos, l'actu locale de 7h. Et puis pour la musique, on va écouter Johnny, tiens. Et puis dans 30 secondes, comme d'hab, la petite humeur du jour. Pierre-Hugues José, pourquoi comme d'hab? C'est parce qu'il n'aime pas forcément cette expression, l'ami PHJ.
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0: Allez, vous sortez de la couette, vous attaquez une nouvelle journée, vous avez envie de vous marrer de bon matin, juste avant les infos, c'est le moment de retrouver PHJ, Pierre-Hugues José, pour sa PHJ, la petite humeur du jour. Salut Pierre-Hugues.
7: Salut le Steph, comment que c'est?
0: Bah écoute, content de te retrouver, comme d'hab.
7: Ah oui, comme d'hab. Ah bah j'ai une question, tu vois. À partir de combien de visites dans

0: un endroit, on a le droit de dire comme d'hab. Parce que comme d'hab, ça se mérite. Tu peux pas débarquer trois fois dans une boulangerie et puis faire salut Sophie, comme d'hab. Sophie, elle sait même pas quitter. Mais le jour où tu rentres et que la boulangère te dit comme d'habitude, ah là, t'as réussi quelque chose. T'es installé dans le quartier. T'as un rôle. Le problème, c'est que maintenant, t'es prisonnier de ta commande. Parce que peut-être que ce matin-là, t'avais envie d'un pain au chocolat. Mais elle t'a regardé deux croissants. Ben ouais, deux croissants, comme d'hab. Tu peux plus changer maintenant. Alors, sinon, tu vas créer une inquiétude. Pas de croissant aujourd'hui ? Non, Sylvie, j'aimerais juste découvrir qui je suis vraiment. Et il y a des relations entières construites comme ça. Le mec de la salle, ça fait 4 ans que tu le vois. Tu connais ses horaires, tu connais son divorce. Tu sais qu'il a mal à l'épaule droite, mais tu connais toujours pas son prénom. Donc tu l'appelles chef. Lui, il t'appelle mon gars. Vous êtes devenus amis sans jamais procéder aux présentations. Mais maintenant, c'est trop tard. Après 4 ans, tu peux pas dire au fait comment tu t'appelles.
1: Non.
0: À ce stade-là, tu préfères attendre son enterrement puis lire la couronne, hein, je te dis, le Steph. Moi, je te laisse là-dessus, la bise sur les 4 jours, puis on se dit à demain.
2: À demain, comme d'hab, hein, Pierre Hugues.
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2: Dites-moi Stéphane, quand vous regardez un peu dans le rétro, est-ce qu'il y a un souvenir de vos vacances d'enfance qui vous revient en tête immédiatement?
4: Oh bah oui, les vacances avec mes parents.
2: Ah ça, c'est le type de témoignage qu'on a à partir de 9h. On vous demande quels sont les souvenirs que vous avez des vacances et pourquoi on est si nostalgique de ces souvenirs de vacances d'enfance. Vous témoignez au 03 84 22 82 82. Une petite note vocale, hein, ce numéro du standard est sur WhatsApp. Vous nous laissez un vocal et on écoute tout ça à 9h.
5: Jeudi 27 août, il est 7h.
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5: Et Elisa Guinic pour les infos. Les passagers d'un bus de Belfort chahutés dans un choc avec une voiture.
7: Collision derrière le marché Fréry hier. La conductrice de la voiture a grillé un stop et percuté le bus. Elle se blesse légèrement comme ses deux passagères. Pas de victimes côté passager du bus. Mais un sacré choc quand même, témoigne Florian Gollard du syndicat mixte des transports en commun. Il est arrivé juste après l'accident.
8: Le bus de la ligne 24 s'est percuté sur le côté, quoi. Avec, il y avait une vingtaine de clients dans le bus, mais pas de blessés en tout cas dans le bus. La voiture, elle a pris de plein fer le bus et ouais, je pense qu'il y a beaucoup de dégâts en tout cas. Moi, le bus, il venait de quitter l'arrêt de bus. S'il est grand max à 20 km/h, je pense que c'est le bout du monde. Mais la voiture ayant grillé le stop, je pense que voilà, elle a juste ralenti. Elle a voilà, ça a dû quand même taper à 10-20 km/h, quoi. Le conducteur était choqué et il est reparti à son dépôt pour déjà changer le véhicule qui est endommagé et se reposer un coup quand même. Voilà.
7: Le syndicat mixte des transports en commun gère le réseau de bus Optimo. La photo du bus et de la voiture accidentée sont à voir sur ici.fr. Un refus de priorité aussi à Banvillard et une collision entre deux voitures hier en début d'après-midi. Trois personnes légèrement blessées dans l'accident. À Caen, une personne tuée hier soir. Une voiture fonce dans la foule près de la gare. Fauchage intentionnel. 10 personnes sont blessées. 7 sont dans un état grave. Le chauffard a été interpellé 20 km plus loin. Un Russe de 26 ans, inconnu des services de renseignement. Mobile aussi inconnu pour le moment.
5: Vous écoutez Ici Matin, le bowling des 4 As à Belfort se refait une beauté, Lisa.
7: Plus qu'un coup de peinture, la salle s'agrandit, double de volume et surtout déménage du centre commercial du centre-ville au sud de la cité du Lyon, près du Leclerc et du cinéma. Ouverture prévue en décembre, 3 mois de retard dans les travaux. La faute à la météo, pas celle des fortes chaleurs de cet été. Ça remonte à l'hiver, explique le co-gérant du bowling, Jordan Maty.
9: Beaucoup de pluie, beaucoup de froid. Et du coup, c'est ça qui a pris du retard sur tout le chantier. Avec le béton et tout, c'était assez trop humide, trop froid. Et du coup, ils ont préféré ne pas faire.
10: Et là, cet été, avec les fortes chaleurs, il n'y a pas eu de soucis de ce côté-là pour le retard?
9: Pas de soucis particuliers. Le plus, en fait, toutes les entreprises se sont adaptées. Elles sont venues travailler plus tôt et ont terminé plus tôt dans la journée pour pouvoir rester, pouvoir bénéficier du frais de la matinée. C'était surtout aussi pour le permis de construire. Vu qu'en fait, on est dans le périmètre du Lyon de Belfort, il fallait que ça passe par les architectes de France. Il y avait des couleurs qui n'allaient pas, donc il fallait changer les couleurs, mettre un peu plus de vitrage sur le bâtiment. Et du coup, c'est ça qui a accumulé, nous a fait avoir du retard.
7: Le bowling aux 4 As reste ouvert jusque la Toussaint. On vous emmène sur le chantier du nouveau complexe dans une demi-heure, dans l'info d'ici. Vous l'entendrez, objectif, multiplier les offres de loisirs à destination des familles. On parlera aussi de l'avenir du centre-ville, de l'attractivité commerciale. Le président des vitrines de Belfort, l'association des commerçants, est notre invité à 7h40. 55. Ce patron-là veut rassurer le directeur général de Stellantis. Aucune fermeture des 12 usines du groupe automobile dans les 5 prochaines années, promet hier Antonio Filosa. Il participe à l'université d'été du MEDEF, la réunion des patrons français. Le mathématicien Cédric Villani s'immisce dans le débat sur les jeux intervillages des revers en Haute-Saône. Laissez les vachettes tranquilles, dit l'ancien député dans une vidéo publiée sur les réseaux sociaux. Il considère que la présence des animaux landais promeut la corrida et donc la mise à mort, une maltraitance. Les organisateurs nous ont déjà répondu que les jeux n'étaient pas l'endroit pour promouvoir la corrida. Ils ont aussi rappelé une exigence de travail avec des éleveurs professionnels. Les jeux intervillages des revers commencent demain pour tout le week-end.
5: Une association pour soutenir, prévenir, accompagner les paysans.
7: Après la sécheresse de l'été, en passe de créer une nouvelle crise agricole, la ministre de l'Agriculture réunit aujourd'hui tous les préfets français pour établir l'état des lieux des pertes avant de dévoiler un plan d'urgence. En Haute-Saône, on fournit déjà une aide aux paysans, une aide de tout type, économique, juridique, psychologique. C'est le réseau Solidarité Paysan. Jean-François Fernandez, ce sont des bénévoles qui portent secours aux agriculteurs en difficulté.
1: Le maître mot chez Solidarité Paysan, c'est co-construire, écouter les agriculteurs qui rencontrent des difficultés et cheminer avec eux vers une solution. Bruno Passard est administrateur et bénévole à l'association.
4: Les gens qui sont en détresse financière, économique, sociale et puis psychologique, c'est notre job bénévolement. On intervient en binôme, c'est-à-dire toujours deux. C'est décidé avec le groupe. Dans l'anonymat, tout est confidentiel. La personne nous appelle, il faut qu'elle nous appelle. C'est un peu comme SOS Amitié en ville. On a un numéro de téléphone et on va voir les personnes.
1: L'écoute se fait sur le long terme, on ne se presse pas. L'association sert de relais pour saisir les interlocuteurs nécessaires. Une banque pour des problèmes financiers, les services de l'État pour un problème administratif. Eric a fait appel à Solidarité Paysan pour un problème de transmission dans un GAEC familial.
6: L'association m'a permis aussi de rencontrer des agriculteurs qui connaissaient mon problème. Le problème aussi de la transmission du savoir-faire entre les générations. Et puis, j'étais pas toujours d'accord avec mon père, avec mon frère. Et moralement, j'étais plus à ma place.
1: Aujourd'hui, psychologiquement, vous vivez mieux?
6: Oui, puis j'ai retrouvé un boulot où j'ai des collègues. Donc, voilà, je suis mieux.
1: Fort de cette expérience, Eric recommande le recours à Solidarité Paysan qui l'a aidé à sortir de ses problèmes en disant l'association a aidé 80 fermes en Haute-Saône.
7: Le réseau est présent dans 80 départements français. Ces bénévoles veulent venir en aide aux familles avant la rentrée scolaire. La bourse aux vêtements de Giromanie a du mal à séduire. Pourtant, les prix sont attractifs. 2 euros le pull, moins de 10 le manteau. Un sacré coup de pouce après le portefeuille vidé dans les fournitures scolaires. Simone, bénévole de l'association familiale du canton de Giromanie, aimerait voir plus de monde dans les allées de la boutique improvisée.
11: Les allocataires ont perçu l'allocation de rentrée scolaire et donc on espère que cette somme-là les fera venir. Après, c'est pas toujours évident de les faire venir. Oui.
12: Comment ça se fait? Comment vous l'expliquez-vous?
11: Je ne sais pas. On ne comprend pas, justement. Il y a école primaire, maternelle, il y a collège ici, donc il y a moyen de faire, quoi. Mais on n'est pas dans la tête des gens. Je pense qu'ils ont envie d'avoir quelque chose de neuf, de jamais porté. Parce que nous, c'est quand même de la seconde main. Hein. On arrive à avoir beaucoup de vêtements pour pas cher, quoi.
7: Pour en profiter, rendez-vous ce matin à l'espace de la Tuilerie à Giromanie. Ouverture de la bourse de 9h à 11h30. Des travaux à vous signaler sur la Nationale 19 au niveau de l'échangeur de Del. Les deux sens de circulation sont concernés. Ça commence dans une demi-heure jusqu'à 16h. Une déviation est en place. On fait l'actualité ensemble à ICI Belfort-Montbéliard. Vous nous appelez, vous nous laissez un SMS, un vocal, photo, vidéo, WhatsApp. C'est le numéro de l'info à la radio. 06 23 18 31 18.
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7: Noah, il fait beau, il fait chaud aujourd'hui.
2: Il faut attendre que les... J'ai l'impression de dire ça tous les matins avec vous, Lisa Guidic. Et encore quelques petits nuages. Mais derrière
7: Stéphane,
2: ces nuages...
7: Stéphane, il est plus sympa avec moi.
2: C'est vrai.
7: Il m'accorde mon soleil assez vite dans la journée.
2: Eh ben, je vais vous l'accorder.
5: Parce que vous êtes notre soleil.
7: Oh, c'est beau.
2: Eh ben, je vais vous laisser.
7: Allez, racontez-nous les nuages.
2: Le soleil arrive. Une fois que les nuages vont se dissiper, on compte 16 degrés à Montbéliard pour démarrer cette journée. 17 à Belfort, 17 également à Héricourt. Cet après-midi, soleil total annoncé en Nord-Franche-Comté avec une moyenne de 33 degrés pour les maximales.
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5: Et on démarre cette journée en musique, effectivement, avec l'envie. Vous savez que Goldman avait écrit ce titre à la fin des années 70 pour Michel Sardou, qui l'a refusé.
2: Ah oui.
5: Et finalement, il l'a ressorti des placards pour Johnny, extrait de l'album Gang, l'envie. Bonjour, bienvenue ici.

0: Parce qu'il va faire.
1: Voilà, c'était Johnny Hallyday, l'envie, excusez-moi. Ça m'arrive, hein, des fois.
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1: En plus, c'est bien, ça permet de cadrer le jingle. Bien le bonjour, les amis. Très heureux de vous retrouver. Il est 7h12. Ici, ça marche, Noah.
4: Ah, bah, mon cher Stéphane, ça a marché ou pas ? Écoutez.
1: Oula !
4: Dans 10 minutes, aux alentours de 7h20, notre marquise des ondes, Angélique Alasta, va nous rejoindre en studio pour vous présenter le programme de son rendez-vous à 10h. Et si ça marche, aujourd'hui, elle nous emmène au 1er régiment d'artillerie de Bourgogne, tout près de Belfort, pour vivre une semaine de préparation militaire au plus près des recrues.
1: Ouais, vous avez fait l'armée ?
4: Ah bah non.
1: Ah, j'ai fait l'armée, moi.
4: Vous étiez pas
1: la levée des couleurs, j'étais marin.
4: Ah oui ?
1: Ouais, à Paris. Donc le seul bateau sur lequel je suis monté, c'est les bateaux mouches, évidemment. Voilà, vous restez avec nous, évidemment. Billy Paul Hursong, à tout de suite.
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1: 7h13, mon œil, l'édito de David Ossiou, la mort de la chanteuse Dolly Parton a bouleversé l'Amérique, mais la musique country, c'est aussi une affaire bien française.
10: Parce que oui, on danse beaucoup la country en France. C'est pas une lubie de Parisien branché, ça se passe dans les petites villes, les villages, dans cette France périurbaine qui entoure nos grandes agglomérations. La salle polyvalente où une fois par semaine on pousse les tables, on met la musique et tout le monde s'aligne. Un pas à droite, un pas à gauche, on croise, on tourne. On compterait en France autour de 2000 clubs et associations en constante progression, dit la Fédération Française de Danse. Alors c'est pas une lubie de Parisien et c'est même pas une lubie tout court, parce que la pratique a véritablement décollé chez nous depuis plus de 30 ans. Ça a commencé quand Disney s'installe en France en 92, avec ses cow-boys, ses saloons et surtout le Billy Bob's où on danse la country. Et ça s'est répandu partout, sans chichi, comme on sait faire en France avec les associations et leurs bénévoles. D'ailleurs, il y a une phrase que les clubs de country français adorent attribuer à Dolly Parton. La country, c'est une chose simple, faite par des gens simples, mais de manière extraordinaire. C'est pas toute la France qui danse la country, d'accord, mais ça fait beaucoup de monde. Et puis il y a une autre raison qui revient souvent chez les adeptes, la country, ça se danse seul, mais en groupe. Pas besoin de venir en couple, pas besoin d'avoir un partenaire, chacun fait ses pas, mais tout le monde fait les mêmes. Au fond, derrière les Santiago, les chemises à carreaux et les chapeaux de cow-boy, il y a quelque chose de beaucoup moins américain qu'on pourrait le croire. La France, c'est l'autre pays de la country. Et on aurait dû faire comme les Anglais hier, à Buckingham Palace, à la relève, les gardes ont interprété le célèbre titre de Dolly Parton, 9 to 5.
1: L'édito de David Ossiou, 7h15. On joue ce matin, Jean. Et quel cadeau ?
4: Moi, c'est Noir.
1: Ah oui, j'ai dit
4: Jean.
1: Jean, ah, ça va beaucoup mieux, moi.
4: C'est pas grave, j'aime bien Jean, hein, mais.
1: Vous savez quoi ? Bon, alors attendez, je vais prendre un petit café.
4: Un petit cadeau à vous offrir maintenant au 03 80 82 82 82. Quel est le thème de ce cadeau ? Écoutez.
1: Ah, je connais bien ça.
4: Le t-shirt collector, ta meilleure temps d'être en Ligue 2. Voilà ce que vous gagnez maintenant grâce à vous, Stéphane.
1: Ta meilleure temps d'être en Ligue 2, mais je veux dire, adieu. Bon, il est superbe, hein, ce t-shirt. Vous l'avez vu? Noah?
4: Vous l'avez?
1: Oui, je l'ai trois, moi. Vadieu, ta meilleure temps, ce jour en Ligue 2. Bon. Il y a plusieurs tailles, hein, je crois.
4: Oui. Alors, toutes les tailles disponibles.
1: Qui est l'auteur du bus Chalien vendredi soir face à l'En Avant Guingamp? Qui est l'auteur du bus Chalien vendredi dernier, face à l'En Avant Guingamp? Capit Joko ou Boubacar Fofana? Capit Joko ou Boubacar Fofana? Vous nous appelez dès maintenant au 03 84 22 82 82. On vous offre le t-shirt collector. Ta meilleure tour d'être en Ligue 2. Je veux dire. C'est Billy Paul avec Hursong. La franco-ontoise. La Pierre-Hugues-José, je veux dire. Bon réveil.

0: Ah, il y a la version d'Elton John, la version de Michel Delpech en français, et puis la version Billy Paul, Your Song. On fait la météo ensemble, Noah.
1: Avec des éclaircies annoncées par Météo France et un soleil qui va s'installer sur l'ensemble du Nord-Franche-Comté pour l'après-midi, les températures, la météo, on le fait avec vous sur notre Facebook ici, Belfort-Montbéliard. 18 degrés déjà à Pont-de-Roide, merci à Lucie pour le message. Et puis 19 degrés du côté de Roy, ça c'est Francis qui nous laisse le message.
0: Salut Francis. Et salut Benoît, vieux charmant.
2: Allez, bonjour, bonjour.
3: Oui, bonjour, comment ça va, Benoît? C'est Stéphane et Noah, ça va bien?
2: Tout va bien.
3: Ouais, vieux charmant, qu'est-ce que vous faites dans la vie, Benoît?
2: On est déjà au boulot, là.
3: Ah, bah, moi aussi.
0: C'est quoi comme boulot, vous, Benoît?
2: Ah, c'est dans la grande maison de l'automobile.
3: Ah, la grande maison de l'automobile, bah, je suis dans la grande maison Radio France, moi.
0: Bien. Noah Sommier m'accompagne. On vous offre le t-shirt à meilleur temps d'être en Ligue 2. Maillot collector du FC Sochaux-Montbéliard, fidèle supporter, Benoît.
2: Tout à fait, oui.
0: Bon.
2: On est là, ce show, oui.
0: Voilà. Vous savez que Noah Sommier le porte magnifiquement bien, ce t-shirt.
3: Il me va ravir.
2: J'en doute pas.
0: Qui est l'auteur du but sochalien vendredi soir face à l'en avant Guingamp. Capit Joko ou Boubacar Fofana? Fofana, c'est une bonne réponse. Et comme la saison dernière, Fofana est le premier buteur du FCSM en championnat tout en ouvrant son compteur personnel en Ligue 2. Il aura fallu attendre la 15e minute quand même pour voir l'ailier sochalien tromper le gardien adverse. Vous y étiez, Benoît ?
2: Oui, oui, tout à fait. Oui.
0: Ceci explique cela. On vous offre le t-shirt à meilleur temps d'être en Ligue 2, Benoît.
2: Ben, très bien, merci.
0: Et qu'est-ce qu'on dit ?
2: Merci France Bleu.
0: Ouais, France Bleu, c'est ça. Ben, c'est l'ORTF qui vous accompagne. Salut Benoît.
2: C'était pour voir si vous suiviez.
0: Ah ben non, jamais moi.
2: Ah, bon.
0: Salut Benoît, à bientôt.
2: Allez, bonne journée.
1: 7h22, ici ça marche, c'est notre nouveau rendez-vous matinal avec notre marquise des ondes, Angélique Alasta. Aujourd'hui, on se met au garde à vous parce que pour le 1er régiment d'artillerie basé à Bourogne, à côté de Belfort, c'est une semaine de préparation militaire, Angélique.
4: Mais oui Noah, et cette préparation militaire s'adresse à des élèves de l'ESTA à Belfort et du lycée des Huisselets à Montbéliard. Le colonel Olivier Leduc, le chef de corps du 1er régiment d'artillerie à Bourogne, nous en dresse les contours et les objectifs. Je précise pour nos auditeurs que cet entretien a été enregistré par téléphone et qu'il y avait des grésillements sur la ligne. Je vous présente mes excuses pour ces petits désagréments. Écoutez.
5: Globalement, nous avons une semaine pendant laquelle tous les jeunes vont apprendre dans un environnement militaire ici au 1er régiment d'artillerie à se connaître, à créer le ciment de leur cohésion qui leur permettra pendant toute leur scolarité de se connaître et d'avoir des bases entre eux, que ce soit les bases de la collectivité, le dépassement de soi, l'exemplarité, la rigueur, etc. etc. Pour l'ESTA, nous accueillons 28 stagiaires. Et pour le lycée des Huisselets, nous accueillons 18 jeunes.
4: Et pour ces élèves d'horizons et d'âges différents, c'est le collectif qui prime.
5: Effectivement, ils seront dans les conditions militaires. Ils vont tout d'abord être accueillis au régiment. Ils sont logés au régiment. Ils ont un treillis, donc ils sont habillés comme nous, avec un encadrement militaire, comme quand on fait une formation initiale pour des engagés qui sont directement intégrés au sein du régiment. Donc ils vont vivre la vie militaire pendant toute une semaine, sans repartir chez eux. Ils seront intégrés directement au régiment avec différentes actions qu'ils vont faire, commençant par l'ordre serré, donc apprendre à marcher au pas, en chantant, en défilant, jusqu'à être acculturé à un parcours commando, utiliser son arme. Ils vont voir tous les véhicules qu'on a au régiment, donc les lance-roquettes ou les radars, de manière à avoir une vision globale de ce qu'est l'armée, et surtout le vivre de l'intérieur, avec des phases d'effort, que ce soit des marches, des petites séquences commando, il va falloir se dépasser sur un parcours d'obstacles, un parcours du combattant. Au final, ils vont quand même se confronter à eux-mêmes et ils vont devoir se dépasser individuellement et surtout collectivement.
4: Une semaine très intense et sportive donc pour nos jeunes apprenants et déjà des perspectives en ligne de mire.
5: Oui, tout à fait. Donc la semaine qui sera ponctuée, en plus de ce que j'ai dit, par une descente en rappel, un parcours d'audace, un parcours nautique, aquatique, nous aurons une cérémonie devant la mairie de Belfort vendredi après-midi à 17h, moment clé où ils vont pouvoir monter les couleurs, être présentés, avoir une remise d'insigne. Donc déjà, c'est un moment fort de cohésion qui marque la fin de cette semaine au sein du 1er régiment d'artillerie. Et à l'issue, pour ceux qui le souhaitent, pour les majeurs, ils peuvent s'engager dans la réserve opérationnelle au sein du régiment pour pouvoir y servir 30 jours ou plus par an en complément de leur scolarité. Nous avons plusieurs réservistes qui sont de précédentes promotions de l'ESTA et qui servent au régiment pour différentes missions en parallèle de leur scolarité. À la fin, oui, c'est un des objectifs, le recrutement pour la réserve, mais ce n'est pas l'objectif principal, si bien de pouvoir transmettre à cette jeunesse des valeurs, les bases déjà, exemplarité, compétence, obéissance, dépassement de soi, travaillent en collectivité pour atteindre un but unique. Tout ça, c'est des valeurs qu'on va leur transmettre pour qu'ils puissent mieux appréhender leur année scolaire.
4: Et sachez que depuis que cette préparation militaire existe sous cette forme, chaque année, de nouveaux réservistes viennent grossir les rangs noirs.
1: Le colonel Olivier Leduc sera donc l'un de vos invités entre 10h et 11h dans votre toute nouvelle émission Angélique. Ici, ça marche. Et puis, bien entendu, vous serez là encore demain matin, même heure, même endroit.
4: Même heure, même endroit. Et un petit message à l'attention de Jean Sureda. Il faut qu'il soit en forme samedi, parce que samedi, il va enregistrer à partir de 18h et jusqu'à 20h la toute nouvelle émission Comptoir en toi qui sera diffusée chaque week-end. Et on le retrouve où ? Notre ami Jean
0: à
4: l'attraction d'Andelnan. Venez jouer avec lui. Faites le plein de cadeaux. Tout ce que vous risquez, c'est de bien vous amuser. Et puis la bonhomie sera forcément de mise. Et nous aussi, on sera là pour le soutenir, notre ami.
3: Vous connaissez tous les deux la chanson d'Ouvrard. J'ai la rate qui dilate, j'ai le foie qui n'est pas droit. C'est ce que je dis à mes filles. Elles m'appellent un tamalou. Voilà, bah oui, à 54 ans. Tamalou, tiens, c'est Françoise Hardy, ici.

0: Alexis Belfort-Montbéliard, Tamanou, François Hardy. Vous restez avec nous, l'actu locale arrive dans un instant avec Lila Guinic. Et puis on va écouter TTDA, Terence Trent D'Arby, Sign Your Name.
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0: Et dans 10 minutes, on écoutera Frédéric, auditrice de Selon Cours, qui a assisté au concert de Lily Renaud chez elle. Eh oui, mon meilleur concert à suivre, il est 7h30, les infos, Lisa Guinic.
3: Une conductrice grille un stop et rentre en collision avec un bus à Belfort. C'était hier après-midi, derrière le marché Fréry. Pas de victimes parmi les passagers du véhicule, mais la conductrice de la voiture et ses deux passagères sont, elles, légèrement blessées. Pas de fermeture d'usine Stellantis dans les 5 prochaines années. La promesse du grand patron du groupe automobile à l'université d'été du MEDEF hier. Antonio Filosa veut, je cite, honorer sa responsabilité sociale et l'héritage français, le pays dans lequel les marques Peugeot et Citroën sont nées. Dans moins de 2 minutes, on est sur le chantier du nouveau bowling de Belfort. Il déménage du centre commercial des Quatre As et se rapproche du Leclerc. Plus grand, plus d'activités et plus de familles. C'est juste après l'actu en France et dans le monde. Et c'est présenté par Valentine Letesse ce matin.
4: Le caractère intentionnel ne fait aucun doute. Une voiture fonce sur des passants à Caen. 2 morts désormais. L'un des 10 blessés a succombé à ses blessures. Et derrière le volant, un jeune russe de 26 ans, rattrapé par la police à une 20aine de kilomètres. Il est en garde à vue ce matin. Plus de 1300 disparus au Népal, où un torrent de boue gigantesque comme un tsunami a tout emporté dans une vallée de l'Himalaya. Des centaines de touristes parmi les victimes. Au moins 80 Français sont dans le pays et nous n'avons pas encore de leurs nouvelles. Un candidat unique pour la droite et le centre à l'élection présidentielle. 200 élus réclament une primaire dans une tribune publiée au Figaro pour désigner un seul candidat et éviter une déroute dès le premier tour. L'espoir pour les malades du cancer du pancréas, l'un des plus mortels. Les autorités sanitaires américaines approuvent un nouveau traitement capable, selon les cancérologues, de doubler la durée de vie des patients. 16 000 nouveaux cas de cancer du pancréas sont diagnostiqués chaque année en France. 3 clubs français joueront dans la Ligue des champions de football. L'Olympique lyonnais, battu par les Turcs de Fenerbahçe, ne s'est pas qualifié hier soir. Le RC Lens, Lille et le Paris Saint-Germain, donc, connaîtront leurs premiers adversaires ce soir. Le tirage au sort de la phase de Ligue commence à 18h. À voir la nuit prochaine, à partir de 4h30 du matin, une éclipse de lune. Le satellite sera plongé dans l'ombre de la Terre, puisque notre planète lui cachera complètement le soleil.
3: Le bowling du centre-ville de Belfort voit plus grand et déménage. Le lieu de loisirs quitte son historique emplacement au premier étage du centre commercial des Quatre As pour rejoindre le cinéma et les Leclerc plus au sud de la ville. Fermeture aux Quatre As à la Toussaint et réouverture quelques kilomètres plus loin en décembre. On est encore en plein dans les travaux pour sortir de terre 2 fois plus grand, mais surtout, Émilien Martin crée un véritable complexe de loisirs pour les familles.
5: Pour le moment, le bâtiment ressemble à un grand bloc de béton où les ouvriers s'activent.
6: Donc là, on est dans un hall magistral où c'est qu'on aura de l'autre côté là un escalier pour monter à l'étage. Vous aurez l'accueil qui sera en face de vous avec le bar et la terrasse qui sont là-bas derrière.
5: Jordan Matty, co-gérant du bowling, fait la visite du nouveau complexe 2 fois plus grand que celui des Quatre As.
6: Notre volonté, c'était vraiment de faire un bowling centre multi-activité, pas uniquement un mono-activité qui maintenant ça fonctionne plus, ça marche plus. Il faut vraiment que les clients puissent venir dans un lieu, un grand complexe de loisirs pour pouvoir y passer la journée et pouvoir les ados pouvoir faire du bowling ou du laser game pendant que les enfants peuvent faire du trampoline ou de la plaine de jeu.
5: Pour le gérant, le nouvel emplacement est aussi idéal.
6: On est à 10 minutes à pied du centre-ville. On va pouvoir bénéficier de l'attractivité des centres qui sont juste à côté, donc du Leclerc, des parkings, du cinéma qui est juste à côté de chez nous. Ça va faire vraiment une belle synergie entre les clients qui vont aller regarder un film, venir boire un coup juste après, ou l'inverse, qui vont boire un coup avant leur séance de cinéma et qui pourront aller voir leur film après.
5: En attendant, on peut toujours venir faire des strikes aux Quatre As. Angelo et sa mère Patricia ont hâte du déménagement.
7: Ça a l'air cool d'avoir un nouveau bowling. On n'en voit pas souvent.
8: Ça m'arrange.
0: C'est vrai. Pourquoi ?
8: pour se garer, ça sera mieux quand même. Hein, y a le parking du Leclerc, ça sera mieux. Ouais. Puis que tout soit réuni au même endroit, c'est bien.
5: Derrière le comptoir du bar, le directeur, Grégory Boyot, est plus nostalgique.
9: Ça fait 20 ans qu'on est là, et pour les habitués des quatre as, c'est un pincement au cœur. Il y a beaucoup de gens qui nous disent qu'ils sont déçus qu'on parte. Ça a amené un petit peu d'animation dans le centre-ville, et c'est aussi une valeur un peu historique pour les habitants de Belfort. Quoi. Donc, ils voient que le centre se meurt, et puis que pour eux, c'est triste.
5: Mais Grégory a hâte de profiter du nouveau lieu.
9: Nous, on a besoin de s'agrandir aussi. On a besoin de proposer des nouvelles activités aux gens, donc on n'a pas le choix de s'implanter dans un nouveau centre.
5: Les gérants espèrent ainsi attirer plus de monde, surtout avec les jeux pour enfants.
3: Au programme Laser Game, trampoline, mais aussi mur d'escalade, sans oublier le bowling. Reportages et photos à retrouver sur ici.fr. Un commerce en moins donc au centre commercial des Quatre As. L'attractivité du centre-ville est-elle en berne? On pose la question au président des vitrines de Belfort, l'association des commerçants. Abdallah Gader est l'invité de la rédaction dans 10 minutes. La météo aujourd'hui, Noah, des nuages et puis du soleil.
10: Éclaircies matinales, voilà comment on va les appeler ces éclaircies, avec des températures de 16 degrés sur le pays de Montbéliard, 17 à Belfort, soleil total et plein cet après-midi, annoncé par Météo France, avec une moyenne de 33 degrés pour les maxis.
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11: Avec Terence Trent D'Arby, Sign Your Name, pour bien commencer cette journée du jeudi 27 août. Et nous fêtons les Moniques aujourd'hui. Bonne fête, Monique.
10: Bonne fête.

0: Name, Terence Trent d'Arby. Ici, 7h39.
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0: Alors depuis le début de l'été, vous nous racontez vos meilleurs souvenirs de concert. Écoutons aujourd'hui le témoignage de Frédéric, qui a assisté à un concert de Lilian Renaud un peu particulier.
3: Mon meilleur concert, c'est Lilian Renaud que j'ai eu à la maison, car j'ai gagné donc un showcase grâce à ICI Belfort-Montbéliard et ICI Besançon. Donc en fait, Lilian, donc j'ai fait le jeu, j'ai été tiré au sort, on m'a rappelé en me disant, c'est Lilian que j'ai eu au téléphone d'ailleurs, qui m'a annoncé la bonne nouvelle. Donc 15 jours après, donc les personnes de la radio sont venues, on a fait des essais, ils ont installé le matériel, tout ça à la maison. Puis après, à 15h, la porte sonne, et là j'avais Lilian derrière la porte qui venait faire un concert donc privé chez moi. Que deviendra

0: C'est vraiment un rêve qui se réalise. C'était exceptionnel. Donc on a pu, Lilian a fait ses balances. Les personnes de la radio étaient là aussi pour enregistrer le concert. Et puis, Lilian a fait ses balances, tout ça. Après, on a pu discuter ensemble un bon petit moment, partager plein de choses, parce que Lilian est vraiment formidable, très ouvert et plus que sympathique. Après, moi, j'avais invité 20 personnes, donc des amis de la famille, qui étaient tous aussi surexcités comme moi pour le fait de venir en concert comme ça, ultra privé, à la maison. Alors, mes invités sont arrivés, tout le monde s'est installé, et puis le show a commencé. Lilian nous a fait une heure de concert. J'ai même pas les mots, tellement c'était génial. J'ai été plus de 15 jours sur mon petit nuage, il n'y a pas d'autres mots. Et tout le monde m'en parle encore, et puis même d'autres personnes que je connais de vue comme ça qui me disent « Ah, j'ai vu que c'était chez toi », enfin, un truc de fou, quoi. Donc vraiment un grand merci à la radio, et puis vraiment un moment inoubliable, et merci aussi encore à Lilian d'avoir joué le jeu, parce que c'est la première fois qu'il le faisait, et il nous a dit que c'était aussi impressionnant pour lui d'être aussi proche de nous, juste exceptionnel, quoi.
1: Exceptionnel, tu m'étonnes. Lilian Renaud en direct chez toi, elle peut être contente, Frédéric, de ce long cours. 7h42 minutes. Ici, c'est vous, 9h10, Nora.
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1: Ici Matin continue avec Louane et Chien, sans oublier l'invité d'Ici Matin à suivre.
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0: chien, la dernière chanson de Louane ici.
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0: Il est 7h46. Fini le bowling au centre commercial des Quatre-Races à Belfort. À la Toussaint, le complexe s'agrandit et déménage. Près du Leclerc, plus au sud. Alors comment se porte le commerce du centre-ville après cette nouvelle? Pour en parler aujourd'hui, Lisa Guinic, l'invité d'ici matin, le président des Vitrines de Belfort, l'association des commerçants.
3: Bonjour Abdallah Gadar.
4: Bonjour madame.
3: Vous êtes vous-même restaurateur dans la rue piétonne à proximité. Est-ce que ça vous inquiète ce départ du bowling?
4: Jamais on est inquiété. On a toujours la motivation pour continuer. Le bowling, il va partir, mais il y aura d'autres activités qui vont s'installer.
3: Je voudrais vous faire écouter un témoignage. C'est celui de Patricia, une cliente du bowling. On lui a appris ce déménagement de la rue piétonne à voilà, quelques kilomètres plus loin vers le Leclerc. Écoutez ce qu'elle dit.
5: Ça m'arrange.
6: C'est vrai? Pourquoi?
5: Pour se garer, ça sera mieux quand même. Hein, il y a le parking du Leclerc, ça sera mieux. Ouais. Puis que tout soit réuni au même endroit, c'est bien.
3: Il y aura tout au même endroit, c'est ce qu'elle dit. Est-ce que ça ne montre pas l'évolution des centres commerciaux, Avant, on venait faire les courses, puis après, on restait pour manger au restaurant ou faire une activité. Aujourd'hui, c'est l'inverse. Est-ce que ça ne signifie pas la fin du centre commercial et du coup, des Quatre-Races, et du coup, par ricochet, un peu moins de monde chez vous dans la rue piétonne?
4: Alors non, je vois pas ça comme la fin de centre commercial. C'est une activité, chaque activité, elle a du haut, du bas. C'est la fin des bowling aux Quatre-Races, oui, mais c'est jamais la fin du centre commercial. Le sujet du centre commercial, il est à table depuis plusieurs années. Mm-hmm. Et la contrainte principale, c'était pas le bowling, c'est plus des travaux qui doivent être faits pour recadrer le centre au niveau de la sécurité incendie.
3: Mmh, oui, on parlait, je crois que c'était 800 000 euros de charges à payer, ce qui fait que voilà, ça pesait un petit peu sur l'économie des commerces. Aujourd'hui, on en est où sur les pas de porte occupés aux Quatre-Races, vous savez?
4: Bah, déjà, les 800 000, c'est un peu exagéré, c'est un chiffrage qu'on a reçu. C'est pour cela qu'on a refait les études avec la ville de Belfort, qu'on remercie énormément sur ce sujet. Et les études sont toujours en cours.
3: Mmh. Vous savez, il y a combien de commerces qui occupent aujourd'hui le centre commercial, s'il y a beaucoup de pas de porte qui ne sont pas pris?
4: Il y a une bonne cinquantaine de commerces qui occupent le centre commercial.
3: D'accord. Autre sujet, c'est l'installation du casino au-dessus des galeries. Hein, c'est la volonté de la mairie qui l'a annoncé en mai dernier. Comment vous accueillez la nouvelle? Est-ce que pour vous, c'est le même public au casino qui derrière va venir consommer chez vous dans vos commerces de la rue piétonne?
4: On a déjà notre public, on aura un public supplémentaire, c'est le public de casino. C'était la volonté de la ville de Belfort que j'apprécie. C'est sûr que derrière ça, ça va nous donner beaucoup plus d'opportunités, beaucoup plus de clientèle et de visibilité.
3: Mmh. On a déjà des nouvelles installations de commerce au niveau de la rue piétonne ces derniers temps?
4: Bien sûr, comme partout, il y a des boutiques qui s'installent, il y a des boutiques qui ferment malheureusement. Mais oui, l'année 2026, on a eu 5-6 nouvelles enseignes qui sont installées. Quand on dit rue piéton, ça va jusqu'au centre commercial.
3: Mmh,
4: notre politique, c'est intégrer le centre commercial, les 4H particulièrement, dans nos événements. Pour aujourd'hui, ils font partir de l'association.
3: Mmh, faut y faire un ensemble, les commerces du centre-ville. Vous parliez justement de créer des animations. On a eu, il va bientôt y avoir la braderie d'automne, avenue Jean Jaurès, un petit peu plus loin, Halloween et les vitrines givrées dans le cadre du mois givré. Souvent, vous n'êtes pas intégré dans les animations de la ville. Ça devrait être le cas cette fois-ci?
4: On est intégré indirectement parce que quand on parle de Halloween, si on n'a pas le partenariat de la ville de Belfort, on peut pas faire les Halloween. Si on n'a pas l'accord de la ville et le soutien surtout de la ville de Belfort, on peut pas faire les braderies, que ce soit à la Jean Jaurès ou centre-ville. Donc oui, on est intégré avec les activités de la ville de Belfort. On parle surtout en fait pour le mois givré. Le mois givré en fait. Si on fait partir, que ce soit avec les vitrines givrées ou avec les animations qu'on prévoit cette année.
3: Mmh. Il va y avoir des animations cette année aux vitrines Givré, dans le cadre du mois Givré, dans le centre-ville, sur la rue piétonne et le centre commercial des Quatraces. Merci beaucoup Abdallah Gadar d'avoir été avec nous ce matin. Vous êtes président des vitrines de Belfort, l'association des commerçants. Vous nous dites que, notamment concernant le casino, vous la connaissez très bien, le casino au-dessus des galeries, que ça va être du public supplémentaire et une opportunité pour vous de redynamiser les commerces en quelque sorte. Vous appelez aussi tous les commerçants à rejoindre l'association pour organiser plus d'animations et de manifestations. Merci beaucoup Abdallah Gadar, bonne journée.
4: Merci. Belle journée, au revoir.
0: La météo Noah.
6: La météo, c'est simple, les éclaircies arrivent doucement mais sûrement, selon bien sûr où on habite en Nord-Franche-Comté. Il y a des nuages un peu plus présents au-dessus de Belfort. Concernant les températures, vous faites la météo avec nous tous les matins sur la publication Facebook ici, Belfort-Montbéliard, 18 degrés ce matin. Belfort, c'est ce que Josette nous dit, ciel gris, mais le soleil va pointer le bout de son nez. Et puis on a Michel qui nous dit 18 degrés à Valentinier. Cette fois-ci, le ciel est déjà dégagé avec du soleil. Ça, c'est les bonnes nouvelles. Continuez à commenter notre publication du jour.
0: Alors 14 degrés actuellement à Andelnans, hein, je vous le dis. La température en direct. Pourquoi je vous parle d'Andelnans? Parce que depuis hier, il y a la foire au vin qui a commencé. Puis alors il y a Jean Sureda qui vous attend pour l'enregistrement de Comtois, Rantois, Nenni ma foi, samedi entre 18h et 20h. Venez nombreux participer à l'enregistrement de cette émission. Stan de Ghetto, Bernard Lavillier, ici.

0: Le Stéphanois Bernard Lavillier, Stan de Ghetto, 7h56 minutes, vous restez avec nous. Lisa Guinic revient pour l'info d'ici, pour les infos de 8h. On va écouter Florent Pagny également. Et aux commandes de la machine à remonter le temps d'ici Belfort-Montbéliard, Stéphane Bern dans 30 secondes, même pas.
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0: Allez, un peu d'histoire, juste avant l'actu avec vous Stéphane Bern, bonjour. Ce matin, on voyage au temps où un corsaire français a peut-être signé la punchline la plus célèbre de l'histoire maritime.
4: Chacun se bat pour ce qui lui manque. La phrase est légendaire. Le problème, c'est qu'on ne sait pas vraiment si quelqu'un l'a réellement prononcée un jour. Saint-Malo, fin du XVIIe siècle. Le port sent le goudron, le sel et la poudre à canon. Ici, les corsaires sont des célébrités locales. Ces marins, autorisés par le roi à attaquer les navires ennemis et à garder une part du butin, mènent une guerre privée avec tampon officiel. Le seul métier où le pillage figure dans la fiche de poste.
5: Alors vous êtes pour ce pillage, bravo.
4: Parmi eux, René Duguay-Trouin, fils d'armateur malouin, marin brillant, terreur des flottes anglaises et hollandaises, Louis XIV l'adore. À l'époque, c'est un peu la rockstar locale, mais avec davantage de canons que de guitares. Un jour, un aristocrate lui lance « Vous autres, vous vous battez pour l'argent. Nous, gentilshommes, nous nous battons pour l'honneur. »
6: « C'est honteux !»
4: Et le corsaire de répondre tranquillement « Chacun se bat pour ce qui lui manque. » Boum, boulet de canon verbal. Touché, coulé. La phrase devient célèbre. L'histoire raconte qu'un siècle plus tard, un autre corsaire, Robert Surcouf, la reprend presque mot pour mot face à un officier anglais qui critique les Français.

0: Français obsédés par l'argent, quand les Britanniques, eux, ne se battraient que pour l'honneur. Apparemment, à l'époque, les corsaires ne pillaient pas seulement les trésors, mais aussi les punchlines.
1: Il a de l'éloquence, hein ? Il est smart, n'est-ce pas ?
0: Problème, les historiens n'ont jamais trouvé de preuves solides de ces échanges. La phrase surgit surtout au XIXe siècle dans des recueils d'anecdotes où l'on adore inventer des bons mots aux héros français. Comme souvent, la légende est plus célèbre que les faits. Même inventée, la punchline est redoutablement efficace. Et contrairement à bien des navires de l'époque, elle a traversé les siècles sans jamais prendre l'eau.
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3: Et ici, c'est vous avec Noah Sommier, tout à l'heure, oui. 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
3: Nous sommes le jeudi 27 août, belle journée, il est 8h.
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3: Et Lisa Guinic pour les infos. Lisa, la solidarité à l'honneur pour commencer ce journal avec la seconde main à petit prix à Germanie.
6: Pour habiller les enfants à 5 jours de la rentrée scolaire. Opération bourse aux vêtements par l'association familiale du canton. Après les grosses dépenses pour les fournitures scolaires. Dans les frais de rentrée, c'est sur le budget vêtements que les parents rognent en premier. Choix fait par plus de 4 parents sur 10 selon un sondage Cofidis. L'espace de la Tuilerie à Giromanie se transforme donc en véritable boutique pour une session shopping en famille, Chloé Lavoisard.
7: Dans les allées, t-shirt, jean, pull et Andrea, 12 ans, il essaye sa toute nouvelle veste.
8: On est venu faire les courses de rentrée parce que c'est bientôt maintenant. Hein. La plupart du temps, on bousille au moins une ou deux affaires. Ça permet aux gens qui n'ont pas encore la paye. Ben là, 2 euros et t'as un nouveau pull.
7: Pyjama dans les mains, sa petite sœur Abigail, 10 ans, le sait aussi. À cette période de l'année, les économies, c'est important.
9: Parfois, il y a des choses belles et en bel état et ça nous permet d'économiser des sous.
7: Pour leur maman, Chloé, heureusement que des endroits comme cela existent.
10: Quand on a passé les fournitures, les listes qui sont de plus en plus longues d'année en année, les vêtements, les chaussures, effectivement, pouvoir s'en sortir avec pas mal d'articles pour un petit prix, c'est assez sympa.
7: Même souci pour les parents de jeunes enfants. Fatima a un fils de 7 ans et une fille de 3 ans.
11: C'est très intéressant parce que, par exemple, le manteau que j'ai pris tout à l'heure, neuf, je ne peux pas l'avoir à ce prix. Les manteaux sont à moins de 10 euros. Pour moi, ça reste une très bonne affaire.
7: Des vêtements à bas prix, d'abord collectés par les bénévoles comme Simone à la caisse.
12: C'est les gens qui nous les apportent. Ils fixent leur prix et nous, après, on se charge de les vendre pour eux. Sur cette vente, on retient 10%.
7: De quoi faire vivre l'association et préparer la prochaine bourse, celle des jouets de Noël.
6: Pour profiter des petits prix sur les vêtements enfants, rendez-vous aujourd'hui encore à l'espace de la Tuilerie à Giromanie de 9h à 11h30.
3: 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Il est 8h02, on en vient, Lisa, à cette voiture qui a foncé dans la foule à Caen hier soir.
6: Le bilan est monté à 2 piétons tués, une dizaine de blessés, plus de la moitié dans un état grave. Le conducteur fauche un groupe de passants à un arrêt de transport près de la gare. Il a été arrêté plus tard dans la nuit. Didier Charpin, il ne s'agit pas d'un accident, mais bien d'un acte délibéré.
13: Selon les premiers éléments d'enquête, le caractère intentionnel ne fait aucun doute. La scène a été filmée par les caméras de vidéoprotection. Le conducteur a emprunté une voie réservée au transport en commun avant de volontairement faucher les victimes. Puis, il s'est échappé à vive allure, mais la police municipale a pu suivre cette fuite, toujours grâce au réseau de caméras. Elle a transmis aux services de police et de gendarmerie l'immatriculation et le signalement de la voiture, mais également la direction suivie par le conducteur. Le fuyard a été interpellé à une vingtaine de kilomètres de la gare de Caen, dans le secteur de Ouistreham. Il s'agit d'un Russe de 26 ans, uniquement connu pour des délits routiers, mais pas suivi par les services de renseignement français. Aucune thèse n'est formellement exclue, mais celle d'une vengeance après une bagarre semble privilégiée. Le parquet a annoncé l'ouverture d'une enquête pour assassinat.
6: Ce Russe de 26 ans, principal suspect, a été placé en garde à vue hier soir. Information à retrouver sur ici.fr. Une trentenaire a passé une nuit en garde à vue de mardi à hier. Elle s'en est est violemment pris à une autre automobiliste après un léger accident à Audincourt mardi soir. Au moment de son interpellation, elle insulte aussi les policiers. La trentenaire passe devant le tribunal de Montbéliard en février prochain.
3: Les paysans en profession fragile face aux risques psychologiques.
6: Le chiffre alarme, quasiment un suicide chez les agriculteurs chaque jour. Pour prévenir et éviter le pire, un réseau national de bénévoles vient soutenir et accompagner. Solidarité Paysan est installée depuis 10 ans en Haute-Saône. C'est à l'agriculteur de demander de l'aide et c'est d'abord la sollicitation économique qui revient le plus, explique Buron Passard, administrateur de l'association dans le 70.
5: Jusque-là, c'est quand même des problèmes de gestion d'exploitation, d'accidents économiques, un investissement qui a été mal raisonné, une banque qui a été un peu plus méchante que l'autre. Et après, le paysan, il est dans sa ferme, il est tout seul, il réfléchit tout seul, il faut qu'il fasse de la compta, il faut qu'il soit technique, il faut qu'il soit économique, il faut qu'il sache vendre ses produits. Et aujourd'hui, c'est une profession qui est quand même compliquée. Donc, évidemment, les personnes qui sont un peu faibles, elles ont du mal, quoi. Donc, nous, on intervient là-dessus bénévolement pour essayer de résoudre les situations et les accompagner le mieux possible, soit dans une faillite, quand c'est une faillite, on les accompagne au tribunal. Et puis après, ils repartent ailleurs, ils font ils s'en sortent psychologiquement, ils font autre chose. Voilà.
6: La ministre de l'Agriculture réunit aujourd'hui tous les préfets français pour établir l'état des lieux des pertes après la sécheresse exceptionnelle de l'été. Annie Genevard doit aussi dévoiler un plan d'urgence la semaine prochaine.
3: Des souvenirs de vacances plein la tête pour tous les enfants.
6: Journée des oubliés des vacances du Secours Populaire en Bourgogne-Franche-Comté hier. Une centaine de petits nord-franc-comtois dans les dédales d'un labyrinthe de maïs, puis sur les toboggans d'un parc aquatique près de Dole dans le Jura. Parce que tout le monde a le droit à ses vacances, dit Blandine Polonceau, secrétaire générale de l'association dans le Doubs.
14: C'est pour tous les enfants qui n'auraient pas eu une journée de loisirs avant le 15 août. On sait que malheureusement, ils n'auront pas de journée de loisirs. Donc c'est un peu une institution au Secours Populaire, car ça fait plus de 50, 60 ans qu'on organise cette journée. Et aujourd'hui, voilà, l'idée, c'est que y a 800 personnes qui sont venues de l'ensemble Bourgogne-Franche-Comté. Mais je pense que c'est indispensable, alors déjà, d'avoir une journée de loisirs, surtout dans cet entrée morose. C'est aussi à la rentrée, pouvoir raconter à ses camarades une journée, parce que beaucoup de parents ou d'autres enfants peuvent partir en vacances. Malheureusement, aujourd'hui, un enfant sur trois ne part pas en vacances. Une famille sur deux ne part pas en vacances. Et en plus, on est quand même sur une date importante, c'est les 90 ans des congés payés. Quand même, faut le rappeler. Et c'est aussi ça qui est important, parce que malheureusement, les vacances, c'est pas un loisir, c'est un droit. Et chaque enfant a le droit au moins avoir une journée de loisir durant son été ou durant l'année.
6: On prend cette bouffée d'air frais dans le labyrinthe de maïs avec les enfants. Les parents bénéficiaires aussi dans une demi-heure. C'est notre reportage Info d'ici. Ici Belfort-Montbéliard, votre radio a mis des animaux ce matin. Un bouc est à la recherche de son propriétaire à Recouvrance dans le sud territoire. L'animal se promène dans la commune. C'est une citation de la mairie qui lance un appel pour retrouver le propriétaire. Et dans le pays de Montbéliard, à Étupes, c'est vraiment la journée. C'est un joli petit oiseau exotique, une sorte de perroquet jaune, rouge et vert, qui a lui trouvé refuge chez une habitante rue des Mésanges. Ça ne s'invente pas. L'animal a l'air domestique et pareil, s'il est à vous, vous pouvez contacter la mairie. Perroquet, bouc ou licorne, hein, tout est possible. Si c'est à côté de chez vous, le numéro de l'info à la radio attend votre appel. On prend les actualités animales, les autres actualités aussi un peu plus sérieuses. Hein. 06 23 18 31 18.
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3: Ça va mieux vous, Lisa Dicorne, tout va bien.
6: On est jeudi. Pour la météo, Noah, je voudrais juste dire qu'on est en vigilance jaune aux orages dans le Nord-Franche-Comté à partir de cet après-midi et que ça passe en orange en Haute-Saône à 18h.
3: Éclairci sur l'ensemble de la matinée avant de laisser place à un grand soleil pour l'après-midi. D'ailleurs, les températures cet après-midi, on dépassera les 30 degrés. C'est annoncé entre 31 et 33 pour les maximales.
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3: Et regardez Noah, Lisa, là, dans la rue des Capucins, une licorne.
6: Faudrait prendre des cafés, je crois.

0: Ici Belfort-Montbéliard, si tu veux m'essayer, Florent Pagny, il est 8h11.
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0: On est très heureux de vous retrouver si vous venez d'allumer la radio et bientôt la télé, hein, canal 32 de la TNT à partir de lundi noir.
3: Si vous voulez essayer le musée de l'aventure Peugeot à Sochaux, il y a une nouvelle exposition qui s'appelle Peugeot fait son cinéma avec notamment la 306 S16 de la gendarmerie d'époque et puis le véritable taxi du premier film Taxi, c'est tous les jours de 10h à 18h.
0: Le rendez-vous anti-arnaque d'ici Belfort-Montbéliard, c'est pas vrai, Audrey Azoulay dans un instant et puis un petit peu de magie avec Queen.
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0: C'est pas vrai, le rendez-vous anti-arnaque d'ici Belfort-Montbéliard, Audrey Azoulay, aujourd'hui 27 août, les avis de taxes foncières commencent à arriver et les arnaques qui vont avec.
6: Oui, et là je m'adresse alors pas seulement mais surtout à ceux qui ont été victimes du piratage du fisc cet été. Si vous avez reçu le mail très désagréable, hein, disons-le, des impôts, qui vous dit que vos données fiscales ont fuité, ça veut dire que là, à l'heure où on se parle, des escrocs ont entre les mains votre nom, prénom, votre adresse, donc votre commune de résidence, votre revenu fiscal de référence, votre identifiant fiscal, etc. Donc le risque, c'est quoi? C'est de recevoir un faux mail, un faux texto, avec un faux avis de taxe foncière ultra crédible, parce qu'il contient énormément d'informations très personnelles que seul le fisc normalement est censé connaître. Donc vous, vous y croyez, vous payez, et patatras, c'est l'escroc qui se met dans la poche votre taxe foncière.
0: Alors comment fait-on pour reconnaître un vrai avis de taxe foncière?
6: Alors, le vrai mail des impôts, déjà, il ne vous demande rien. Il vous dit juste que votre avis de taxe foncière est disponible et que vous pouvez aller le voir vous-même tout seul sur impots.gouv.fr. Si au contraire le message vous demande de cliquer pour payer tout de suite, pour compléter un formulaire ou encore pire, s'il vous demande un numéro de carte bleue, c'est un faux. Et ne vous fiez pas à l'aspect très officiel du mail ou du site sur lequel vous allez atterrir. Ce n'est pas parce que vous voyez la Marianne de la République française que tout ça est vrai. Autre point important, vérifiez bien l'adresse mail qui vous écrit. Elle doit obligatoirement se terminer par @dgfip.finance.gouv.fr. Pas autre chose, c'est la seule adresse valable. Et puis le plus simple, je le dis encore et toujours, c'est d'aller vous-même sur impots.gouv.fr ou sur l'appli impots.gouv. Au moins, vous êtes sûr d'être au bon endroit.
0: Allez, quasiment 8h15, pas d'arnaque ici quand on vous offre des cadeaux, Noah.
3: Que nenni, le jeudi 3 septembre, c'est le festival Le Chant du Gros avec ses artistes sur scène, écoutez. Il y aura Gaëtan Roussel. Il y aura aussi Mr. Charlie Winston. Et là, je vous lance la balle, Stéphane. Il y aura aussi Juju, Julien Doré.
0: Julien Doré, effectivement. Belle affiche, hein, quand même.
3: Ah, ça oui, c'est très bien.
0: Quel est le nom du premier album solo de Julien Doré? Quel est le nom du premier album solo de Julien Doré? Deux propositions. Ersatz ou La Fièvre? Ersatz ou La Fièvre? Je vous laisse réfléchir. 03 84 22 82 82. Il y a quand même deux entrées pour Le Chant du Gros, hein, jeudi 3 septembre. En partenariat avec ici Belfort-Montbéliard. Bonne chance. Allez, un peu de magie, beaucoup d'effets. Voici Queen ici.

0: Merci Belfort Montbéliard, Kind of Magic avec le groupe Queen. Et bonjour Jean-Luc.
1: Bonjour Stéphane.
0: Noah, Lisa m'accompagne, Jean-Luc. Nous sommes très heureux de jouer avec vous, d'autant qu'on vous offre deux entrées pour le Chant du Gros jeudi 3 septembre. Vous avez entendu l'affiche proposée par Noah quand même, Jean-Luc.
1: Ah oui, absolument.
0: Gaëtan Roussel, Charlie Winston, Julien Doré, vous avez une préférence peut-être ?
1: Julien Doré.
0: Julien Doré, ça tombe bien parce que c'est la question. Quel est le nom de son premier album studio, Ersatz ou La Fièvre ?
1: Ersatz.
0: Bonne réponse !
2: Bravo.
0: Le premier album studio de Julien, il est sorti le 16 juin 2008, publié juste après en fait sa victoire à l'émission Nouvelle Star en 2007. C'est vraiment l'opus qui a lancé sa carrière solo. Alors vendu à plus de 260 000 exemplaires.
3: Ça ne rajeunit pas. Hein.
0: Certifié disque de platine, élu album révélation de l'année aux victoires de la musique 2009.
3: Quand même.
0: Voilà. Quelle est la radio qui vous offre les plus beaux cadeaux, Jean-Luc, à Beaucourt ?
1: Ici France Bleu,
0: Belfort-Montbéliard. Ici France Bleu, Belfort-Montbéliard et France Télévisions. À bientôt, Jean-Luc, belle journée. Allez, 8h20 dans nos comptoirs qui comptent, on foule la terre battue de la porte d'Auteuil à travers les yeux d'une jeune passionnée du territoire, Méline Guilin, qui a endossé le rôle de ramasseuse de balles lors de la toute dernière édition de Roland-Garros. Vous l'avez rencontrée d'ailleurs, cette comptoise qui compte, Noah Sommier.
4: Eh ben, je me suis sentie super bien à ma place, il y avait de l'ambiance, du monde, même si c'était les qualifs, c'était une sensation mais hyper agréable et franchement je m'en souviendrai toute ma vie.
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6: Ramasser les balles des plus grands joueurs sur les courts mythiques de Roland-Garros, c'est l'expérience hors norme que vient de vivre notre invitée Méline Guilin. Compte aujourd'hui, car à seulement 16 ans, cette licenciée de la SMB a surmonté des sélections drastiques pour fouler les terres de Roland-Garros. Méline, pour débuter, comment le tennis est entré dans ta vie ?
4: Alors, c'est rentré d'abord grâce à mon papa, donc qui a fait du tennis avant moi, et aussi grâce à mon frère, qui avait déjà commencé. Donc, dès mon plus jeune âge, quand je suis arrivée à Belfort, on m'a directement inscrite à la SMB et j'ai tout de suite aimé ce sport et j'ai continué et voilà, donc c'est grâce à ma famille.
6: Comment on fait pour être sélectionnée, être ramasseuse de balles pour cet événement énorme ?
4: Eh bien, ça passe par plusieurs sélections. Donc, premièrement, il faut s'inscrire sur le site de la FFT, donc la Fédération Française de Tennis. Puis, donc, dans chaque région, moi, c'est dans le Grand Est, ils passent faire une sélection. C'était à Dijon. Et durant cette première sélection, on passe des tests physiques, des sprints, de l'endurance. Mais on a aussi des tests sur les mouvements du ramassage. Si on est retenu, on passe à une formation de 5 jours, un stage que j'ai effectué moi à la Grande Motte. Les encadrants, les professeurs, ils vont nous former à être ramasseurs de balles en faisant vraiment des simulations et ils nous notent chaque jour. Et à la fin de ce stage, on a les résultats pour savoir si on est pris ou pas pour Roland.
6: Tu te rappelles quand tu es arrivée la première fois à Roland, tu as ressenti quoi comme émotion, Méline ?
4: Et ben la première fois que j'ai ramassé ma toute première rotation sur le terrain, et ben en fait je me suis sentie super bien à ma place. Il y avait de l'ambiance, du monde, même si c'était les qualifs, d'être sur la terre, de voir des grands, enfin des joueurs quand même qui tapent assez fort. C'était une sensation mais hyper agréable et franchement je m'en souviendrai toute ma vie.
6: Qu'est-ce qui t'a impressionné ? Quel est le souvenir que tu vas garder ou le moment auquel tu as participé que tu vas garder pour toute ta vie dans ta tête et dans ton cœur ?
4: Eh ben, moi je pense que ce serait pendant les qualifications, c'est assez surprenant, mais c'était un jour où je me suis retrouvée sur le Suzanne Lenglen et c'était quand Goffin, du coup un joueur belge, a joué son match. Et en fait, le Suzanne était complètement plein, l'ambiance était fou, les gens, ils étaient en feu, criaient. Et en tant que ramasseur, en fait, d'être sur le terrain, je m'en souviendrai parce que vraiment, je me suis sentie super bien et je ne saurais même pas l'expliquer.
6: Méline Guilin, une jeune Belfortaine qui a touché du doigt les sommets du tennis mondial, les étoiles plein les yeux, le cœur rempli par la ferveur notamment de Roland-Garros, une comptoise qui compte et d'autres portraits sont à retrouver sur notre site internet ici.fr Belfort-Montbéliard.
0: Il est 8h24, vous savez que la foire au vin de Belfort a commencé hier, c'est jusqu'à dimanche au parc expo de Belfort-en-Elnon, l'attraction Jean Sureda vous y attend entre 18h et 20h samedi pour l'enregistrement de son émission Comptoir Antoine Denis ma foi. Allez nombreux, allez participer, il y a plein de cadeaux à gagner. Ça c'est pas bidon. Alain Souchon, ici.

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1: Chubidon, Alain Souchon, vous restez avec nous, l'actu locale Lisa Guinic, ça sera dans deux minutes, et pour la musique Indochine, tes yeux noirs.
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0: Noah,
8: oui.
0: Plein de choses à suivre avant 9h.
8: Allez, d'ici une vingtaine de minutes, on parlera de cet événement ce samedi en plein cœur de la vieille ville de Belfort. C'est la course de serveuses et garçons de café. On l'attend avec impatience. Sa clôture cet été du côté de Belfort. On aura Emmanuel Lippi du comité des fêtes de Belfort et qui nous parlera aussi de l'avenue d'un acteur que vous voyez dans la série à succès Ici tout commence. Tom Darmon aussi qui sera dans séance dédicace. Et on expliquera le parcours aussi que vont devoir réaliser les serveuses et les garçons de café sans rien faire tomber sur le plateau. Attention.
0: Vous avez déjà essayé, vous, Noah ?
8: Mais je ne sais même pas tenir deux assiettes comme des serveurs. C'est vous voyez, ça. C'est pas, non, pas du tout.
0: Bon, bah, c'est à suivre. En tout cas, vous écoutez la première radio de proximité du Nord-Franche-Comté. C'est Ici Belfort qui vous accompagne. 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Il est très exactement 8h30. Les infos avec vous, Lisa Guinic.
9: Le bowling des 4 As à Belfort se refait une beauté. La salle s'agrandit, double de volume et surtout déménage du centre commercial de la rue piétonne au sud de la cité du Lion, près du Leclerc et du cinéma. Après 3 mois de retard dans les travaux, ouverture prévue en décembre. Une bourse aux vêtements à Giromanie à quelques jours de la rentrée scolaire. T-shirts, manteaux d'hiver, affaires de sport. Des courses entre les épis de maïs et des glissades sur des toboggans aquatiques. Journée des oubliés des vacances pour une centaine d'enfants du Nord-Franche-Comté hier. Le Secours populaire offre une sortie aux plus modestes après un été enfermé dans des logements bouillants. C'est le reportage d'Info d'ici. On sera au cœur de ce labyrinthe de maïs. C'est à Dole, dans le Jura. C'est après l'actu en France et dans le monde. Et ça se passe avec Valentine Letès tout de suite.
10: Le bilan s'alourdit à Caen, 2 morts désormais et une dizaine de blessés. Un jeune russe de 26 ans a volontairement foncé en voiture sur des passants hier soir avant de s'enfuir. Rattrapé par la police, il est en garde à vue ce matin. Des centaines de touristes victimes d'un monstrueux torrent de boue au Népal, semblable à un tsunami dans une vallée de l'Himalaya. Au moins 1300 disparus, 165 morts et peut-être des Français. Ils sont au moins 80 dans le pays selon le Quai d'Orsay. À quel point nos cultures de courges, tomates, salades et maïs ont souffert cet été? De combien de millions nos agriculteurs ont besoin pour faire face? La ministre de l'Agriculture fait un état des lieux cet après-midi avec l'ensemble des préfets de France pour chiffrer le plan d'aide à la profession. Nous conserverons bientôt plus longtemps certains de nos médicaments, Dafalgan, Efferalgan ou encore ceux à base d'amoxicilline. L'Agence nationale du médicament a convaincu une quinzaine de laboratoires de réétudier leur durée de conservation pour lutter contre le gaspillage et les pénuries. Les Bleus du basket retrouvent le parquet de Bercy à Paris ce soir pour un match de qualification de la Coupe du Monde prévu l'an prochain au Qatar. Emmenés par Victor Wembanyama, les Français affrontent la Slovénie à 20h30. Zazie, Renaud, Pascal Obispo, Gims, Elena ou encore Benabar. Des artistes chantent ce soir pour les sinistrés des incendies de toute la France. Tous les fonds récoltés via l'achat des places pour ce concert à Bordeaux seront redistribués.
9: Raconter des souvenirs d'été aux copains à la rentrée scolaire, c'est tout l'objectif de la journée des oubliés des vacances, opération du Secours Populaire. Une centaine d'enfants nord-franc-comtois dans le Jura hier, la Labyrinthe de Maïs et parc aquatique au programme. Un enfant sur trois ne part pas en vacances en France. Alors cette journée en famille, ça compense et ça permet de s'évader, Léa Giraudeau.
4: Au milieu du dédale qui court entre les plans, Angelina et Liam, deux cousins de 9 et 8 ans.
11: On commençait par aller dans des chemins. On devait trouver des indices pour pouvoir faire les chemins et arriver à la sortie.
12: C'est pas trop dur les indices à trouver et à suivre ?
13: Non, parce que notre mémé, elle connaît bien les odeurs, les objets.
4: Leur mémé, Anna, c'est elle qui a eu l'idée de les emmener faire cette sortie.
14: Ouais, ça fait déjà 2-3 ans que je les emmène. Lui, il est parti, mais elle n'est pas partie en vacances. Ça leur fait un petit peu de journée de vacances.
4: Un air de vacances aussi pour Amira, 6 ans, et son papa, Falaï.
15: C'était la fin des vacances, c'était pour sortir un peu la fille, quoi. C'est un peu la sortie un peu. Avant de reprendre les cours, quoi, avant de reprendre l'école. Au bout de deux mois, oui, ça lui fait plaisir. Quoi. Puis elle voit du monde, elle s'amuse. Ah bah moi je suis au travail, elle est à la maison avec sa maman. Puis elle sort, elle est dans les petits aires de jeu, pas très loin de la maison quoi.
4: Si c'est une première pour les deux Vésuliens, Marilyn, elle, a déjà participé plusieurs fois à ces sorties organisées par le Secours Populaire. Une vraie bouffée d'air pour la bourguignonne.
16: Ça nous change les idées, en plus il fait bon, on profite. Et puis ça fait découvrir un peu la région quand on peut pas trop bouger. Et puis ça nous change les idées, ça nous fait voir d'autres choses, rencontrer d'autres personnes.
4: Une sortie après un été souvent passé coincé à la maison à cause de la chaleur, comme le raconte Jessica.
17: Oh non, avec les grosses chaleurs qu'on a eues déjà, on ne pouvait pas sortir. Donc c'était pas évident. On sortait un peu ce soir, mais sans plus. Mais sinon, on n'est pas beaucoup sortis. Avec les maris qui travaillent, moi je travaillais, donc c'était pas évident.
4: Et pour rendre cette journée possible, des dizaines de bénévoles se mobilisent, comme le rappelle Blandine Bolonceau du Secours Populaire du Doubs.
18: Rien que là, sur la gestion des balais des bus, les arrivées, donc on est, si c'est des groupes d'enfants, bien sûr, quota habituel, un bénévole plus 5, surtout avec toujours une marge de sécurité, et sans parler de l'ensemble des équipes logistiques, qui sont souvent les travailleurs de l'ombre et qu'on oublie, mais c'est ceux qui vont gérer les pique-niques, les camions, qui font les pointages, et voilà.
4: L'année dernière, à l'occasion de ses 80 ans, l'association avait permis à 80 000 enfants et à leur accompagnateur de se rendre à Paris pour une journée.
9: Un reportage Léa Giraudeau à retrouver sur ici.fr. Pour la météo, Noah, des éclaircies aujourd'hui.
8: Oui, des éclaircies, c'est ce qui nous accompagne sur l'ensemble de la matinée. Quelques nuages passés par-ci par-là, hein, mais rien de bien grave. Le soleil devrait être total cet après-midi concernant les températures maximales. On annonce 31 degrés à Châtenois-les-Forges, à Bourogne, du côté de Montbéliard également. 32 à Audincourt, 32 à Belfort et même 33 degrés du côté de Chèvremont.
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0: On est très heureux de commencer cette journée de jeudi en votre compagnie avec un petit peu de soleil et il pointe le bout de ses rayons dans le Nord-Franche-Comté. Indochine et tes yeux noirs.
19: Viens alors.

0: Ici Belfort-Montbéliard, tes yeux noirs avec le groupe Indochine qu'on adore. 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
0: L'événement, attention, eh bien c'est du côté d'Andelnan, il me semble, à l'attraction, mon cher Stéphane.
3: Et oui, la foire au vin, œnologie et gastronomie de Belfort, pour être précis, c'est la 47e édition, ça a commencé hier. En fait, c'est 5 jours de foire jusqu'à dimanche, qui mettent en avant donc les savoir-faire de plus de 110 exposants, alors spécialisés en vin, hein, forcément, en gastronomie. Et surtout, qui permettent à nos sens de refaire un voyage avant la rentrée. Alors c'est bien, parce qu'il y a des exposants, on peut déguster des spécialités sucrées, salées. On peut découvrir les vins de nos magnifiques régions de France à consommer avec modération. Alors je regardais, il y a Bourgogne, il y a Bordeaux, Languedoc-Roussillon, Val-de-Loire, Vallée-du-Rhône, la Provence, le Jura, la Corse, et puis des vins étrangers, calabrais ou des vins de Hongrie, évidemment. Et puis il y a surtout l'after. C'est l'after.
0: On fait la fête.
3: On fait la fête jusqu'à pas d'heure avec des DJ. Alors rendez-vous évidemment ce soir, et puis demain, et puis samedi également, avec tous les tubes des années 80-90. Et puis alors, vous avez rendez-vous également avec l'ami Jean Sureda, qui vous propose Comptoir en toi.
0: C'est la nouveauté à partir de cette saison. Et bien, Jean vient à la rencontre, à votre rencontre, et il y a des enregistrements qui sont prévus. Ce samedi, notamment, à partir de 18h, on enregistre Comptoir en toi pour le week-end. Et Jean sera là pour vous poser des questions. C'est le même principe que la semaine, des cadeaux, des questions. Et surtout vous, à son micro, c'est un beau moment.
3: Déjà, le cadeau principal, c'est de voir Jean en chair en os, quoi. Alors, c'est vachement sympa.
0: C'est vous qui le dites que c'est un cadeau, mais...
3: Bon, ça va lui faire plaisir. Allez, vous restez avec nous. C'est la première radio de proximité du Nord-Franche-Comté. C'est ici, Belfort-Montbéliard. On va écouter Oria avec Soirée mondaine dans un instant.
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3: La météo noire.
4: Je finis mon sandwich.
3: Ah. La météo, c'est des...
4: On va la faire demain, hein,
3: des éclaircies annoncées pour l'ensemble du Nord-Franche-Comté pour démarrer cette journée. Le soleil va s'installer dans notre ciel à l'après-midi. Et les températures chez vous lorsque vous êtes réveillé. André nous dit 17 degrés à Bethoncourt. Il y a Noël aussi qui nous dit 19 degrés du côté de Trévenans. Et elle est encore une petite température annoncée par Jocelyne. 17 degrés du côté de Bourgogne. Au-dessus de 30 degrés cet après-midi. Entre 31 et 33 prévus.
5: Ici c'est vous, Noah Sommier, vous avez rendez-vous tous les jours avec le maestro entre 9h et 10h.
3: Effectivement, c'est dans 15 minutes exactement. Mon cher Stéphane, je vais être complètement transparent. Je ne sais plus où on en est dans cette émission.
5: Ah, alors, en fait, vous allez rouvrir un très grand album de souvenirs.
3: Exactement. Dans 15 minutes, c'est notre rendez-vous. Ici, c'est vous. Depuis lundi, c'est votre nouveau rendez-vous. On s'apprête donc, comme vous l'avez dit, à ouvrir un grand album de souvenirs. Est-ce qu'il vous reste, par exemple, un objet vintage, Stéphane, au fond du grenier, du garage, qui vous replonge dans vos vacances de gamin?
5: Mais oui, un Simon. Vous savez, Simon, c'était le truc à quatre couleurs, là, un rond, puis ça avait bi bi bi bi bi bi.
3: C'est un jeu de mémoire, voilà. De la musique. Eh bien, on va se poser la question pourquoi on est si attaché à ces rituels, ces objets d'autrefois qui nous rappellent nos vacances d'enfance. À partir de 9h, notre invité, notre expert, le sociologue Bertrand Réau, qui est professeur au CNAM, et sera notre invité dès 9h avec vous.
5: À tout à l'heure.
3: À tout à l'heure.
5: Soirée mondaine. On écoute Oria. Ça, c'est l'un des grands tubes de l'été qu'on aime ici.

0: On adore Oria ici, soirée mondaine. Il est 8h47, des plateaux chargés, des verres remplis, à ne surtout pas renverser, une ambiance survoltée dans les rues de la vieille ville de Belfort. Ce programme, c'est ce que vous allez retrouver samedi, Noir.
1: Bonjour.
2: Est-ce que ce rendez-vous de ce samedi, on peut le surnommer comme le rendez-vous le plus joyeux de la fin de l'été à Belfort ?
1: Oui, tout à fait. Ça va avec les festivités de la ville de Belfort, qui termine avec une belle animation aussi à 18h. Et nous, les gens ont pris l'habitude, la ville, tout le monde a pris l'habitude que les festivités se terminaient avec la cour de serveuses et garçons de café.
2: Ces serveurs, ces serveuses viennent de notre territoire, de la région ou d'au-delà, Emmanuel Lippi ?
1: Alors, d'au-delà, on a des personnes qui viennent de l'Alsace, de la Haute-Saône, du Doubs et du territoire de Belfort.
2: Pour celles et ceux qui nous écoutent et qui veulent participer à la fête, le premier rendez-vous, à partir de quelle heure il faudra être là samedi ?
1: Alors, le premier rendez-vous, c'est 10h avec l'ouverture du marché artisanal. Et bien sûr, les dédicaces de notre parrain Tom Darmon, l'acteur de la série de TF1 Si tout commence. Donc voilà, la première heure, c'est 10h.
2: Une question d'amateur. Cette course de garçons et de serveuses, quel est le principe ? Quel est le but ? D'où est le départ ? Où est l'arrivée ? Est-ce qu'il y a des épreuves ? Ça va se passer comment pour les participants ?
1: Alors, les participants, le départ, ce sera à 16h. Donc le départ sera donné par Monsieur Messler, maire de Belfort, et donc le parrain de la course, Tom Darmon. Ils ont un parcours de 3 km 600, donc ils font deux fois le tour de la vieille ville. Le départ, c'est Place d'Armes à Belfort, et l'arrivée, c'est Place d'Armes également à Belfort. Voilà.
2: Comment est jugée la gagnante, le gagnant, Emmanuel Lippi ?
1: Alors, on a comme partenaire Belfort Athlée qui nous réalise le chronométrage. Et quand tous les concurrents ont terminé la course, on se retrouve ensemble dans un bureau, à part des bruits, et on fait le classement avec les pénalités des participants.
2: Et après, une fois que la délibération a eu lieu, remise des prix ouverte à tous et à toutes par rapport au public ?
1: Oui, tout à fait, oui. À partir de 17h30, donc le temps qu'on fasse les calculs de 16h30 à 17h30, on aura encore un autre acteur de la série de TF1, Ici tout commence, qui sera présent, qui sera Benjamin Douba, qui est venu il y a 3 ans. Et lui nous interprétera de la chanson française pendant 1 heure, et à 17h30, on dévoilera les résultats des gagnants et tout le classement.
2: La véritable fête pour dire quelque part au revoir aux vacances d'été, c'est ce samedi 29 août, vous l'avez compris, avec cette course des garçons et serveuses de café. Emmanuel Lippi, merci d'être intervenu à notre micro.
1: Merci à vous.
2: Rendez-vous donc ce week-end et ça va être très très très festif en plein cœur de la vieille ville de Belfort.
0: Merci Noah, il est 9h10, dans un instant on va retrouver le docteur Kierzek et ses précieux conseils santé. Comment remettre notre horloge biologique à l'heure ? Oula. Ça c'est important. Est-ce que vous avez eu des complications Lisa, Noah, pour vous remettre dans le bain ?
3: Oui, c'est pas simple.
0: Parce qu'à quelle heure vous vous réveillez vous Lisa ?
3: À 2h.
0: Le réveil sonne à 2h.
3: Oh,
0: ça, c'est dur, Noah.
2: Moi, mon réveil sonne à 5h, mais vu que je suis là depuis début août et j'ai dû prendre le rythme, c'est vous qui avez repris lundi, Stéphane.
0: Oui, effectivement. Alors, moi, il est à quelle heure ? 3h30. Voilà, je vais couper la poire en deux.
2: Et Kylian, notre réalisateur, ça sonne à 7h.
0: Ah, il sonne à 7h et puis il arrive à 8 pour une émission qui commence à 6. Donc, ça, c'est vachement bien. 8h52 minutes, le docteur Kierzek, l'horloge biologique et tout le team. Ça sera juste après David Bowie et China Girl. Belle journée.

0: Ici Belfort Montbéliard, China Girl, David Bowie, 9h05. Votre radio ici prend soin de votre santé, c'est l'heure des conseils du docteur Kierzek. Docteur, bonjour. Ce matin, comment remettre notre horloge biologique à l'heure?
1: Bonjour à toutes et à tous. Après 2 mois de vacances, les réveils sont parfois douloureux, les couchers difficiles et les écrans ont pris leur quartier jusqu'à tard dans la nuit. La bonne nouvelle, c'est que notre horloge biologique, même si elle est un peu désynchronisée, elle est très adaptable. Elle a juste besoin d'un peu d'aide pour se recalibrer. On ne change pas ses habitudes en un jour, mais en quelques jours. Donc si la rentrée, c'est pas pour demain, vous avez quelques jours pour vous recaler. Votre cerveau a pris une mauvaise habitude. Pendant l'été, on s'est exposé à la lumière naturelle tard le soir, on a veillé devant des écrans, on a mangé à des heures décalées. Résultat, notre mélatonine, l'hormone du sommeil, s'est sécrétée plus tard. On a appris ce qu'on appelle un décalage horaire social. C'est un mini jet lag, hein, sans avoir pris l'avion. À cela s'ajoute la lumière bleue des smartphones et des tablettes qui vient encore retarder l'endormissement. Je vous propose des petits gestes simples à appliquer dès aujourd'hui. Premier geste, on avance l'heure du coucher par petites touches. On ne passe pas brutalement de minuit à 22h, ça ne marcherait pas. On se couche 15 minutes plus tôt chaque soir. Deuxième geste, on utilise la lumière du matin. Dès le réveil, on ouvre les volets, on s'expose à la lumière naturelle. Cela envoie un signal puissant à notre cerveau pour caler notre horloge interne. Troisième geste, on éteint les écrans 1 heure avant de se coucher. Couvre-feu numérique. À la place, on prend un bouquin, un livre papier, on écoute une musique douce ou on discute calmement avec sa famille.
0: Mais pour les parents dont les enfants ont pris de mauvaises habitudes, les conseils sont-ils les mêmes?
1: Une règle supplémentaire, on supprime les écrans dans la chambre et surtout 2 heures avant le coucher. Pour les plus petits, on instaure un rituel de retour au calme, une histoire, un câlin, une chanson douce. Chaque soir, à la même heure, le cerveau des enfants adore les rituels, cela les rassure. Et on donne l'exemple, hein, si les parents rangent leur téléphone, l'enfant le fera plus naturellement. Enfin, on évite les activités trop stimulantes le soir, pas de jeux vidéo, pas de films d'action. En une semaine, le rythme se règle généralement. En résumé, pour une rentrée sereine, on avance le coucher par petits pas, on s'expose à la lumière le matin, on éteint les écrans 1 heure avant de dormir. Votre sommeil vous dira merci. D'ici là, portez-vous bien.
0: Salut docteur, à demain. Ici, c'est vous. Ici, Noah Sommier, oui. Juste après les infos de 9h, Noah.
2: Eh bien, bonne journée déjà, Stéphane.
0: Merci,
2: à demain matin.
0: Faire une petite chasse.
2: Ça va vous faire du bien. Il faut se remettre sur vos horaires, Stéphane.
0: Exactement.
2: On se remet sur les souvenirs de nos vacances d'été lorsque nous étions enfants. Pourquoi on est si attaché d'ailleurs à cette période? Dans les prochaines minutes, Bertrand Réau, sociologue, sera notre invité, notre expert. On récolte aussi tous les messages sur nos réseaux sociaux avec notre gadget également, le 03 84 22 82 82. Grâce à WhatsApp, vous nous laissez des notes vocales. Tiens, merci notamment à Marie-Odile qui dit 10 enfants autour de la table, travail à la ferme, entraide avec les voisins. Voilà ce que c'était mes vacances. Et la musique dans les prochaines minutes, vous l'avez reconnue, Zazie, Zen, à tout de suite.
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2: Et on. Ah, ça c'est le bon micro, Kylian, merci. Il est 9h. L'actualité, Lisa Guinic, la sécheresse exceptionnelle de l'été, la crise de trop pour les agriculteurs.
3: Les fortes chaleurs ont tout détruit, les cultures, les fruits et légumes, la nourriture pour les bêtes. La ministre de l'Agriculture réunit cet après-midi tous les préfets français pour établir l'état des lieux des pertes. Annie Genevard doit dévoiler un plan d'urgence dans tout pile une semaine. Et Raymond Girardi du syndicat agricole du MODEF attend beaucoup vu l'ampleur de la crise vécue.
4: Un effondrement de ce niveau, non, c'est jamais arrivé. Le cumul d'autant de calamités impossibles à contrôler pour les agriculteurs, c'est quand même assez historique. Il faut juste espérer que ce ne soit pas tous les années ici. La crise conjoncturelle de cette année vient de s'ajouter à une crise structurelle de manque de production française. Faut dire les choses clairement, l'effondrement est tel et les prix n'étaient pas au rendez-vous d'ailleurs, même si maintenant ça a un petit peu augmenté, les agriculteurs tout seuls ne se relèveront pas. Il faut savoir qu'il y a 150 000 producteurs de fruits et légumes à peu près donc en France. Les trois quarts sont en grave difficulté aujourd'hui. S'il n'y a pas des aides de bonne dimension venant de l'État, autant dire que beaucoup vont, ceux qui sont aux portes de la retraite vont partir sans renouvellement et les autres vont être en situation de faillite.
3: Raymond Girardi, agriculteur dans le Lot-et-Garonne et secrétaire national de la Confédération des exploitants familiaux en charge de la filière fruits et légumes. À Caen, le bilan monte à 2 personnes tuées. Une voiture fonce dans la foule près de la gare hier soir. Un fauchage intentionnel. Une dizaine de personnes blessées, plus de la moitié dans un état grave. Un drame absolu, réagit ce matin le maire de Caen. Le chauffeur a été interpellé hier soir 20 km plus loin à Ouistreham. Un russe de 26 ans, inconnu des services de renseignement. Il est en garde à vue, mobile pas connu pour le moment, aucune piste privilégiée. L'enquête est ouverte pour assassinat. Un refus de priorité à Banvillard et une collision entre 2 voitures hier en début d'après-midi. 3 personnes légèrement blessées dans l'accident. À Belfort, les policiers se félicitent de l'arrestation en flagrant délit d'un cambrioleur. C'était vendredi dernier. L'individu reconnaît avoir volé les bijoux retrouvés sur lui. Il a été placé en détention provisoire. Le patron de Stellantis veut rassurer. Aucune fermeture des 12 usines du groupe automobile dans les 5 prochaines années, promet hier Antonio Filosa. Il participe à l'université d'été du MEDEF, la réunion des patrons français. Le bowling du centre-ville de Belfort voit plus grand et déménage. Le lieu de loisirs quitte son historique emplacement au premier étage du centre commercial des Quatras pour rejoindre le cinéma et le Leclerc plus au sud de la ville. Fermeture aux Quatras à la Toussaint et réouverture quelques kilomètres plus loin en décembre. On est encore en plein dans les travaux pour sortir de terre 2 fois plus grand mais surtout créer un véritable complexe de loisirs et attirer les familles.
2: Ces bénévoles de Giromanie veulent venir en aide aux familles avant la rentrée scolaire.
3: La bourse aux vêtements a du mal à séduire. Pourtant, les prix sont attractifs. 2 euros le pull, moins de 10 le manteau. Un sacré coup de pouce après le portefeuille vidé dans les fournitures scolaires. Simone, bénévole de l'association familiale du canton de Giromanie, aimerait voir plus de monde dans les allées de la boutique improvisée.
5: Les allocataires ont perçu l'allocation de rentrée scolaire et donc on espère que cette somme-là les fera venir. Après, c'est pas toujours évident de les faire venir. Ouais.
6: Comment ça se fait? Comment vous l'expliquez, vous?
5: Je ne sais pas. On ne comprend pas, justement. Il y a école primaire, maternelle, il y a collège ici, donc il y a moyen de faire, quoi. Mais on n'est pas dans la tête des gens. Je pense qu'ils ont envie d'avoir quelque chose de neuf, de jamais porté. Parce que nous, c'est quand même de la seconde main. Hein. On arrive à avoir beaucoup de vêtements pour pas cher, quoi.
3: Pour en profiter, rendez-vous ce matin à l'espace de la Tuilerie à Giroumanie. Ouverture de la bourse de 9h à 11h30. Le mathématicien Cédric Villani s'immisce dans le débat sur les jeux intervillages d'Hérevet en Haute-Saône. Laissez les vachettes tranquilles, dit l'ancien député dans une vidéo publiée sur les réseaux sociaux. Les organisateurs nous ont déjà répondu que les jeux n'étaient pas l'endroit pour promouvoir la corrida. Les jeux intervillages d'Hérevet commencent demain pour tout le week-end. Des travaux à vous signaler sur la Nationale 19 au niveau de l'échange de Dell. Les deux sens de circulation sont concernés. Ça a commencé à 7h30 jusqu'à 16h. Une déviation est en place. On fait l'actualité ensemble à ICI Belfort Montbéliard. Vous nous appelez, vous nous laissez un SMS, un vocal, photo, vidéo sur WhatsApp. C'est le numéro de l'info à la radio 06 23 18 31 18.
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3: Noah, des éclaircies. On fait quand même attention aux orages en fin de journée, surtout le Nord-Franche-Comté.
2: Les éclaircies sont là, nous accompagnent, nous disent bonjour. Ces éclaircies vont se transformer doucement mais sûrement en un véritable soleil sur une grande partie du Nord-Franche-Comté. Les températures annoncées cet après-midi, je vois 31 degrés pour Rougegoutte, pour Giroumanie, pour Anjoutais, 32 du côté de Belfort, Châtenois-les-Forges, Montbéliard et 33 degrés annoncés à Héry-Moncourt, Mandeur ou Valentinier. Prochain point sur l'actu, Lisa, à 10h.
3: À tout à l'heure.
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2: Et c'est votre nouveau rendez-vous jusqu'à 10h. Tous ensemble, à quelques jours de la rentrée, retour à la réalité qui approche. Et bizarrement, c'est pas seulement les vacances de cet été qui nous manquent, mais les vacances de notre propre enfance. Voilà le sujet. Quels sont les souvenirs de vacances que vous avez? N'hésitez pas à venir nous les partager. On vous attend, 03 84 22 82 82. Vous avez quelques minutes devant vous. Appelez-nous, Mélanie décroche le standard. Et si vous n'avez que quelques secondes, le 03 84 22 82 82 est disponible grâce à WhatsApp. On a tendu notre micro dans la rue pour vous demander ce que vous en pensez. Est-ce que vous êtes nostalgique ou non des vacances? Écoutez.
8: Il n'y en a pas spécialement, puisque je considère que partir en vacances, ça fait partie, entre guillemets, des choses qui a une date de fin. Donc je profite du moment et que quand je rentre, retour à la réalité et puis retour aux aléas de la vie. Donc une parenthèse, c'est les vacances, la nostalgie, non pas vraiment. Entre guillemets, il n'y a pas de nostalgie, mais bon, j'anticipe effectivement les prochaines vacances, mais j'y pense un peu.
2: Et pour décrypter cette mécanique du souvenir et comprendre ce qui se joue dans notre tête, nous sommes avec Bertrand Réau. Vous êtes professeur de sociologie au CNAM. Vous étudiez depuis de nombreuses années notre rapport au temps libre et aux vacances. Vous êtes l'auteur de plusieurs ouvrages de référence, notamment Sociologie du tourisme, les Français et leurs vacances, et coécrit par Saskia Cousin. Bertrand Réau, bonjour.
9: Bonjour.
2: Déjà, avant de pousser ce sujet, comment on est amené à faire de la sociologie des vacances son terrain d'étude?
9: Ah, eh bien, en s'interrogeant sur ce que représente ce temps, un petit peu en suspens, c'est-à-dire en se demandant finalement si ce n'est pas un très bon laboratoire pour comprendre nos changements de mode de vie et notre rapport au temps. Donc c'est un peu par cet angle-là que j'ai commencé à m'interroger sur les vacances et le tourisme comme un laboratoire particulièrement intéressant pour comprendre les transformations de notre société.
2: Est-ce que c'est dur de comprendre les Français, leurs habitudes et ce fameux besoin vital de déconnexion, Bertrand Réau?
9: Alors, ce qui est difficile, c'est que il faut mener des enquêtes pour bien différencier, les goûts, les aspirations et les modes de vie des uns et des autres. Je dis c'est difficile parce que, pour le coup, alors qu'il existait une volonté politique pendant de nombreuses années, presque 50 ans, on a eu une enquête sur les pratiques des vacances des Français, qui était menée par l'INSEE jusqu'aux années 1995. Et ça s'est arrêté. Donc c'est vrai que du coup, pour le chercheur, mais aussi pour la connaissance plus générale des aspirations et des pratiques des vacances des Français, on est confronté à cette limite, je dirais, de devoir faire des enquêtes certes sociologiques et des recherches, mais sans souvent l'appui d'une enquête plus générale, comme celle qui était celle de l'INSEE, qui portait sur des échantillons beaucoup plus vastes. Donc on est confronté à cette limite, et malheureusement, la diversité des sondages qui ont lieu chaque année ne permet pas du tout de compenser cette perte majeure de connaissances au niveau national des pratiques des Français. Donc on fait des recherches, bien évidemment, mais sans cet outil, c'est vrai que c'est un peu malheureux, et ça me permet de le signaler aujourd'hui à cette antenne. Les choses peuvent évoluer en ce sens, on l'espère, avec un retour d'une enquête nationale sur les vacances des Français.
2: Bertrand Réau, vous êtes notre expert ce matin, et vous qui nous écoutez, qu'est-ce qui vous replonge instantanément dans l'été de votre enfance? Est-ce que c'est l'odeur de la crème solaire? Est-ce que c'est les cabanes dans les bois? Quels souvenirs vous en gardez? 03 84 22 82 82.
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2: La musique, la bonne humeur, bien sûr que ça vous accompagne avec Zazie Zen, avant de retrouver notre sociologue Bertrand Réau et avant de vous retrouver, vous, sur notre antenne, ici Belfort-Montbéliard.

0: La chanteuse Zazie Zen, 9h13.
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0: On replonge dans la nostalgie de nos étés d'enfance avec notamment vos témoignages et vos commentaires sur nos réseaux sociaux, sur le WhatsApp 03 84 22 82 82, comme Evelyne qui nous dit on ne partait pas souvent en vacances mais on avait de bons souvenirs, notamment à Saint-Gervais et à Biscarrosse. Notre expert ce matin, c'est vous Bertrand Réau, vous êtes sociologue, vous étudiez les habitudes des Français pendant les vacances. D'ailleurs, quand vous travaillez sur ce sujet, est-ce que la vie perso de Bertrand Réau est en adéquation avec vos études?
3: Écoutez, le paradoxe, entre guillemets, c'est que quand on travaille sur les vacances, comme pour les travailleurs justement des loisirs, on a souvent des enquêtes de terrain durant la période de vacances et notamment la période estivale. Ce qui était mon cas, par exemple, cet été, hein, puisque j'ai été travailler sur deux terrains pour des enquêtes différentes. Un en Italie sur les vacances familiales, hein, donc des Européens. Et puis, un autre terrain que j'ai initié, vous voyez, je reviens à peine, du Japon à Hokkaido pour travailler sur le surtourisme qui frappe le Japon actuellement.
0: C'est notre sujet aujourd'hui entre 9h et 10h de notre émission. Pourquoi on est si puissamment quelque part nostalgique de nos vacances d'enfance, et est-ce que quelque part ce sentiment est général, Bertrand Réau?
3: Bon, j'aurais bien du mal à vous dire si c'est un sentiment général, n'ayant pas fait d'enquête spécifique sur ce sentiment de nostalgie. Par contre, ce qu'on peut effectivement avoir en tête pour répondre à votre question, c'est que le temps de vacances en lui-même, les souvenirs, hein, moi j'ai beaucoup travaillé sur en discutant avec des adultes pour qu'ils me racontent un peu justement leur trajectoire de vacances depuis l'enfance et ce qu'il en est. La sélection même des souvenirs souvent s'opère sur les parties les plus agréables, mais pas que, et que donc aussi il y a cet effet en fait qui est de se souvenir d'un temps qui est un temps hors du quotidien, donc qui est marqué par l'extraordinaire d'une manière ou d'une autre, et ça bien évidemment ça laisse des traces. Voilà. Pour ceux qui ont justement l'opportunité de partir, d'avoir des vacances, etc. Mais même aussi pour ceux qui ont une réorganisation de leur temps au quotidien, qui peuvent aussi être tout à fait marqués par des souvenirs joyeux à ce moment-là, ou des anecdotes, au contraire, qui marquent des sortes d'épreuves, hein, des fois, quand ça se passe pas comme on veut dans un voyage ou des choses comme ça. Donc en fait, si vous voulez, c'est le caractère, je dirais, plus hors du quotidien qui va permettre de fabriquer des souvenirs qui vont être marquants et qui vont rester plus tard à l'âge adulte.
0: J'arrive avec mes gros sabots, et quelque part cette expression qu'on entend généralement, régulièrement, c'était mieux avant. C'est vrai ou c'est pas vrai, Bertrand Réau?
3: Bon, je pense que ça ne veut pas dire grand-chose de dire c'était mieux avant, parce que c'est tellement général et ça veut pas dire grand-chose en fait. Finalement, on peut pas dire c'était mieux avant ou pire avant. Les choses qu'il y a peut-être derrière pour certaines catégories de cette expression, c'est de se dire que c'était aussi, n'oublions pas, pour les générations d'après-guerre, les premiers départs en vacances. Donc c'est aussi quelque chose d'assez important à avoir en tête. C'est-à-dire que voilà. Les premières générations à vraiment connaître, je parle pour les classes moyennes et les classes populaires, à vraiment connaître les départs en vacances, ce sont celles donc d'après-guerre et des Trente Glorieuses. Donc là, c'est vrai que c'est assez intéressant de se poser la question. D'ailleurs, on pourrait faire une comparaison et se demander ce que ça fait quand on est la première génération qui part par rapport au fait que ensuite les générations suivantes connaissent les départs en vacances, mais de part déjà leurs parents qui sont déjà partis. Donc c'est pas la même chose. Et ça se produit de manière décalée, d'ailleurs, c'est intéressant, dans différents pays. Hein, vous voyez, les départs en vacances des classes moyennes chinoises, ça arrive bien plus tard, dans les années 80, 90. Donc à chaque fois, c'est intéressant de se poser la question si finalement, cette expression un peu fourre-tout qui veut pas dire grand-chose ne renverrait pas plutôt à une espèce de moments générationnels spécifiques qu'ont connu des générations lors de leur premier départ en vacances, pour ceux qui ont eu l'occasion de le faire.
0: Merci beaucoup Bertrand Réau, notre expert ce matin, pour nous parler de cette fascination et surtout de ces sentiments que l'on a lors de nos vacances d'été, surtout particulièrement les vacances de nos enfants. Dans les prochaines minutes, Isabelle va nous rejoindre, auditrice qui veut témoigner au 03 84 22 82 82. J'ai une question à vous poser. Est-ce que vous avez déjà utilisé des techniques pour faire signer vos mauvaises notes à vos parents ?
4: Papa, t'es capable de signer un papier dans le noir ?
0: Et ben ça, c'est la technique de Boudère. Boudère, l'humoriste.
4: Mon fils, lui, il peut pas faire ça.
0: Je crois que c'est grâce aux applications, ça. Hein.
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0: 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Il sera Valentinié le 22 septembre. 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
5: Merci beaucoup, la plus grande note des radios, ici, Bertrand Montbéliard.
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0: On continue d'explorer la nostalgie de nos vacances d'enfance avec vous, Bertrand Réau, notre expert ce matin, professeur de sociologie au CNAM. Quand on repense à nos étés, bien sûr, on pense à la première génération qui a eu le droit au congé payé. Est-ce que ça a été un choc pour cette génération de se dire « Waouh, on peut s'arrêter de travailler et on peut se reposer ?»
3: Il est vrai que voilà, là cette année c'était les 90 ans de la loi de 1936 sur les congés payés. Hein, donc c'était une date importante hein, qui a été relativement faiblement fêtée institutionnellement, je dirais, même s'il y a eu beaucoup pour le coup d'événements, mais beaucoup sur par des associations ou des organisations qui sont très investies dans le tourisme social et solidaire. C'est intéressant de se poser la question aujourd'hui, qu'est-ce que ça veut dire en fait de partir en vacances, une habitude. Oui, c'est ancré dans les modes de vie, on le voit, c'est diffusé, c'est ancré d'autant plus justement que il y a quand même aussi toujours une relative injonction à la mobilité au départ, qui peut être plus ou moins bien vécue pour ceux qui restent, bien évidemment. Et donc ça, c'est quelque chose qui est consubstantiel maintenant au mode de vie de nos sociétés contemporaines, avec, bien évidemment, pour le coup, des variations assez importantes en matière de goût. On peut aller de pratiques plus consuméristes ou moins consuméristes, de jugement des uns et des autres. Donc il se joue tout ça, en fait, dans la société. Il se joue surtout, si vous voulez, les logiques d'écart aussi qu'il peut y avoir sur les goûts culturels des uns et des autres. Et les vacances sont vraiment pleinement ancrées dans nos modes de vie actuels.
0: Quand on regarde, et on a déjà reçu des réactions, notamment sur nos réseaux sociaux, ce qui en ressort, c'est quand on repense à nos étés d'enfants, on se rappelle de ces longues journées où il n'y avait pas forcément quelque chose de spécial au programme. Est-ce que cet ennui constructif d'autrefois était finalement quelque part le meilleur terreau pour fabriquer de beaux souvenirs ?
3: Oui, alors c'est très intéressant là pour le coup votre question, parce qu'en fait moi je travaille plus spécifiquement là sur les vacances des enfants et notamment j'étais aux États-Unis pour travailler un peu sur la genèse de l'évolution des vacances des enfants et un point saillant qui est effectivement qui ressort, c'est la volonté hein, de remplir le temps. Ça, c'est quelque chose d'assez intéressant à voir, c'est qu'on voit que progressivement, il y a quand même une volonté de ne pas laisser ce temps totalement vacant. Ce qui peut être un paradoxe, puisqu'on parle de temps libre, mais en fait, on se rend compte que le temps libre est très investi. Voilà, il est très investi, alors différemment, en fonction des milieux sociaux, en fonction des périodes de l'histoire, etc. Mais il y a très peu, justement, finalement, de temps extrêmement vacant par rapport à ça. Et ça, c'est intéressant parce que, bien évidemment, ça pose la question de est-ce que ce temps de vacances doit être un temps aussi, entre guillemets, productif d'une manière ou d'une autre, ou est-ce que c'est un temps qui doit être laissé totalement, finalement, à la vacance. Et c'est vrai que c'est un enjeu, je pense, aujourd'hui, notamment aussi, bien évidemment, avec la recrudescence des écrans, hein, qui sont aussi des façons d'occuper son temps, mais aussi avec le développement d'un marché extrêmement développé, surtout aux États-Unis pour le coup, d'activités sportives, culturelles, etc., et de soutien aussi, bien évidemment, scolaire, qui sont particulièrement développés et importants quand on parle des États-Unis, mais aussi en France, on a aussi beaucoup de choses là-dessus.
0: Merci Bertrand Réau d'être notre expert ce matin. Michel sur le Facebook ici, Belfort Montbéliard, nous dit: on était tous en famille, que de bons souvenirs au camping, toile de tente, matelas gonflables dans la nuit, on dégonfle les matelas, on rigolait vraiment très fort. On aura également des témoignages, les vôtres au 03 84 22 82 82. Est-ce que vous étiez plutôt bord de mer? Est-ce que vous étiez vacances chez papy et mamie? Est-ce que vous inventiez des jeux à pied en bas de votre immeuble, de votre maison? Toutes vos réponses après Michael Jackson.

0: On le surnomme toujours et encore le King of Pop, Michael Jackson, avec Billie Jean, 9h28.
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0: À notre thème ce matin jusqu'à 10h dans votre émission, ici c'est vous. En quelques secondes, venez nous raconter vos souvenirs d'enfance. Ces souvenirs qui vous font encore sourire, imaginez, repensez à la glace qui dégouline sur les doigts, les batailles d'eau avec les voisins de camping, ou le premier baiser aussi au bord de l'eau. Est-ce que ça vous est arrivé? Est-ce que vous vous en souvenez? 03 84 22 82 82. D'ici quelques minutes, Isabelle nous rejoint pour nous partager son souvenir. Mais juste avant, les bons plans Nord-Franche-Comté.
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0: Et je m'adresse à tous les amoureux de cinéma, de belles mécaniques. Sachez que le musée de l'aventure Peugeot à Sochaux enrichit son exposition qui s'appelle Peugeot fait son cinéma, avec deux nouveautés d'exception. Il faut le souligner, on peut admirer maintenant une authentique 306 S16 de la gendarmerie, et on se glisse aussi au volant de la vraie Peugeot 406 originale du tout premier film Taxi. Immersion culte à vivre en famille, bien évidemment, tous les jours au musée de l'aventure Peugeot. 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
0: Pourquoi ici c'est vous? Parce que c'est vous qui témoignez, c'est vous également qui faites l'émission. Est-ce que vous avez des souvenirs nostalgiques des vacances d'été, des vacances de votre enfance? Isabelle nous a appelé au 03 84 22 82 82. Bonjour Isabelle.
3: Bonjour Noah, bonjour toute l'équipe, bonjour les auditeurs et auditrices.
0: Alors déjà, pour ne pas trahir de secret, avant d'avoir votre témoignage sur ces vacances d'été qui vous ont marqué, dites-nous tout, vous êtes où, vous faites quoi Isabelle, là, actuellement?
3: Alors actuellement, je suis dans mon laboratoire, en train de préparer des gâteaux, parce que je suis et pâtissière et confiturière, pas très très loin de Beaune, entre Beaune et Nice-Saint-Georges en fait. Et comme j'ai, on va dire, deux marchés prévus demain matin et demain soir, eh ben il faut préparer les petits gâteaux. Et puis entre les gâteaux, si je peux, je ferai peut-être une confiture. Voilà.
0: C'est quoi comme type de gâteaux sur lesquels vous êtes?
3: Et ben là, en fait, j'étais en train de préparer un flan pâtissier, mais j'ai des citrons meringués, des passions meringuées et des noix caramel crémeux à préparer.
0: Oh là là, Isabelle, j'ai faim. On est surtout...
3: Oui, mais c'est ça, justement, les souvenirs. Voilà.
0: C'est, Isabelle, la question que j'allais vous poser. On parle des vacances d'enfance, ces merveilleux souvenirs qu'on construit 5, 10, 15 ans. C'est quoi vos souvenirs d'enfance, de vacances qui vous accompagnent et qui vont toujours vous accompagner dans les prochaines années, dans votre mémoire?
3: Alors moi, c'est la maison de mes grands-parents, tout simplement parce que mon grand-père donc était mineur de fond, et en gros, lui, c'était sa maison, son jardin, c'était en fait sa seconde vie, parce que quand il sortait de la mine, son oxygène, c'était son jardin. Et en fait, nous, ces petits-enfants, nous avions interdiction de mettre le pied ou la main dans le jardin. Voilà. Et alors, pour la faire courte, en gros, tous les soirs, après avoir regardé peut-être un dessin animé, on n'avait pas vraiment la télé chez les grands-parents, c'était surtout l'extérieur. En fait, il avait l'habitude d'arroser son jardin. Donc, il avait des poireaux, des pommes de terre, des carottes et tout. Et moi, j'adorais en fait manger les légumes qui sortaient du jardin en direct.
0: Il vous laissait faire.
3: Comment ?
0: Il vous laissait faire.
3: Ah, pas du tout. C'est-à-dire que, en gros, il nous disait, tu tiens le jet, donc on tenait le jet pour arroser le jardin. Et donc, alors, il y a un premier souvenir, c'est quand il y avait du soleil, vous aviez l'eau, en fait, ça faisait un arc-en-ciel sur le jet d'eau, déjà. Et puis, en fait, j'ai encore le bruit de l'eau qui coule, qui tombe sur les feuilles de patates, par exemple, parce qu'en fait, on arrosait un peu n'importe quoi, mais en fait, on se faisait disputer à chaque fois parce qu'on arrosait trop vite ou trop fort ou machin. Voilà. Et en fait, notre récompense, c'est qu'en fait, si par exemple on voulait une carotte, on va dire que pendant qu'on était en train d'arroser, il allait chercher une carotte dans le jardin, et puis il l'a passée sous le jet, voilà, et il nous l'attendait, et puis il nous disait maintenant tu bouffes, et voilà.
0: Depuis Isabelle, depuis ces souvenirs, vous êtes devenue maman, vous êtes devenue mamie ou pas?
3: Ah oui, oui. Oui, oui, j'ai trois grands-enfants. Il y en a un, d'ailleurs, je lui fais un grand coucou parce qu'il est en train de vendanger. Il fait sa dernière matinée. Il termine les vendanges là dans la journée. Et j'ai apporté du dessert tout à l'heure. J'ai apporté des Paris-Brest pour 50 personnes.
0: Voilà, il a vraiment de la chance en plus de ça. Mais Isabelle, voilà. est-ce que vous a transmis vos grands-parents ces moments qui vous rappellent ces vacances d'enfance? Est-ce que vous faites ça pareil avec vos enfants après, par la suite?
3: Alors les enfants pas trop, parce que en fait les enfants eux c'est plutôt comment on va dire ça, eux ils sont plutôt dans les écrans, enfin maintenant ils sont grands, hein, mais disons que ce que les grands-parents nous ont transmis, on va dire que ça reste pas sur ces souvenirs de vacances, parce qu'en fait nous on n'avait pas la chance d'avoir un très grand jardin. Et c'était pas du tout la même façon de vivre. C'est-à-dire que les grands-parents n'avaient pas n'avaient pas le budget pour partir en vacances. Donc en fait, ils faisaient avec les moyens du bord. Et ce qu'ils nous ont transmis, c'est justement de pouvoir, en fait, mes grands-parents étaient immigrés polonais, et le fait d'avoir bossé dur, en fait, ça nous a donné aussi cette envie aussi de travailler dur, et en fait on a pu partir en vacances avec les enfants, mais disons que c'était pas non plus des voyages à Tataouine, hein, comme je dis, mais c'était partir en vacances là où justement ils n'avaient pas pu nous emmener, c'est-à-dire à la montagne, à la mer.
0: Une autre époque aussi, avec d'autres moyens et d'autres possibilités,
3: voilà.
0: Effectivement.
3: C'est ça, exactement.
0: Isabelle, merci en tout cas d'avoir témoigné à notre micro, et puis bon courage dans le labo pour faire toutes ces gourmandises.
3: Il n'y a pas de souci, bonne journée à vous,
0: bientôt.
3: Et puis à très bientôt, au revoir peut-être, au revoir au noir, pardon.
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0: On retrouve Bertrand Réau sur l'antenne ici Belfort-Montbéliard, notre sociologue, pour parler de la nostalgie des vacances que l'on a. Mais juste avant, Lavinta et Kenji.

0: La Vinta Kenji Girac avec Catena. Sachez que ce vendredi, demain, diffusion sur France 3 du concert Corso Mezzo Mezzo, enregistré à Marseille en mai dernier avec Ici.
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0: Notre invité expert, Bertrand Réau, professeur de sociologie au CNAM, co-auteur aussi de l'ouvrage Les Français, leurs vacances. On parle de ces vacances, de ces souvenirs d'enfance de vacances. On a reçu un message sur le 03 84 22 82 82, message écrit de la part de Claude de Sochaux. Je vous le lis, Bertrand Réau. Je constate que les parents d'aujourd'hui veulent rentabiliser chaque minute de leurs vacances. Est-ce que ça n'enlève pas cet esprit de liberté, de repos? Qu'est-ce qu'on peut répondre, Bertrand Réau, à notre auditeur, à Claude?
3: Oui, alors c'est pas évident parce que, vous voyez, quand on voyait, on parlait des enquêtes statistiques, etc., il y avait à un moment donné, il y a toujours un item qui est un peu compliqué, c'est quand on demande aux gens qu'est-ce que vous voyez, parfois, l'item qui est le plus rempli, c'est l'item de repos. Bon, très bien. Mais qu'est-ce que ça signifie le repos pour les uns et les autres? C'est pas tout à fait la même chose. Est-ce que pour une famille de trois enfants qui va dans un club de vacances, le repos, ça peut être d'être pris en charge pour tout ce qui va être, par exemple, la restauration, etc. Donc ça peut être déjà une forme de repos qui va permettre justement, pour le coup, de faire des activités sportives ou culturelles ou de lire un livre tranquillement sur la plage. Donc vous voyez, là, ça va être une forme de repos. Donc c'est pas forcément... Le repos, c'est pas forcément ne rien faire. Je veux dire, c'est recomposer ses normes et ses contraintes quotidiennes pour pouvoir vivre autrement pendant un moment donné. Voilà. Et ça, cette forme de repos, elle varie bien évidemment en fonction des contraintes je dirais des modes de vie de chacun au quotidien. Et ça, c'est vraiment, je pense, important à avoir en tête parce que le repos, c'est pas le vide en fait. Hein, c'est pas forcément le vide, mais ça peut l'être aussi, bien sûr. Ça peut être une forme de vide, ça peut être une forme de contemplation, ça peut être une forme de réduction entre guillemets de la pression exercée sur l'organisation du temps, hein, en laissant le temps couler différemment. Ça passe par exemple les choix aussi qui sont faits des modes de transport, partir en train, mettre plus de temps pour aussi prendre le voyage comme quelque chose d'important. Ça peut être faire des randonnées, ça peut être rester à ne rien faire en contemplant le paysage. Voilà, ça peut être plein de choses en fait, le repos, et le vide n'est jamais univoque.
0: Je rebondis sur ce que vous avez dit. Est-ce qu'au fur et à mesure des années, des époques, des générations, le voyage en lui-même pour aller sur sa destination de vacances est maintenant considéré comme le début réel des vacances et du repos?
3: Là encore, ça dépend. Voilà, les enquêtes qu'on a pu mener montrent que pour certaines personnes, effectivement, dès même l'anticipation du départ, c'est-à-dire préparer déjà le voyage en lui-même, préparer les valises, préparer tout ça, ça participe déjà de l'atmosphère des vacances. Alors que pour d'autres, ça va être véritablement l'arrivée sur le lieu de vacances qui va être considéré comme le point de départ réel des vacances une fois installé. Donc là aussi, ça dépend vraiment des sentiments et de la construction que chacun opère avec ses expériences passées, hein, souvent, ce qui marque, hein, c'est les expériences passées, de savoir finalement à quel moment je me mets en mode vacances, entre guillemets, où je vois le monde un peu différemment, parce que j'ai la possibilité justement matérielle et la volonté aussi de commencer à tel ou tel moment plutôt mes vacances.
0: On dit souvent que les enfants d'aujourd'hui ne sauront jamais ce que c'est de vraies vacances à l'ancienne, sans wifi, sans tablette, avec 100% de liberté. Vous qui nous écoutez, est-ce que vous êtes d'accord ou non avec ça? 03 84 22 82 82, vous restez encore avec nous, Bertrand Réau, professeur de sociologie au CNAM, notre expert du jour sur les vacances et l'expertise musicale. C'est avec Claude Barzotti. Madame, il est 9h44, ici.

0: Claude Barzotti avec Madame à 9h47. Et la Madame que l'on va accueillir dans quelques instants pour témoigner, c'est Sylvie.
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0: Êtes-vous nostalgique de vos vacances d'enfance? Sylvie a décroché le 03 84 22 82 82. Sylvie nous rejoint. Bonjour Sylvie.
10: Bonjour.
0: Vous nous appelez d'où Sylvie?
10: Alors de Pierrefontaine et Blamont.
0: Sylvie, on parle de ses souvenirs d'enfance, de vacances, d'été, voire même les vacances, hein, le reste de l'année. Qu'est-ce que vous avez comme souvenir qui vous fait du bien, Sylvie?
10: Donc c'était à l'adolescence, quand on partait en camp, on partait en bus, tout le bus rempli de jeunes, on arrivait avec des moniteurs qui s'occupaient de nous. Bon, qu'est-ce qui nous plaisait? Ben, voilà, on était entre copains. Déjà, il fallait monter la tente nous-mêmes. Enfin, on se débrouillait. On partait un mois de temps.
0: Ça, c'est les vacances simples qui resteront toujours gravées en vous, Sylvie?
10: Oui, oui, parce qu'on était avec les copains, copines. À ce moment, nous, on était une famille nombreuse. On partait pas en famille, mais voilà, on partait un mois. La mer, le soleil, les copains, les copines. Bon, il y avait quelques corvées à faire, mais... voilà, on s'adaptait. Bon, il n'y avait pas de portable, il n'y avait pas de communication avec la famille pendant un mois, mais bon, on s'éclatait.
0: Est-ce que ce n'est pas ça, en fait, réellement, votre définition même des belles vacances, Sylvie?
10: Ah ben si, si, on faisait des veillées, la guitare, le feu, on apprenait des chansons, on s'amusait, ouais.
0: Sylvie, c'est vos vacances qui resteront à jamais gravées en vous. Merci d'avoir pris le temps de venir témoigner à notre antenne, Sylvie.
10: Merci à vous. Bonne journée.
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0: On clôture cette émission, toujours avec vous, notre expert Bertrand Réau, professeur de sociologie au CNAM. On parle souvent de vacances et des inégalités au moment des premiers congés payés. Est-ce que ça a été vrai? Et est-ce que ces inégalités se rééquilibrent depuis ou non, Bertrand Réau?
11: Rééquilibrer, je dirais pas ça, puisque on sait qu'aujourd'hui encore, il y a déjà de très fortes inégalités hein, en matière de départ en vacances. Alors on entend toujours le chiffre qui est assez tristement stable de 40% de non-partants sur des sondages bon, qui ne disent pas grand-chose. Ce qui est intéressant, c'est plutôt de se poser la question des écarts entre les groupes sociaux et de voir ce que ça signifie. Hein. Les inégalités ont des significations aussi et des sens sociologiques. Par exemple, quand vous prenez le voyage à l'étranger en dehors du retour de la famille proche, vous avez un écart de 1 à 6 entre des cadres supérieurs et des ouvriers. Ce qui signifie voilà, que ce voyage-là, celui qui est un peu le symbole voilà, des vacances, les voyages loin, souvent coûteux écologiquement aussi et économiquement, bah, il est très discriminant socialement. Alors après, bien évidemment, en quoi est-ce que ça se rééquilibre ? C'est pas vraiment un rééquilibrage, c'est-à-dire que chacun a aussi des pratiques différenciées. Par exemple, on parlait des familles plutôt de catégorie sociale supérieure, elles vont diversifier, multiplier les formules de vacances. Ça va pas être une formule de vacances unique, ça va être plusieurs qui chacun joue leur rôle social. Et donc c'est ça qui est intéressant pour le sociologue, c'est se demander finalement à quoi ça sert finalement tel ou tel type de vacances, comment ça s'articule, pourquoi est-ce que on va avoir à la fois d'un côté un séjour dans un grand club de vacances et puis après un voyage en individuel pour aller visiter une ville en Europe et puis ensuite un séjour au sport d'hiver, des choses comme ça, ou un séjour auto-organisé aux États-Unis pour visiter. À chaque fois, c'est aussi des façons, des occasions, des opportunités, notamment pour les enfants, d'apprendre autrement que ce qu'ils apprennent à l'école. Et ça, je pense que c'est un aspect qui est assez intéressant à avoir en tête, c'est que ce temps libre n'est pas un temps vacant, il est fortement investi socialement, et il permet aussi d'appuyer la reproduction sociale.
0: Pour conclure, Bertrand Réault, si, pour celles et ceux qui nous écoutent, on devait garder quelque part un seul ingrédient pour réussir, entre guillemets, à fabriquer des souvenirs inoubliables pendant les vacances, ce serait quoi ? Le partage, la transmission, la communication ?
11: Bon, là encore, c'est un peu difficile de vous répondre en un seul mot, parce que les souvenirs de vacances sont pour le coup souvent liés à des expériences très individuel, mais ce que l'on peut dire, entre guillemets, c'est que ce sont souvent des expériences qui, justement, sont vécues par rapport

0: et marquant sur le long terme, parce que ça permet effectivement d'avoir ces parenthèses spécifiques que sont celles du temps de vacances et qui sont caractérisées par toutes ces recompositions par rapport au mode de vie quotidien. Mais là encore, ça varie beaucoup en fonction de votre propre mode de vie quotidien. Si vos rythmes sont déjà très différents, bien évidemment, l'adaptation sera pas tout à fait la même.
1: Bertrand Réau, notre expert ce matin sur ce sujet. Je rappelle que vous êtes professeur de sociologie, chercheur spécialisé dans le tourisme et les loisirs. On retrouve d'ailleurs vos analyses passionnantes sur nos modes de vie avec ces ouvrages, notamment Les Français, leurs vacances, sociologie des usages du temps libre et puis sociologie du tourisme avec notamment ces ouvrages coécrits avec Saskia Cousin. Merci Bertrand Réau en tout cas de nous avoir accordé ces quelques minutes ici.
0: Merci à vous.
1: La musique, pour vous souhaiter une belle journée. Claude Nougaro, Nouga York, avant de retrouver notre marquise des ondes ici.

0: La matinée en Nord-Franche-Comté, en musique, Claude Nougaro avec nous, Gaillorc. Et ça y est, c'est l'heure de vous accueillir, notre marquise des ondes, Angélique. À la star, rebonjour.
1: Rebonjour, Noah.
0: Est-ce que je peux le dire? Vous n'êtes pas toute seule ce matin,
1: non,
0: jusqu'à 11h.
1: Je ne suis pas toute seule. Faites du bruit. Il y a du monde dans le studio ce matin.
0: Bonjour,
1: nous sommes
0: bonjour.
1: Avec, l'armée de terre. Je vous dis tout dans un instant. Et la musique qui va aussi nous accompagner
0: oui.
1: à partir. Oups, j'ai perdu mon foulard. J'ai fait des efforts pour être élégante à l'antenne. Et je viens de perdre mon foulard, c'est un scandale. Merci
0: oui.
1: Noah. On va parler de la préparation militaire qui se déroule actuellement dans le territoire de Belfort avec le 1er régiment d'artillerie de Bourgogne. Nous aurons des militaires avec nous et puis des élèves aussi qui suivent cette préparation militaire. Et la musique, je vous le disais, ce sera ça après.
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1: Chose me dit que c'est le titre préféré de Noah Sommier, mais ça, ça reste entre nous. À demain, Noah.
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1: Vous êtes sur la première radio de proximité du Nord-Franche-Comté. Bienvenue à vous. Il est 10h. Et nous faisons à tout pile 10h le tour de l'actualité avec Lisa Guinic, 4 francs.

0: s'est portée disparue au Népal. Lisa. Oula.
1: Au lendemain d'une coulée de boue, d'une violence inouïe dans la région de l'Himalaya. Le bilan s'élève désormais à 180 morts au minimum et plus de 1300 disparus. Beaucoup de touristes parmi ces personnes recherchées. Cette région frontalière avec le Tibet est prisée des randonneurs et alpinistes du monde entier. Une voiture a foncé sur la foule hier soir à Caen. Au moins deux piétons tués. Deux hommes d'environ 30 ans, une dizaine de blessés, plus de la moitié dans un état grave. Le conducteur fauche délibérément un groupe de passants à un arrêt de transport près de la gare. Il a été arrêté plus tard dans la nuit à Ouistreham. Il s'agit d'un Russe d'origine tchétchène, âgé de 26 ans, inconnu des services de renseignement. Aucun mobile connu ou piste privilégiée pour le moment. Une trentenaire a passé une nuit en garde à vue de mardi à hier. Elle s'en est violemment prise à une autre automobiliste après un léger accident à Audincourt mardi soir. Au moment de son interpellation, elle insulte aussi les policiers. La trentenaire passe devant le tribunal de Montbéliard en février prochain. La ministre de l'Agriculture réunit cet après-midi tous les préfets français pour établir un état des lieux des pertes après la sécheresse exceptionnelle de l'été. Les fortes chaleurs ont tout détruit, les cultures, les fruits, les légumes, la nourriture pour les bêtes. Annie Genevard doit dévoiler un plan d'urgence dans tout pile une semaine. Après 4 mois de galère à Rougemont-le-Château, la rue Jean-Moulin rouvre enfin lundi prochain, 18h. Des infiltrations d'eau ont créé d'énormes trous dans la chaussée. Tout est donc restauré et le trafic scolaire pourra reprendre normalement. De la seconde main à petit prix à Giromagny pour habiller les enfants à 5 jours de la rentrée scolaire. Opération Bourse aux vêtements par l'association familiale du canton. Rendez-vous à l'espace de la Tuilerie à Giromagny pendant encore 1h30. Ici Belfort-Montbéliard, votre radio amie des animaux. Un bouc est à la recherche de son propriétaire à Recouvrance dans le sud-territoire. L'animal se promène dans la commune, je cite. Alors la mairie lance un appel pour retrouver le propriétaire.
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1: Angélique, on a une belle journée qui nous attend aujourd'hui. Je rappelle quand même les orages en fin de journée, le tout le Nord-Franche-Comté en vigilance jaune et la Haute-Saône en orange à partir de 18h.
3: Et vous avez raison de le souligner, Elisa, c'est moitié-moitié. Hein. Question ciel aujourd'hui dans le Nord-Franche-Comté, en tout cas ce matin, du soleil et puis des nuages et un risque d'averse dans l'après-midi, notamment sur la Trouée de Belfort et les reliefs. Voilà ce que nous annonce donc Météo France pour aujourd'hui. Et attention au vent avec des rafales qui pourraient souffler localement jusqu'à 85 km/h. Va falloir s'accrocher aux branches. Un coup d'œil au mercure. Il grimpe. Il n'en peut plus de grimper. Il devrait flirter au plus fort de la journée avec les 33 degrés en pleine et jusqu'à 26 degrés attendus sur les reliefs. Pour l'heure, vous notez 25 degrés du côté de Montbéliard, 26 à Belfort et Giromagny, 27 à Lure et un joli 28 degrés déjà pour Pont-de-Roide.
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3: Ici ça marche, c'est votre nouveau rendez-vous quotidien entre 10h et 11h qui met à l'honneur les bonnes idées, les initiatives positives dans le Nord-Franche-Comté. Il est question de préparation militaire jusqu'à 11h avec le 1er régiment d'artillerie basé à Bourogne. J'ai le plaisir d'accueillir le colonel Olivier Leduc. Bonjour colonel.
6: Bonjour.
3: Vous êtes le chef de corps de ce régiment et vous n'êtes pas venu tout seul, on va faire les présentations comme ça ce sera fait une bonne fois pour toutes. À vous l'honneur.
6: Alors je suis le colonel Olivier Leduc et je commande le 1er régiment d'artillerie depuis l'été dernier. Et je suis accompagné de plusieurs personnes. Donc à ma gauche, l'adjudant-chef Jérémy, qui s'occupe de l'instruction, de la formation au régiment. J'ai le lieutenant Corentin, qui lui s'occupe de tout ce qui est communication, événements, etc. J'ai mon pilote, le brigadier-chef Kevin, et deux stagiaires en préparation militaire, un de l'ESTA et un du lycée des Huisselets, qui s'appellent Angelo et Manon.
3: Et Manon, qui pourront donc nous expliquer tout à l'heure dans l'émission en quoi consiste pour eux cette préparation et comment ils la vivent. On va faire une petite pause musicale, on garde le rythme avec les Cookies Dingler et Femmes Libérées à 10h04.
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1: Ici, ça marche, c'est votre tout nouveau rendez-vous quotidien entre 10h et 11h du lundi au vendredi autour d'activités et d'initiatives positives dans le Nord-Franche-Comté et évidemment de celles et ceux qui les font vivre, ces initiatives. Et nous parlons préparation militaire ce matin avec le 1er régiment d'artillerie de Bourgogne, venu en nombre autour du colonel Olivier Leduc. C'est un petit peu le big boss, le chef de corps de ce régiment. Colonel Olivier Leduc, la préparation militaire, qu'est-ce que c'est ?
3: Alors la préparation militaire, ça dure une semaine et c'est à peu près une acculturation à la vie militaire, un condensé en une semaine où différents jeunes vont pouvoir vivre ce que n'importe quel engagé va voir en formation initiale, mais également au cours de sa carrière avec différents entraînements particuliers qui vont leur permettre à tous de se découvrir eux-mêmes déjà, qui ils sont face à leurs peurs, leurs craintes, etc. Travailler en environnement collectif, ensemble, pour comprendre aussi qu'ensemble, on est plus fort et on atteint les différents objectifs. Et donc, tout au long de cette semaine, ponctuée de réveils matinaux, où ils portent tous notre treillis, le treillis de l'armée de terre, ils vont pouvoir faire différentes activités, comme apprendre à marcher en ordre serré, mais également faire des parcours d'obstacles, etc. Et là, il y a tout un panel d'activités où ils vont pouvoir se dépasser.
1: Alors ici, cette préparation militaire, et là je m'adresse à vous, adjudant-chef Jérémy, elle s'adresse plutôt à des élèves, on parle à des scolaires là. Hein.
4: Oui, tout à fait. Donc c'est des étudiants deuxième année au lycée professionnel Les Huisselets, et en première année pour l'ESTA, l'École supérieure des technologies et des affaires de Belfort. Et donc c'est la 12e édition hein, pour l'ESTA et la 3e pour Les Huisselets. C'est vraiment une semaine, comme disait le colonel, qui regroupe différentes activités qui vont leur permettre d'apprendre à travailler ensemble. Je peux rentrer un petit peu dans le détail.
1: Oui, annoncez-nous le programme, il va nous faire rêver, j'en suis sûre.
4: Ce programme, il est adapté et progressif. Donc, il commence la première journée par la perception du paquetage. On les habille en militaire. Ensuite, ils ont une visite médicale. Ils ont différentes activités de présentation, d'apprentissage d'ordre serré. Ensuite, ils ont des présentations des systèmes majeurs du régiment. Deuxième journée, ils ont le parcours d'obstacles. Donc les stagiaires nous aborderont et parleront un petit peu plus en détail de cette activité qu'ils ont réalisée avant-hier. Ils ont la visite de la salle d'honneur du régiment. Hier, ils ont fait la descente au rappel de la tour de la Miotte.
1: Alors peut-être que certains de nos auditeurs et certaines de nos auditrices vous ont vu. Hein, ça, c'était spectaculaire.
4: Oui, c'est généralement une phase qu'ils aiment beaucoup. Après, ils ont également eu de la présentation armement, maniement basique hein, des armes qu'on a au régiment. Ils ont actuellement, les jeunes sont à la piste d'audace à Chèvremont, donc c'est un petit parcours assez sympa où ils sont sécurisés, où ils ont pas mal d'obstacles à franchir, des obstacles hauts notamment, donc avec des passages sur câble sous 3-4 mètres de hauteur. Ils ont aussi un parcours aquatique où ils apprennent à franchir des obstacles collectivement. Ça aussi très apprécié. Il y a ce soir une petite activité cohésion de fin de semaine avec un barbecue.
1: Ah oui, c'est quand même très complet hein, tout
4: oui,
1: ça.
4: Oui.
1: Et on va le préciser pour terminer sur ce volet-là. Ils vivent à la caserne pendant une semaine.
4: Oui, tout à fait.
1: C'est ça.
4: Ils vivent à la caserne ensemble par chambre de 4.
1: C'est quand même une immersion complète et totale. On va poursuivre sur cette préparation militaire. On est ensemble jusqu'à 11h. Ici, ça marche, hein, votre nouvelle émission positive sur votre radio ici, Belfort-Montbéliard. Et on est accompagné par Benjamin Biolay ce matin pour la musique. Écran total.

0: violet, écran total. Ici ça marche, c'est votre nouvelle émission chaque jour entre 10h et 11h. Elle s'intéresse aux actions, aux initiatives positives dans notre région et évidemment à celles et ceux qui sont derrière ces initiatives. Aujourd'hui, nous nous intéressons plus particulièrement à la préparation militaire qui se déroule en ce moment dans le territoire de Belfort avec le 1er régiment d'artillerie de Bourgogne. Et on va accueillir de nouveau notre colonel, le colonel Olivier Leduc, le chef de corps de ce 1er régiment d'artillerie, dans quelques instants.
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0: La préparation militaire au cœur de votre émission Ici ça marche ce matin jusqu'à 11h. Colonel Olivier Leduc, vous êtes chef de corps du 1er régiment d'artillerie de Bourgogne. Vous êtes venu en nombre ce matin pour nous parler de cette préparation militaire. On va s'intéresser davantage ce matin tout de suite à votre parcours, à vous. Vous êtes ici dans le Nord-Franche-Comté au 1er régiment d'artillerie à Bourgogne depuis combien de temps ?
6: Alors je suis chef de corps depuis le mois de juillet 2025 et je commande le 1er régiment d'artillerie composé de 750 hommes et femmes militaires d'active, 15 personnels civils et environ 300 réservistes, donc des militaires à temps partiel.
0: À peu près un millier de personnes.
6: À peu près un millier de personnes, tout à fait.
0: Donc qui gravitent autour de Bourgogne et sur la base même de Bourgogne.
6: Tout à fait, avec différentes missions aux quatre coins du monde dans lesquelles nous sommes déployés quand il le faut.
0: Alors on va parler de votre carrière et puis de ce qui s'est passé avant votre carrière. Vous avez toujours voulu être militaire, hein ?
6: Oui, j'ai toujours voulu être militaire, mais je n'ai pas commencé colonel. J'ai voulu être militaire dès les années de lycée. Donc moi j'ai passé mon baccalauréat scientifique que j'ai eu. Et ensuite, j'ai effectué une classe préparatoire, Matsup Matsp. Et voulant être militaire et réaliser une carrière d'officier, je l'ai effectué dans un lycée militaire à Saint-Cyr-l'École. Et ensuite, j'ai réussi le concours. En 2002, j'ai réussi le concours de Saint-Cyr. Et j'ai ensuite passé 3 ans aux écoles militaires de Coëtquidan, à l'école spéciale militaire de Saint-Cyr, pour devenir officier. Donc 3 ans de formation initiale, je suis sorti lieutenant. Et ensuite, après une année de spécialisation dans l'artillerie, j'ai été affecté en régiment. Donc là, j'ai été affecté comme lieutenant au 40e régiment d'artillerie à Suip, près de Châlons-en-Champagne, de Reims, où j'ai commencé par commander une section de 30 hommes et femmes dans l'artillerie, donc une section avec différents canons d'artillerie, des chars d'artillerie, où j'étais également observateur d'artillerie. Ensuite, j'ai commencé à gravir les échelons aussi. Je suis passé capitaine, officier adjoint, et ensuite commandant d'unité d'une batterie, donc d'une compagnie, où je commandais 126 personnes, avec donc tous ces éléments, des canons, des éléments de reconnaissance, de logistique, d'observation, jusqu'en 2014. Et en 2014, j'ai été muté en état-major à Marseille, état-major de la 3e division. Donc une division, c'est environ 25 à 30 000 hommes. Et donc j'étais dans l'état-major en tant qu'officier traitant, chargé de la coordination dans la 3e dimension, des appuis feu, bref, des appuis dans la 3D. Et où j'ai passé un autre concours, le concours de l'école de guerre, qui permet d'accéder encore à de plus hautes fonctions. Et en 2018, je suis parti à l'école de guerre, à l'école militaire à Paris, pendant 2 ans, où j'ai reçu une formation complémentaire. Et en 2020, je suis arrivé enfin au 1er régiment d'artillerie, où j'ai été chef du bureau opération instruction. Donc c'est le chef des opérations, de la formation, de toutes les activités opérationnelles, pendant 2 ans. En 2022, j'ai été muté à Versailles. À Versailles, j'étais officier de programme à la section technique de l'armée de terre. En quoi ça consiste ? J'étais en charge du besoin pour tous les drones de l'armée de terre, donc de définir le besoin en drones, les différentes capacités qu'il fallait acquérir, qu'il fallait faire travailler avec les industriels pour pouvoir déployer en nos forces plein de drones. Et on voit bien qu'aujourd'hui, le drone, c'est essentiel aux armées.
0: Mais oui, bien sûr.
6: Pendant 3 ans, et en 2025, je suis arrivé ici, au 1er régiment d'artillerie. Je retourne ici pour devenir chef de corps et commander le régiment.
0: Donc on le voit, au fil de votre carrière déjà longue et déjà bien fournie, il y a de vraies perspectives d'évolution si on s'en donne les moyens, si on en a envie. Au sein de l'armée, c'est un sujet que nous développerons tout à l'heure ensemble. Colonel Olivier Leduc, merci pour ce portrait vraiment complet de votre carrière dans l'armée. Lui, il a la recette de la bonne humeur. Vous devinez peut-être que je vous parle de Jean Sureda, qui quittera ce samedi, les studios d'ici Belfort-Montbéliard pour jouer avec vous à votre grand jeu, Comptoir-Rantois, en présentiel et en extérieur à l'occasion de l'enregistrement des émissions depuis l'attraction d'Andelnan pendant la foire au vin. 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Et la musique, c'est celle d'Enrique Iglesias. Bailamos.

0: La chanson qui sent bon les vacances, le sable chaud, la crème solaire, bref, le farniente, Enrique Iglesias, Bailamos.
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0: Ici ça marche, votre nouvelle émission positive qui s'intéresse aujourd'hui à la préparation militaire proposée toute cette semaine par le 1er régiment d'artillerie de Bourgogne dans le territoire de Belfort. Colonel Olivier Leduc, vous êtes le chef de ce 1er régiment d'artillerie. Pour intégrer l'armée de terre aujourd'hui, quels sont les critères ?
3: Alors les critères, ils sont assez simples. Il faut déjà être majeur, avoir 18 ans ou au moins s'engager l'année des 18 ans, être de nationalité française, et globalement c'est tout. Après, ce qu'il faut en plus, c'est de la motivation et l'envie de servir la France.
0: Ça veut dire qu'en intégrant, même sans diplôme, peut-être avec le niveau bac, simplement, on peut faire une belle carrière dans l'armée de terre.
3: Tout à fait. Peu importe le niveau scolaire de la personne, il y aura des métiers qui correspondent et des parcours de carrière associés. Des parcours longs pour les gens de carrière, comme moi, les officiers, ou des parcours beaucoup plus courts, sous contrat, de 3 à 5 ans pour un militaire du rang, même si la moyenne, c'est à peu près 8 ans.
0: Ce qui veut dire aussi que si on a d'autres diplômes, qu'on est déjà ingénieur, par exemple, qu'on a déjà une carrière, est-ce qu'on peut intégrer l'armée à tout âge ou il y a une limite ?
3: Il y a quand même des limites d'âge en fonction de ce qu'on recrute. Souvent, on commence jeune, mais dans tous les cas, pour tout type de diplôme, que ce soit l'ingénieur, le diplôme d'ingénieur, un peu comme moi j'ai fait, où on va prendre une carrière d'officier, mais ça peut être un spécialiste, un expert en cyber, en informatique, en mécanique, peut intégrer cette filière. Nous avons la filière de la maintenance chez nous, d'ailleurs. Nous recrutons du maintenancier au régiment, maintenancier pour s'occuper de tous nos radars, de tous nos chars, etc. Quelqu'un qui veut juste être un combattant d'artillerie, qui n'a pas forcément de diplôme, mais qui est motivé et qui veut gravir l'échelon social, et c'est pas un ascenseur, c'est bien un escalier, il faut le gravir avec la volonté, et bien cette personne pourra y arriver et gravir les échelons avec plusieurs grades.
0: Donc on le voit bien, effectivement, ce qui compte aussi, c'est d'avoir envie de travailler ensemble avec les autres. On n'est pas tout seul quand on est à l'armée.
3: Donc, tout à fait. Quand on intègre l'armée, bon, d'une part, on veut un métier comme tout le monde pour gagner sa vie, mais également, d'une part, je l'ai dit tout à l'heure, c'est servir la France, défendre les Français. Ça, c'est le fond de tableau. Et ensuite, dans l'armée de terre, ben, tous les gens sont engagés pour des missions qu'ils vont réalisé collectivement pour un but unique, un but qui est au-dessus et un but qui est supérieur, celui qui sert les intérêts français. Ensuite, eh bien, on y apprend les forces morales qu'il faut avoir, on les développe entre nous, c'est le dépassement de soi. On va toujours chercher à se connaître, se dépasser, c'est un peu ce qu'ils font dans la préparation militaire. On se dépasse, globalement, tant qu'on n'a pas tout donné, on n'a rien donné, et quand on a ça en tête, on y arrive. Et ensuite, eh bien, c'est l'engagement personnel, pouvant même aller jusqu'au sacrifice suprême, parce qu'on sait que ça n'est pas sans danger, il y a quand même un risque qui n'est pas zéro.
0: Oui, c'est quelque chose qu'on doit avoir à tout moment, dans un coin de sa tête. Merci, colonel Olivier Leduc. On va faire une petite pause musicale. Isabelle Adjani, elle nous emmène de l'autre côté de l'Atlantique. Oh, you.

0: Isabelle Adjani, Ohio.
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0: Ce dimanche, le 30 août, c'est jour de braderie à Luxeuil-les-Bains, mais pas que, puisque cette journée, baptisée Luxeuil en fait, verra aussi fleurir un vide-grenier, un forum des associations et plein d'autres animations. Autant vous dire qu'il va y avoir du monde dans la cité haussonnoise. Cette grande journée de fête est organisée par l'association des commerçants Les Vitrines du pays de Luxeuil, en collaboration avec les services de la ville et l'association des centres sociaux. Sur place, le jour J, bien évidemment, vous trouverez de quoi vous restaurer et vous pourrez aussi rencontrer une quarantaine d'artisans qui vous proposeront leur production. Les animations pour les enfants ne sont pas en reste avec des manèges et puis du maquillage, entre autres. Rendez-vous donc ce dimanche, le 30 août, de 8h à 17h30. Attention, les rues seront barrées dès 6h30, forcément, pour l'organisation. Renseignement auprès de la mairie de Luxeuil-les-Bains.
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0: Votre nouveau rendez-vous quotidien du lundi au vendredi entre 10h et 11h, c'est Ici, ça marche. Chaque jour, votre radio Ici Belfort-Montbéliard met un coup de projecteur sur une initiative, une action positive dans le Nord-Franche-Comté, bien évidemment autour de celles et ceux qui les font vivre ces actions. Aujourd'hui, ils sont venus en nombre, les membres du 1er régiment d'artillerie de Bourgogne. Ils accompagnent le colonel Olivier Leduc, chef de corps de ce régiment, que l'on retrouve dans un court instant au menu avec la préparation militaire qui se déroule toute cette semaine sur notre territoire.
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0: Et il est là aussi le taulier Johnny Hallyday, Laura, 10h32.

0: Johnny Hallyday, Laura.
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0: Nous parlons préparation militaire ce matin avec le 1er régiment d'artillerie de Bourgogne et leur chef de corps qui est avec nous, colonel Olivier Leduc. Cette préparation militaire, nous avons la chance de recevoir deux élèves sur le plateau qui sont en cours, qui la font actuellement, qui la suivent avec vous. Présentez-les-nous s'il vous plaît.
2: Alors nous avons ici, le régiment a organisé une préparation militaire au profit de l'école supérieure des technologies et des affaires de Belfort, l'ESTA, avec 28 stagiaires, et également le lycée professionnel Lise Huisselet de Montbéliard avec 18 stagiaires. Donc j'ai ici de l'ESTA Angelo et des Huisselet, j'ai Manon.
0: Alors Manon, on va commencer par vous. Manon, vous avez quel âge?
3: J'ai 16 ans.
0: Vous êtes en quelle classe?
3: Je suis en première année, première bac pro sécurité.
0: Donc au lycée des Huisselet à Montbéliard, pourquoi est-ce que vous avez choisi de suivre cette préparation militaire?
3: J'ai choisi de prendre la préparation militaire pour découvrir le plus de métiers dans le monde de la sécurité.
0: C'est ce qui vous intéresse?
3: Oui, c'est ça.
0: Et là, cette préparation militaire, pour vous, elle consiste en quoi?
3: Elle consiste à avoir du dépassement de soi-même, de la cohésion un peu plus avec la classe. Et
0: c'est facile de vivre en caserne parce qu'il faut le dire, cette préparation militaire, cette semaine de préparation militaire, c'est aussi vivre en caserne, avec donc les conditions de la caserne, avec le régiment.
3: Au début, c'était un petit peu difficile et à force, on s'est habitué.
0: Donc pour vous, ça se passe bien, vous êtes contente?
3: Oui.
0: On va voir Angelo maintenant. Bonjour Angelo.
4: Bonjour.
0: Quel âge vous avez-vous?
4: Moi j'ai 17 ans.
0: Vous intégrez l'ESTA cette année?
4: Oui, c'est ça.
0: Et donc, en revanche, pour vous, la préparation militaire en tant que nouvel arrivant dans cette école, elle est obligatoire?
4: Oui, c'est ça. C'est une semaine qui est donc organisée par notre école en tant que semaine d'intégration.
0: C'est quelque chose que vous vivez bien?
4: Oui, c'est quelque chose qu'on vit très bien. Je pense même tous qu'on vit tous très bien.
0: Ça vous plaît?
4: Oui, beaucoup.
0: Est-ce que plus tard, dans votre carrière, vous envisageriez d'intégrer l'armée, justement?
4: Oui, j'envisage de m'engager en tant que réserviste de l'armée.
0: Donc pour vous, c'est déjà un premier pied à l'étrier?
4: Oui, voilà.
0: Et après, une fois diplômé de l'ESTA, est-ce que la vie militaire pourrait aussi vous intéresser ou vous n'y avez pas encore pensé?
4: Elle pourrait m'intéresser, elle pourrait.
0: Donc on voit l'utilité justement de cette immersion, de ce bain au sein de l'armée pour peut-être décider dans un avenir plus ou moins proche d'intégrer un régiment et d'intégrer l'armée. On va faire une petite pause musicale avant d'aller voir une idée qui marche aussi ailleurs. Et on va parler de quelque chose qui fait un vrai carton. 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Et là, eux aussi, ils cartonnent les Bee Gees Tragedy.

0: En 1979, les Bee Gees Tragedy, écoutez bien, c'est le titre qui, à l'époque, a réussi à détrôner I Will Survive de l'impératrice Gloria Gaynor, qui tenait la tête des charts américains. Rien que ça, hein, quand même.
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0: On va vous présenter tout de suite une idée qui marche dans une autre locale, ailleurs. Chaque matin, on met un coup de projecteur sur une initiative en dehors de la Franche-Comté. Et si les réseaux sociaux, par exemple, pouvaient prouver, avant tout, être un véritable moteur de solidarité? Depuis plusieurs mois, un homme cuisine régulièrement des dizaines de repas pour les sans-abri et partage ses recettes, ainsi que ses distributions sur les réseaux sociaux. Cet été, il a décidé de quitter sa cuisine parisienne et se balade un petit peu partout en France. Robin Bernot, vous nous présentez cette belle initiative.
3: Un créateur de contenu s'est lancé dans un tour de France solidaire pour cuisiner pour les sans-abri.
4: Je trouve ça génial, il faudrait continuer en fait.
3: Cet été, Manu Solidaire, c'est son nom sur les réseaux sociaux, a décidé de sillonner une partie de la France pour cuisiner et distribuer des repas aux personnes vivant dans la rue. Et cette tournée, il la partage sur les réseaux sociaux avec ses plus de 400 000 abonnés.
5: Là, le tout bon, les amis, c'est le tout début de soleil.
3: Ainsi, les internautes qui le suivent peuvent faire des dons qui serviront entre autres à financer les ingrédients et les différentes étapes du voyage. Il y a quelques jours, il était de passage à Avignon où il a préparé plus de 60 repas et notre journaliste Clara Baudard en a profité pour le rencontrer.
5: Aujourd'hui, c'est compliqué de se dire que les sans-abri, on ne veut juste pas les voir parce qu'en fait, ils existent, sont autour de nous. Toutes les personnes de la rue, elles ont besoin de manger.
3: Il faut savoir que début août, la mairie d'Avignon a adopté un arrêté municipal anti-mendicité, une mesure qui ne décourage pas Manu Solidaire de réaliser ces distributions de repas, bien au contraire.
5: Se dire qu'on vire les personnes démunies des centres-villes sans leur donner de solution de repli, c'est un peu se voiler la face et cacher la misère, alors que quoi qu'il arrive, elle restera là.
3: Alors ici, ça marche. Et vous, qu'en pensez-vous?
4: Je trouve ça hyper cool. Enfin, s'il peut y avoir de l'aide en France, de l'entraide, je trouve ça vraiment génial.
3: J'en ai par exemple discuté avec Juliette qui souhaitait souligner les difficultés de pouvoir bien se nourrir, en particulier aujourd'hui.
4: Il y a de moins en moins d'aides justement qui sont consacrées aux personnes les plus délaissées et les moins aisées dans la population. Donc je pense que c'est vraiment cool s'il y a des initiatives qui peuvent se faire de façon individuelle, quoi.
3: Des difficultés pour s'alimenter qui concernent évidemment les sans-abri, mais pas que, c'est ce que m'a rappelé Jade.
6: Enfin, moi je vois les étudiants aussi par exemple, ou les personnes comme ça qui ont besoin d'aide. Non, je trouve ça génial, il faut continuer d'être dans d'autres villes. Ils font que Avignon pour l'instant?
3: Alors, pas tout à fait. En fait, Avignon faisait partie de tout un circuit organisé dans le Sud-Est. Manu Solidaire est entre autres passé par la Loire, la Lozère ou plus récemment à Marseille.
6: Ok, qui passe en Bretagne. Je trouve que la question de la nourriture en ce moment, c'est compliqué.
3: Pourquoi c'est compliqué?
6: Parce que les prix augmentent, tout augmente.
3: Grâce à cette initiative, Manu Solidaire crée du lien, une démarche qu'il souhaite poursuivre et continuer à partager sur ses réseaux sociaux, avec toujours cette même envie, celle d'être utile.
0: Une idée plutôt bienvenue, hein, effectivement, par les temps qui courent, colonel Olivier Leduc. L'armée aussi, elle s'intéresse aux autres et elle intervient régulièrement pour soutenir justement les gens en difficulté.
7: Oui, l'armée s'intéresse à tout le monde, on est toujours en soutien, mais pour nous principalement au profit de la jeunesse, mais nous sommes également solidaires de tout le monde, notamment de nos partenaires, les forces de sécurité intérieure, et on l'a illustré cet été, quand les incendies ont ravagé nos forêts, où sous très court préavis, nous avons déployé l'armée de terre, plusieurs milliers de personnes, pour appuyer la lutte contre les incendies.
0: Et des gestes toujours bienvenus. Avant de parler justement du retour du service national, dans quelques instants, avec vous, colonel Olivier Leduc, on va écouter Amir, à l'imparfait.

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1: Amir, à l'imparfaite, une carrière dans l'armée de terre, ça s'envisage et ça se construit aussi. On va en parler dans un instant avec le 1er régiment d'artillerie de Bourgogne et le colonel Olivier Leduc, le chef de ce régiment. Il est notre invité ce matin.
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3: Nous parlons préparation militaire ce matin avec nos invités du 1er régiment d'artillerie de Bourgogne. Aux côtés du colonel Olivier Leduc, vous êtes le chef de corps de ce régiment. La préparation militaire, c'est ce qui se déroule actuellement. On l'a vu, ça s'adresse donc à des étudiants, notamment l'ESTA à Belfort et puis le lycée des Huisselets à Montbéliard. Cette année est importante, c'est aussi le grand retour du service national.
4: Ah, tout à fait. Le service national revient en France cette année. Pour l'armée de terre, c'est 1800 jeunes qui vont intégrer ce service national dès le mois de septembre, entre septembre et novembre pour les différentes incorporations. Et au régiment, nous aurons 31 jeunes recrues qui vont, 31 appelés du service national, qui vont passer 10 mois avec nous au régiment à faire toutes nos missions.
3: Donc c'est basé sur du volontariat, vous me disiez qu'il y avait encore des places.
4: Oui, c'est sur du volontariat, 18 à 25 ans, être de nationalité française. On a encore un peu moins d'une dizaine de places, donc il suffit de passer sur le site du 1er régiment d'artillerie, service national ou s'engager.fr, et on peut du coup nous trouver. Et au cours de ces 10 mois, les différents engagés, qui sont rémunérés, nourris, logés, auront le treillis, auront un mois de formation initiale, ensuite une découverte des différents métiers de l'artillerie, mais ils auront également, comme nous tous, l'active du la garde, service de garde au régiment pour la sécurité. Ils pourront être déployés sur la mission Sentinelle pendant environ un mois et finir par le 14 juillet avec le défilé.
3: Donc des belles perspectives aussi. Merci beaucoup, colonel Olivier Leduc, d'avoir été notre invité ce matin. Merci à toutes les personnes du 1er régiment d'artillerie qui sont venues, aux élèves aussi qui ont joué le jeu. Et à très bientôt. Et moi, je vous laisse avec Morane et ce prélude de Bach. À très bientôt.
4: Merci.

0: grand classique de Chris Isaac, Blue Hotel. C'est le retour de Jean Sureda avec Comptoir en toi. Ça démarre dans quelques instants, Jean.
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1: Et il est 11h avec votre radio ici Belfort-Montbéliard. L'actualité, Pauline Boudier, bonjour.
3: Bonjour Jean, bonjour à tous.
1: D'ici les vacances de la Toussaint, il n'y aura plus de bowling au centre commercial des 4 As.
3: Il déménage dans un tout autre complexe. Derrière le cinéma, on est à Belfort. Plus pratique, disent certains clients, car il y a les places du parking du Leclerc tout proche. Ça n'inquiète pas le président des vitrines de Belfort, l'association des commerçants du centre-ville. Il y aura d'autres activités qui vont s'installer, estime Abdallah Gadar, notre invité ce matin. L'association mise sur les animations pour attirer du monde. Vous retrouvez l'interview complète sur ici.fr et sur l'application ici. Aucune fermeture.

0: futures d'usines Stellantis en France d'ici 5 ans. L'annonce d'Antonio Filosa se veut rassurante ce matin. Le directeur général du groupe automobile est à l'université d'été du MEDEF, l'institution représentante des patrons. Pour maintenir l'activité, il compte sur des partenariats comme celui entre le constructeur chinois Dongfeng et l'usine de Rennes.
1: Le bilan se précise à quand deux personnes sont mortes de leurs blessures.
0: Des piétons victimes d'un homme qui a foncé sur eux en voiture hier soir. 10 personnes entre 17 et 36 ans ont été blessées sur le coup. Deux n'ont donc pas survécu, toutes deux âgées d'une trentaine d'années. Le principal suspect, un homme d'origine tchétchène de 26 ans, a été interpellé. 4 touristes français sont portés disparus au Népal ce jeudi. Une crue dévastatrice, un puissant mur d'eau et de boue a submergé les habitations de ce village à la frontière entre le Népal et la Chine. Et elle a fait au moins 180 morts. Plus de 500 personnes sont portées disparues. Les secours sont encore à leur recherche.
1: Vous pouvez à nouveau vous balader dans la forêt de Ronchamp.
0: La commune de Haute-Saône lève son arrêté municipal en vigueur depuis fin juillet. Il interdisait l'accès aux bois communaux pour éviter les départs de feu favorisés par le manque d'eau et la forte sécheresse. L'arrêté préfectoral qui interdit l'utilisation de feu dans un périmètre de 200 mètres dans les bois et forêts de Haute-Saône est quant à lui maintenu. Les feux d'artifice sont aussi interdits. Vous connaissez désormais l'éclipse solaire. À l'aube demain, vous pourrez assister à sa cousine, l'éclipse de lune. C'est quand la Terre vient s'intercaler entre le Soleil et la Lune et que son ombre cache notre satellite naturel. Il faudra pour la voir être réveillée vers 6h, heure où elle sera la plus visible en France.
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0: Il ferait quelle température à 6h demain, Jean?
3: Bonne question. Je viens de me rendre compte que je ne verrai pas,
0: non. L'éclipse. Moi, j'allais vous dire sous la couette, un petit 22.
3: Oh ouais. Ouais. Ça fait chaud encore. Hein.
0: Ah oui, vous.
3: Ouais, genre 15 degrés, oui, c'est voilà, bien. Bon, voilà. C'est coupé en deux aujourd'hui sur le Nord-Franche-Comté. Le temps est sympa ce matin. On le voit avec un beau soleil. Les nuages deviennent menaçants et peuvent donner des orages et des éclairs par moment et par endroit. Par moment et par endroit également, des rafales de vent jusqu'à 85 km/h pour les températures. Il va faire chaud. 31 à Beaucourt, Nommé et Montbéliard. 32 à Belfort, Héricourt et Ronchamp. Il peut dire qu'il fait déjà chaud. Je suis en sueur alors que je suis allé juste au bout de la rue il y a 20 minutes. Je n'en peux plus.
0: Mais encore une fois, vous n'êtes pas très tolérant à la chaleur.
3: Oui, vivement l'hiver.
0: Voilà.
3: À tout à l'heure. Vivement midi aussi.
0: Ah oui.
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3: On est très heureux de vous retrouver pour votre jeu Comptoir, rends-toi entre 11h et midi sur Ici Belfort-Montbéliard. Et pour marquer, vous le savez, cette semaine, le retour de Comptoir, rends-toi, vous gagnez vos deux places pour le Festival du Chant du Gros Noirmont en Suisse chaque jour, les 3, 4 et 5 septembre, la semaine prochaine. 3 jours de fête, 3 jours de festival, vous le savez, pour terminer l'été en beauté avec au programme ce jeudi, Gaëtan Roussel ou encore Julien Doré, Hélène Segarra et Big Fleu Oli pour le vendredi avant la clôture le samedi avec M. Pokora, Michel Fugain ou encore Elena pour son retour de vacances. C'est Sébastien à la réalisation qu'on salue et Mélanie au standard 03 84 22 82 82. Coucou Sébastien.
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3: 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Le premier candidat, la première candidate, c'est juste après Julien Clerc, ce n'est rien.

0: Ce n'est rien, Julien Clerc avec votre radio ici, Belfort-Montbéliard.
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0: Allez, on joue au 03 84 22 82 82. Séverine, bonjour.
3: Bonjour.
0: Première candidate de la journée, comment ça va aujourd'hui?
3: Ça va. Oh, il fait beau, ça va.
0: C'est un petit ça va, Séverine. Qu'est-ce qui se passe? Vous avez envie d'aller au Champ du Gros?
3: C'est ça.
0: Vous avez envie d'aller au Champ du Gros. De mémoire. Allez, je vais faire travailler ma mémoire. Me dites rien. Si je donne le mauvais prénom au cas où, hein, si la personne nous écoute, c'est pas une info, hein, tout va bien. Est-ce que c'est vous qui avez joué avec un Brian?
3: Oui, c'est ça.
0: Et boum, j'ai de la mémoire, vous avez vu. Et donc, si ma mémoire est encore bonne, là, je vais tenter. Je crois que vous jouez pour vos enfants, c'est ça ou pas?
3: C'est ça aussi.
0: Voilà. Très bien. Et vous avez fait combien de points en début de semaine?
3: 50.
0: Oh, c'est pas mal, 50. Ça n'avait pas suffi, j'imagine, lundi ou mardi, je sais plus. Mais 50 pour commencer, ça serait pas mal. Une minute pour répondre à un maximum de questions. Vous me dites pas ceci, ça ne vient pas. La première réponse donnée qui compte est la question d'Animafo. On voit ça juste après. Séverine, est-ce que vous êtes prête?
3: Je suis prête.
0: Allez, c'est parti. Quel produit sert à masquer les poches sous les yeux? J'en ai besoin.
3: L'antiferme.
0: Ouais, bien joué. À quel grand zoo de France a renoncé à accueillir les dauphins du Marineland d'Antibes, vous savez? Elle fait le débat.
3: On passe.
0: Comment nomme-t-on l'incapacité à s'endormir?
3: Insomnie,
0: bien joué. Le toit de la mairie de quelle ville a été brûlé à cause de la foudre dans le Nord-Franche-Comté?
3: Mandeur.
0: J'ai entendu Mandeur, alors on valide. Qui chante I Just Mind en ce moment même? On l'entend souvent à la radio, on passe. Quel numéro porte la nationale entre Héricourt et Lure?
3: Passe.
0: Comment appelle-t-on l'argent que l'on donne en plus de l'addition pour remercier un service?
3: Un pourboire.
0: Ouais, bien joué. Qui a dit Mandeur? Est-ce que c'est Brian ou vos enfants? Ou les deux d'ailleurs?
3: C'est Brian.
0: Brian, bien joué, bonjour. Ça s'est plutôt bien passé, je trouve. Est-ce que ça a été de votre côté? Ça a été?
3: Oui, à peu près.
0: On va regarder les mauvaises réponses. C'est le zoo de Beauval. Qui a annoncé, renoncer à l'arrivée des dauphins du Marineland d'Antibes. Ils savent pas quoi en faire, ces animaux. C'est sûr que c'est peut-être mieux dans un océan que dans un parc animalier, hein. Finalement, en France, pour les dauphins. Pour les autres bonnes, mauvaises réponses, la RN19. Il y a des travaux en ce moment entre Héricourt et Lure. Et puis, Just Mine. En ce moment, c'est Bruno Mars. Bruno Mars qui chantait ça. Et qui chante ça?

0: en ce moment pour les bonnes réponses. Anti-cerne, bien joué, j'en ai besoin. Heureusement que je fais de la radio et pas de la télé. C'est peut-être d'ailleurs pour ça que je fais de la radio et de la télé. C'est vrai, mais j'ai besoin d'anti-cerne. L'insomnie, parce que j'arrive pas à dormir. C'est peut-être pour ça également. Mandeur pour le toit de la mairie qui a brûlé à cause de la foudre. Et puis le pourboire, bien joué. Ça vous fait 40 points. 40 points pour commencer, c'est pas mal. Ça peut être mieux. Ça peut être moins bien également. Vous avez deux options avec Brian, vos enfants. Je ne sais pas s'ils vous écoutent. Vous pouvez me dire, je reste ici, je garde les 40 points. Vous pouvez me dire, je vais essayer de doubler, de passer à 80. S'il y a une mauvaise réponse, je passe à 20. Vous me dites quoi ?
1: Je double.
0: Allez, on y va.
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0: En plus, j'ai fait des questions hier. J'ai complètement oublié ce que j'avais proposé, ce que j'avais écrit. Alors, j'ai écrit ça. Ouais, ça peut le faire. Allez, question 1, 2, 3 ou 4. Vous me proposez quoi ?
1: La 2.
0: Question 2. Dans quelle ville a lieu la deuxième édition du festival Les Plateaux du Ballon dès demain ? C'est à la salle polyvalente, mais de quelle commune ?
1: Le Puy.
0: Ah ! Pas le Puy.
1: Non,
0: c'est le Puy, bien joué. Dites-le, osez le dire, dites-le, Séverine.
1: Merci, c'est bien.
0: Non, c'est bien le Puy. Là, je fais une petite dédicace à André de Sochaux qui nous écoute sûrement. André, là, vous venez de voir que normalement, mon A, c'est bon, je l'ai travaillé. Je vais encore le travailler, encore essayer de faire mieux, évidemment. Non, c'est bien à le Puy. Bien joué à la salle polyvalente, la deuxième édition du festival Les Plateaux du Ballon dès demain. Ça vous fait combien tout ça ? Ça vous fait 80 points pour commencer, c'est pas mal. Vraiment pas mal. Est-ce que vous êtes contente de ça?
1: Oui.
0: Est-ce que Brian est content de ça?
3: Très bien, pour une deuxième fois qu'elle joue, c'est très bien, bravo.
0: Est-ce que vos enfants sont contents de ça?
1: Oui, super, oui, vraiment.
0: Parfait, très bien. J'espère que ça va suffire pour vous. Réponse dans une demi-heure, si ça vous va, c'est vrai. À bientôt, passez une belle journée avec Issy Belfort-Montbéliard. 03 84 22 82 82, on continue de jouer jusqu'à midi ici.
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0: C'est la nouveauté et le retour de des Teddy Swims avec votre radio ici Belfort-Montbéliard.
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0: Allez, on joue au 03 84 22 82 82. Le festival du Chant du Gros au Noirmont en Suisse a gagné. Jean-Claude, bonjour.
3: Bonjour.
0: Du côté de Grand-Villard, comment ça va?
3: Ça va bien, merci.
0: Je me permets, vous avez une pression incroyable parce qu'il y a toute une famille à Giromanie qui vous écoute là. Il y a la famille de Séverine qui vous écoute. Donc vous avez une grande pression. Comment ça va aujourd'hui? Tout va bien en pleine forme?
3: Ouais, ça va bien.
0: Ça va, quelque chose de prévu cet après-midi, ce week-end?
3: Je vais dormir un petit peu cet après-midi parce que je travaille de nuit, mais autrement...
0: Vous travaillez de nuit, alors soit c'est médical, soit c'est usine, soit c'est dans le transport...
3: Soit c'est dans l'alimentation.
0: Ah, dans l'alimentation, il y a cette option aussi. Oui, c'est vrai, ouais. Il y a cette option aussi. Ben, bon courage, Jean-Claude, pour ce soir, si j'ai bien retenu.
3: Ouais.
0: Bon courage, et bon courage maintenant. Il y a 80 points à battre, il y a un petit peu de travail. Séverine,
3: ouais, c'est costaud, hein.
0: Séverine, Brian et ses enfants ont fait fort avec 80 points. Vous avez une minute pour répondre à un maximum de questions. Vous me dites pas ça, si ça ne vient pas. La première réponse donnée qui compte est la question d'Enima Fou. On voit ça juste après. Est-ce que vous êtes prêts?
3: Oui.
0: Allez, c'est parti. Contre qui joue l'équipe de France de basket ce soir en qualification à la Coupe du Monde?
3: À Suède.
0: Ah, dommage. Quel est le nom du jeu de société où on doit deviner des mots par le dessin?
3: Je passe.
0: Quelle enseigne d'Exincourt a subi, vous savez, une évacuation pour une odeur suspecte mardi? On en a parlé dans les journaux.
3: Je passe.
0: On passe. Quel condiment japonais vert et piquant accompagne souvent les sushis? Et c'est le nom d'un film.
3: Wasabi.
0: Qui chante I'm Alive en 2002?
3: Céline Dion.
0: Selon le proverbe, qu'est-ce qui vient après la pluie?
3: Le beau temps.
0: Quel est le plus grand chiffre du monde?
3: Passe.
0: Quel objet utilise-t-on pour voir derrière soi sans se retourner dans une voiture?
3: Un rétroviseur.
0: Ouais, bien joué, bien joué, bien joué. Ouh, sur la fin, vous avez mal démarré, si je peux me permettre.
3: Oui, c'est pas bien, pas bien.
0: Et puis vous êtes repris, vous avez 50%. 4 bonnes réponses, 4 mauvaises réponses, vous allez pouvoir doubler pour essayer d'égaler Séverine, notamment du côté de Giromanie. Pour les mauvaises réponses, c'est la Slovénie, pas la Suède. La France va jouer contre la Suède, ça vous avez raison, mais ce soir c'est la Slovénie pour la qualification de la Coupe du Monde 2027. Je crois que la Coupe du Monde 2027, c'est au Qatar pour le basket. Et non, mais je vais rien dire parce que je vais poser la question pour la Coupe du Monde féminine demain, puisque ça débute le 4 septembre prochain pour la Coupe du Monde féminine avec Victor Wembanyama pour les hommes ce soir. Le nom de ce jeu de société, on doit deviner les mots par le dessin, c'est le Pictionary. Pictionary, ah oui. Jean-Claude. C'est oui, Kiabi, oui. L'enseigne Kiabi qui a subi une petite évacuation pour une odeur suspecte mardi. Je crois que c'était des adolescents ou des enfants qui avaient joué un petit peu dans les cabines d'essayage. Et puis enfin, le plus grand chiffre du monde, c'est le chiffre 9. Parce qu'après, ce sont des nombres. Donc le plus grand chiffre, c'est 9. Et après, ce sont des nombres. Donc c'est le chiffre 9, c'était le petit piège. Le wasabi, bien joué. Le beau temps après la pluie, bien joué. Le rétroviseur, bien joué. I'm Alive en 2002, c'est Céline Dion. Là aussi, bien joué, Jean-Claude.

0: I'm Alive en 2002 avec Céline Dion. Ça vous fait 40 points. Il y a 81 points à battre. Vous n'allez pas doubler ces 80, mais vous allez pouvoir égaler ces 80. On y va avec la question de l'énigme info. Vous êtes d'accord avec ça?
1: Ouais, on y va.
0: Allez.
1: Bien sûr.
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0: Et d'ailleurs, j'ai oublié, je viens d'y penser maintenant. Pour demain, les questions de l'énigme info. Je viens d'y penser. J'ai eu un éclair de génie, Jean-Claude. J'ai oublié depuis le début de semaine. Pour les candidats et les candidates de demain, question de l'énigme info uniquement sur le champ du gros. Voilà, tout simplement. Jean-Claude, on y va. Une, trois ou quatre?
1: Quatre.
0: La 4. Ah, bah tiens, ça faisait longtemps celle-là. Il y a le FC Sochaux Montbéliard qui se déplace à Clermont ce vendredi, demain. Donc Sochaux va dans quel département demain pour aller jouer à Clermont?
1: Le Puy-de-Dôme.
0: Ouais, bien joué. On n'a même pas lancé le chrono. Merci, bon week-end. Allez, tac. Vous avez le numéro du département?
1: Le 63.
0: Ouais, bien joué. Bien joué. D'ailleurs, je lance un appel. Je vais oser. J'ose ou pas? J'ose. Allez, je vais. Je sais pas si vous le savez, quand on achète des cordons bleus d'une certaine marque, on a des petites vignettes, vous savez, pour les départements. Jean-Claude, je sais pas si vous voyez de quoi je veux.
1: Non, je suis pas courant.
0: Bah, j'ai bientôt fini la France. J'en peux plus des cordons bleus. Là, vraiment, j'en ai ras le bol. J'ai bientôt fini la France. Je lance un appel. Venez nous donner à la radio toutes les magnettes des autocollants pour que je termine. Ah, Vincent, à la réalisation, il en a plein. Il me les faut. Il faut vraiment me les emmener. J'ai bientôt fini la France. J'en ai ras le bol des cordons bleus. Donc, faut vraiment m'aider. Au cas où, faut vraiment m'aider. Et donc, ça me permet de réviser les départements également. Donc, le Puy-de-Dôme, c'est bien le 63. Je crois que je l'ai pas, le Puy-de-Dôme, d'ailleurs. Dans ces manettes, on va pas citer la marque, mais je pense qu'on a compris. Donc, venez m'apporter des magnettes, s'il vous plaît. Celles que vous avez en double, celles que vous voulez pas. S'il vous plaît, ce serait sympa. Ce serait très drôle que des auditeurs le fassent vraiment. Allez, ça vous fait 80 points. C'est pas gagné, c'est pas perdu, Jean-Claude, à Grand-Villard. J'espère que ça va suffire pour vous et pour Séverine tout à l'heure. On verra ça tout à l'heure, justement. Merci beaucoup, Jean-Claude.
1: Merci.
0: À bientôt et j'espère vous dire à tout à l'heure avec Séverine pour l'instant en tête. Séverine et Jean-Claude en tête avec 80 points. Il reste encore deux candidates. On revient juste après France Gall.
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0: France Gall avec votre radio ici Belfort-Montbéliard.
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0: 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Et on continue de jouer, nous également, en direct, 03 84 22 82 82. C'est pour l'instant Séverine de Giromagny, Jean-Claude de Grandvillard en tête avec 80 points. Vous avez encore la possibilité de venir remporter vos deux places pour le jour que vous voulez au Festival du Chant du Gros, Noirmont en Suisse, 03 84 22 82 82. Troisième candidate, c'est juste après le chœur grenadine de Laurent Voulzy.
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0: Allez, on continue de jouer. Fabienne, bonjour.
3: Bonjour, je suis désolée, je ne sais pas si c'est Jean, Emmanuel ou Noah.
0: C'est Jean, vous choisissez le prénom que vous voulez, c'est Jean. Tout
3: ouais. Non, Jean.
0: Comment ça va, Fabienne?
3: Eh bien, écoutez, comme quelqu'un qui vient de faire la première vague de vendange.
0: Ah, alors, c'est parti, vous écoute, est-ce que ça s'est bien passé?
3: Ouais, bien, une avis, à côté de Ribeauvillet en Alsace, assez mitigé avec le temps, mais dans l'ensemble... Allez, on va dire que c'est pas trop mal. Les raisins sont plus petits que l'année dernière, mais quand même.
0: Ah bah avec la... Je vais pas faire l'expert, mais avec la chaleur, je pense que c'est presque normal d'avoir des plus petits grains de raisin. Malheureusement, on dit bien malheureusement.
3: Ah oui.
0: Bien sûr. Après, mais, tant que ce sera bon, hein, ça va. Hein.
3: Mais je pense qu'on aura un bon cru. Et d'ailleurs, les sangliers ne s'y trompent pas parce qu'ils ont un petit peu goûté.
0: Ah ouais, déjà ?
3: Ah oui.
0: En général, on m'a toujours dit, quand les animaux mangent, c'est bon signe.
3: Ah voilà.
0: Donc c'est bon signe.
3: C'est bon signe.
0: Voilà, on verra bien. Allez, on y va, c'est parti. Une minute pour répondre à un maximum de questions. Vous ne me dites pas si ça ne vient pas, il y a 80 points à battre. Peut-être l'occasion d'utiliser la question Nenny Mafoua tout à l'heure. Est-ce que vous êtes prête, Fabienne? On y va?
3: Allez, on y va.
0: Allez, c'est parti. Quelle ville de Haute-Saône peut-on visiter virtuellement avec une application?
3: Aucune idée, Villers-Excel.
0: Comment s'appelle une zone protégée où on préserve la nature, vous savez, les espèces animales?
3: Une zone protégée, passe.
0: Dans quelle ville se trouve le centre culturel Jean d'Ormesson?
3: Jean d'Ormesson...
0: On en a parlé en plus.
3: Belle.
0: Quel signe de ponctuation termine une question en français?
3: Excusez-moi, il y a une voiture qui passe. De ponctuation termine une phrase, le point.
0: Oui, précisez, on peut pas, dommage. Ah. Qui chante Ma gueule en 79?
3: Johnny Hallyday.
0: Comment appelle-t-on l'ensemble des réseaux d'évacuation des eaux usées d'une ville?
3: Égout.
0: Ouais, bien joué. On peut pas vous valider le point parce qu'il y a le point et nous, c'est le point d'interrogation qu'on attendait. Le point d'interrogation.
3: Oh merde, pardon, mon mari me l'a dit.
0: Comme vous dites, je suis désolé. Comment s'appelle votre mari? Rappelez-moi.
3: Laurent,
0: très bien.
4: Bonjour Laurent,
0: tout va bien?
4: Ben
0: oui,
4: ça allait bien jusqu'à
0: maintenant. Ça va toujours. La bonne nouvelle, vous pouvez retenter votre chance demain, parce que là, ça va pas suffire. Hein. Bon, vous le savez, je vous apprends rien. Malheureusement, vous avez 20 points, les égouts, bien joué. Et puis, Ma gueule en 79, Johnny Hallyday, là aussi, bien joué.
4: Ouais,

0: Ma gueule en 1979. Pour les mauvaises réponses, le centre sociaux, le centre culturel Jean d'Ormesson est à Mandeur. C'est là où justement les employés de la mairie ont posé leur bureau. Vous savez, suite à l'incendie, on l'a évoqué en début d'heure avec la foudre. C'est un parc national. Oui. Parc national, réserve nationale. On aurait validé la ville de Haute-Saône que l'on peut visiter virtuellement avec une application. C'est Lure. C'est Lure. Et puis le point d'interrogation, on s'est corrigé tout de suite. Ça vous fait 20 points. Malheureusement, ça ne va pas suffire. Je peux vous dire à demain ou la semaine prochaine. Ça vous va, Fabienne ?
1: Oui. Ben écoutez, on va retenter notre chance. Merci beaucoup.
0: Avec grand plaisir. À bientôt, Fabienne. Bonjour à Laurent.
1: Et bonne chance au prochain candidat.
0: Eh ben merci bien. Merci pour votre fair play. Je partirai au CHI pour poursuivre Comptoir Antoine entre 11h et midi. Cette semaine, on vous offre chaque jour, vous le savez, deux places pour le Festival du Chant du Roux au Noirmont en Suisse les 3, 4 et 5 septembre. C'est pour l'instant Séverine et Jean-Claude en tête avec 80 points. Au CHI, et on accueillera le dernier candidat.

0: Je partirai au Chi avec votre radio ici.
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0: 80 à battre, Séverine et Jean-Claude pour l'instant. Égalité avec 80 points, vous savez ce qu'il vous reste à faire. Claude, bonjour.
3: Oui, bonjour Jean.
0: Comment ça va aujourd'hui? Tout va bien?
3: Ah oui, impeccable.
0: En pleine forme du côté d'Audincourt. Quelque chose de prévu cet après-midi? Du jardinage, une balade, du repos?
3: Non, bricolage.
0: Il y a quoi à faire, rappelez-moi?
3: Là, je finis ma cour en pavé, donc je fais les joints. Et...
0: Ah, voilà, c'est ça. Les joints, et puis en début de semaine, comme il pleuvait, c'était reporté. Il faudra peut-être faire vite. Voilà. Je ne sais pas ce qu'ils ont prévu précisément à Audincourt, mais Météo France nous annonce.
3: Pour ce soir, pas terrible.
0: Ouais, ça sent pas bon pour ce soir, mais après, qu'est-ce qu'il y a demain? Ça sent pas bon. Samedi, ça sent pas bon. Ouais, peut-être dimanche, lundi. Peut-être dimanche, lundi. Si vous voulez faire ça dimanche, je vous donne 2 jours de repos, Claude.
3: Non, dimanche, on fête l'anniversaire de ma fille. Donc,
0: voilà. Bah, votre fille, elle vous aide pour fêter l'anniversaire de votre fille, Claude.
3: C'est une bonne idée, oui. Comme on fait chez moi, c'est une bonne idée. Avant de manger, on fait un petit.
0: Voilà, on va faire un petit peu de ciment, et puis après, on se lave les mains, et puis on va manger. Vous pouvez faire ça, il n'y a pas de problème. Hein. Pourquoi pas. Bon, allez, on y va. 80 points à battre, 1 minute pour répondre à un maximum de questions. Vous me dites pas si ça ne vient pas, la première réponse donnée qui compte est la question d'Eni, ma foi. On voit ça dans un deuxième temps. Claude, est-ce que vous êtes prêt?
3: Prêt.
0: Allez, c'est parti. Comment nomme-t-on la poche de peau remplie de chair à saucisse?
3: Le boyau.
0: Ouais, bien joué. Que signifie l'acronyme SVP?
3: S'il vous plaît.
0: Sur quelle chaîne peut-on voir l'humour à la plage ce soir? Ça a l'air bien.
3: 3.
0: Quel acteur César du meilleur acteur 2010 a joué Charles Aznavour au cinéma? Il est né à Belfort d'ailleurs.
3: Je pense.
0: C'est ça, exactement. De quel pays vient le club de Zarzbray, l'adversaire de Monaco en Coupe d'Europe ce soir? Désolé pour la prononciation.
3: Je sais pas, je passe.
0: On passe. Quelle fleur jaune se tourne vers le soleil tout au long de la journée?
3: Je passe.
0: Qui chante sans contrefaçon en 87?
3: Sans contrefaçon, je passe.
0: Et on passe, on va regarder ça ensemble. Ça va pas suffire, c'est malheureusement. Bien. Pourtant, vous avez bien démarré. Vous avez mal terminé. Est-ce que vous avez pris du plaisir quand même, Claude?
3: Comme chaque fois.
0: On va regarder ça ensemble. C'est bien le boyau. Ça a mis du temps à venir, mais c'est bienvenu. C'est bien
3: J'en ai fait quand j'étais tout jeune, des saucisses, je pouvais savoir.
0: À ce qui paraît, c'est compliqué à dire. Il faut le coup de main quand même au tout début là pour bien remplir les boyaux, parce que sinon après ça fait des appels d'air, ça fait des bulles et ça éclate et on perd toutes les saveurs. Donc c'est ce que. Et là, je salue Gilles Jacquemin qui va se reconnaître et qui m'avait expliqué ça un petit peu aussi quand on avait fait une émission sur l'antenne autour des saucisses. Que signifie l'acronyme SVP, s'il vous plaît, bien joué. Pour les bonnes réponses, l'humour à la plage, c'est sur TF1 ce soir. TF1. Tahar Rahim, vous êtes corrigé vous-même, mais on ne peut pas valider malheureusement. Le club de Zabrze, désolé pour la prononciation, Z-A-B-R-Z-E, donc je ne sais pas comment vous prononcez, vient de Pologne. Un club polonais pour Monaco en Conference League ce soir. Monaco a gagné au match aller. Le tournesol, cette fleur qui suit le soleil.
3: Voilà,
0: et puis enfin, sans contrefaçon en 87, je suis sûr que vous le savez aussi. Aussi, c'est Mylène Farmer.

0: sans contrefaçon avec Mylène Farmer en 87. Ça va pas suffire, dernière chance demain.
1: Non.
0: Si vous voulez, ouais. Claude, ou même cet après-midi, bah, demain, etc.
1: J'ai déjà eu chance cette semaine, j'ai été tiré au sort 3 fois, donc voilà.
0: Vous avez
1: pas saisi ma chance.
0: Je crois que c'est la première fois, hein, sincèrement. C'est, vous êtes chanceux pour le début d'année, sincèrement, parce qu'en plus, il y a des appels. Je me tourne vers Mélanie au standard, il y a pas mal d'appels. Et donc, vous êtes chanceux, sincèrement, vous êtes chanceux. J'espère pour vous, à demain. Ce serait un miracle, je ne vais pas vous mentir, mais après c'est l'ordinateur qui décide.
1: Ah bah après, voilà, oui. Enfin, mais... je peux faire une dédicace ?
0: Bien sûr, je crois qu'il y a votre sœur qui a appelé hier d'ailleurs.
1: Coco Didier et Achella aussi.
0: Et bon, bah bisous. Parfait. Oh, Achella nous écoute, ça c'est bien.
1: Oui, Achella nous écoute.
0: La chanteuse ?
1: Oui.
0: Oh, trop bien. Bon, on la salue. On la salue.
1: Je crois qu'elle a à peu près le même âge, à peu près.
0: On la salue. Merci Claude pour votre sourire, votre bonne humeur. C'est toujours sympa.
1: Merci bien, bonne journée.
0: À bientôt. Passez une belle journée. Merci, pas de gagnant pour l'instant. Pas de gagnant. Séverine de Régiromanie et Jean-Claude de Grandvillard en tête avec 80 points. On vous départage dans 4 minutes.

0: Nick Kershaw avec votre radio ici Belfort. Montbéliard, on va départager Séverine et Jean-Claude dans quelques instants.
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0: Fabienne et Claude auront essayé de vous doubler. Rebonjour Séverine.
6: Oui, rebonjour.
0: Rebonjour Jean-Claude.
7: Très bonjour.
0: Félicitations, 80 points pour vous deux. Je crois que c'est le quatrième jeu de la semaine. Je crois que c'est le troisième tirage. Béatrice de Tournant avait gagné au tirage. Et je crois, si je ne dis pas de bêtises, André de Sochaux mardi avait gagné au tirage. Troisième tirage de la semaine, décidément. Vous, hors antenne, quand vous venez jouer, on vous demande le nombre d'habitants d'une commune du Nord-Franche-Comté le plus près gagne. On vous a demandé la commune de Belverne en Haute-Saône. Séverine, vous m'avez donné combien ?
6: 700.
0: C'est bien ce que j'ai noté. Jean-Claude, vous m'avez donné combien ?
7: Il me semble que j'ai dit 312.
0: C'est bien ce que j'ai noté, ce que vous êtes allé voir sur Internet. Ah, je crois que Séverine a compris, malheureusement.
6: Ouais.
0: Il y a, selon Wikipédia, en 2023, 134 habitants à Belverne. Donc, avec 312 habitants, vous êtes le plus proche. Jean-Claude, bravo pour aujourd'hui. Félicitations.
7: Merci.
0: Félicitations. Désolé Séverine, désolé Brian et les enfants d'air. Je suis désolé, vous pouvez retenter votre chance cet après-midi, demain matin, dans Comptoir en Toit, même la semaine, même ce week-end d'ailleurs, je crois. Donc, allez-y. Ça va passer à un moment donné. Ça va passer,
6: ça
0: Séverine.
6: Va. Je vous remercie.
0: Merci beaucoup, Séverine. À bientôt. Jean-Claude, félicitations du côté de Grandvillard. Vous voulez quel jour ? Jeudi, vendredi ou samedi ? Qu'est-ce qui vous intéresse ?
7: Le vendredi,
0: Hélène Ségara ou encore Big Flo et Oli, c'est bien ça ?
7: Oui, wow. Big Flo et Oli pour ma fille, bien sûr.
0: Parfait. Ah bah, ça va être sympa. Jean-Claude, félicitations. Si c'est pas déjà fait, ah bah, ça peut pas être déjà fait puisque vous saviez pas que vous allez gagner. Je vous laisse avec Mélanie au standard pour lui dire les deux jours qu'on vous mette ça dans une enveloppe. Et puis, je vous dis à bientôt. Merci beaucoup, Jean-Claude.
7: Merci.
0: Passez une belle journée avec ici Belfort, Montbéliard. Rose avec la liste. Et puis, on continue de jouer toute la semaine entre 11h et midi. 03 84 22 82 82.
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0: Dire Straits avec votre radio ici Belfort-Montbéliard.
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0: Allez, bon appétit, les midis avec votre radio de proximité. L'actualité, Pauline Boudier, le directeur général de Stellantis, veut rassurer.
2: Antonio Filosa confirme qu'aucune des usines françaises du constructeur automobile ne fermera ses portes dans les 5 ans à venir. Il veut pour ça s'appuyer sur des partenariats, comme celui entre l'usine de Rennes en Bretagne et la marque chinoise Dongfeng. Mais cette solution amène son lot d'inquiétudes. Doit-on craindre une appropriation des activités européennes ? Non, répond tout simplement Antonio Filosa.
3: Nous travaillons avec des Européens, nous travaillons en Europe. Ce partenariat, 51% Stellantis, 49% de nos partenaires. On va voir quelles sont les meilleures voitures, quelle est véritablement la façon dont on peut maintenir les fournisseurs français au niveau, et nous verrons ce que l'on peut faire ensemble. Je pense que c'est une façon intelligente de ne pas fermer des usines. On ne va pas les fermer, mais on va garder l'emploi au niveau actuel.
2: Antonio Filosa qui s'exprimait à l'université d'été du MEDEF, l'organisation qui regroupe les patrons français. Une enquête ouverte pour assassinat, la piste terroriste écartée. Le contexte se précise à Caen, où un homme de 26 ans en voiture a foncé hier soir sur une dizaine de piétons. Deux d'entre eux sont morts de leurs blessures. L'homme est placé en garde à vue. Les enquêteurs vont commencer les auditions de témoins et le visionnage de vidéos de surveillance. Au Népal, le bilan monte à 270 morts, victimes d'une vague de boue suite à une crue au niveau de la frontière avec la Chine. Les secours sont encore sur place. 500 personnes sont portées disparues, dont au moins 4 touristes français.
0: Plus d'activités, plus de places pour se garer, c'est ce qui attend les clients.

0: du futur bowling de Belfort.
1: Les travaux ont pris un petit peu de retard, mais ce complexe devrait ouvrir en décembre, tout près du cinéma. Il n'y aura donc plus rien à l'étage du centre commercial des Quatras. Pour l'instant, nous en sommes encore au stade des travaux, donc. Mais l'ouverture est très attendue, Emilien Martin.
2: Les ouvriers s'activent dans le grand bloc de béton. Jordan Matty, co-gérant du bowling, fait la visite.
3: Notre volonté, c'était vraiment de faire un bowling centre multi-activité, pas uniquement un mono-activité qui maintenant, ça fonctionne plus, ça marche plus. Il faut vraiment que les clients puissent venir dans un lieu, un grand complexe de loisirs pour pouvoir y passer la journée et pouvoir les ados pouvoir faire du bowling ou du laser game pendant que les enfants peuvent faire du trampoline ou de la plaine de jeu.
2: Pour le gérant, le nouvel emplacement est aussi idéal.
3: On est à 10 minutes à pied du centre-ville. On va pouvoir bénéficier de l'attractivité des centres qui sont juste à côté, donc du Leclerc, des parkings, du cinéma qui est juste à côté de chez nous.
2: En attendant, on peut toujours venir faire des strikes aux Quatras. Patricia a hâte du déménagement.
4: Ça m'arrange. Pour se garer, ça sera mieux quand même. Hein, y a le parking du Leclerc, ça sera mieux. Ouais. Puis que tout soit réuni au même endroit, c'est bien.
2: Derrière le comptoir du bar, le directeur Grégory Boyot est plus nostalgique.
5: Ça fait 20 ans qu'on est là et il y a beaucoup de gens qui nous disent qu'ils sont déçus qu'on parte. Ça a amené un petit peu d'animation dans le centre-ville et pour eux, c'est triste.
2: Mais Grégory a hâte de profiter du nouveau lieu.
5: Nous, on a besoin de s'agrandir aussi. On a besoin de proposer des nouvelles activités aux gens. Donc, on n'a pas le choix de s'implanter dans un nouveau centre.
2: Les gérants espèrent ainsi attirer plus de monde, surtout avec les jeux pour enfants.
1: Et pas de quoi faire peur au président des Vitrines de Belfort, l'association des commerçants du centre-ville, pour Abdallah Gadar. Tant qu'un établissement en remplace un autre, il y aura toujours du monde dans les boutiques de la rue piétonne. Encore un peu de patience si vous prenez la route sur la route nationale 19. Aujourd'hui, il y a encore des travaux au niveau de l'échangeur de Del dans les deux sens et jusqu'à 16h. Une déviation est installée pendant ce temps. Des travaux aussi sur l'avenue Jean Moulin à Rougemont-le-Château dans le nord du territoire de Belfort. Mais là aussi, on tient le bon bout. La route fermée depuis 4 mois à cause d'infiltration d'eau doit rouvrir ce lundi dans la journée. Puis l'attente pour la rentrée très scolaire le lendemain et notamment pour le passage des bus. Prudence si vous prenez la route en fin de journée. En Haute-Saône, une vigilance orange aux orages est annoncée par Météo France dans le département à partir de 18h. 38 autres départements sont concernés en France. On fait le point météo dans quelques minutes. Le feu d'artifice de Lure définitivement annulé, prévu assez traditionnellement le 14 juillet. Il avait d'abord été reporté à cause de mesures imposées par la préfecture de Haute-Saône pour limiter les départs de feu. Il était censé être demain soir, mais comme la sécheresse demeure importante, malgré les quelques averses, le spectacle est finalement annulé pour de bon.
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1: En attendant les orages, il fait plutôt beau.
0: Oui, c'est assez sympa aujourd'hui sur le Nord-Franche-Comté. Le temps est sympa ce matin, notamment avec un beau soleil. Même ce midi, on le voit dans le Nord-Franche-Comté, à Belfort maintenant. Les nuages deviennent menaçants et peuvent donner des orages et des éclairs par moment et par endroit. Ça, c'est pour cet après-midi, avec des rafales de vent jusqu'à 85 km/h possible, surtout ce soir, toujours très localement. Pour les températures, 31 degrés à Beaucourt, nommé Le Puy et Montbéliard, et 32 pour Belfort et Héricourt ou encore Ronchamp. 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
9: Bonjour à toutes et à tous, j'espère que vous allez bien. Aujourd'hui encore, nous nous changeons les idées à l'heure du déjeuner avec Valérie Damidot, Éric Bastien, mais aussi et surtout les candidats comme Julien qui nous explique pourquoi une douanière n'a pas vraiment regardé ce qu'il ramenait dans ses valises, Marie-France qui rentre à pied après une panne d'essence alors que son mari est censé venir la chercher, ou Julien qui se retrouve régulièrement aux urgences à force de se blesser, rien que de l'écouter ça fait mal. Les meilleurs moments d'Otaquet démarrent dans moins de 5 minutes, le temps d'écouter Gérard Blanc sur votre radio ici.
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0: écoutez ici Gérard Blanc, une autre histoire. Alors justement, en parlant d'histoire, écoutons maintenant celle de Laïla et de Laurent qui racontent à Valérie Damido et Eric Bastien leur rencontre avec leur chérie. À noter que Laurent était un sacré dragueur.
1: Alors, je rappelle que nous jouons avec Leïla qui joue avec Ici Nord et Laurent Ici Loire-Océan. Leïla qui est mariée à Thibaut, qui a deux petits chats, qui vend des très bonnes crêpes et des chichis. Et Leïla qui tire les cartes, qui aime l'astrologie. Bref, une femme exceptionnelle.
2: Ça va vous?
1: Bah quoi? Qu'est-ce qu'il y a? Écoutez, vous voulez qu'on reparle du fait que vous n'avez encore pas gagné la semaine dernière? Hein? Vous voulez ou pas?
3: J'ai un message subliminal.
1: Qu'est-ce qu'il y a?
3: Pour vous.
1: Pour moi ?
3: Oui.
4: Je l'aurai un jour. Je l'aurai.
1: Ah, d'accord.
3: Voilà, par rapport à ça.
1: Oui, bah écoutez, on verra bien. Allez, on va parler de ta rencontre avec Thibaut. Parce que tu l'as rencontré, vous étiez très jeune. Quel âge vous aviez ?
5: Oui. On avait 14 ou 16 ans.
1: Oh là là, oui. Et alors, comment ça s'est passé ? Parce qu'il paraît qu'il est venu faire son apprentissage dans ton village où tu habitais.
5: Voilà, on s'est rencontrés, on a discuté tout ça. Et quand il est parti, on s'est rendu compte qu'on se manquait. Et puis... moi, après, je suis allée dans sa ville, j'ai trouvé aussi un apprentissage, et puis depuis, on ne s'est jamais quitté. Voilà.
1: Oh là là là là, mais comme c'est beau ça, on adore. On adore. Alors, tu as 4 points, tu es largement en tête. C'est bien.
2: Oui, oui, oui.
1: Quoi?
2: Oui, je grogne.
1: Oui, bah je sais que tu grognes, t'es un râleur. Bon. Alors, je vais te poser la question à choix multiple, c'est-à-dire que je pose la question, je te propose des réponses, et t'auras 10 secondes pour me répondre. Tiens, je te mets un extrait de Jojo. Qu'est-ce qu'elle a, ma gueule ? Eh oui, Johnny, mon idole. Hein. Alors, écoute bien, aujourd'hui, le 15 juin, si Johnny était encore avec nous, bah, il aurait fêté son anniversaire. Et alors, quel âge aurait-il ? 81 ans, 83 ans, 85 ans, toujours 20 ans dans le cœur de ses femmes.
3: Oui.
1: Voilà, alors quel âge il aurait, mon Jojo ? Il aurait 81, 83, 85... ou 20 ans, top chrono 10 secondes.
5: Je dirais 83.
1: Didadadam, didadadam, didadadam, didadadam. Et c'est une bonne réponse. 83 ans aujourd'hui, 110 millions de disques vendus. Voilà, moi je pense à Johnny. Je l'écoute tout le temps. Johnny, c'était mon idole, bravo, t'as 7.
3: Ce qui fait encore plus mal, c'est de se dire que l'année prochaine, ça fera 10 ans.
1: Eh oui,
3: demi de scène, on est compte. J'ai l'impression que c'était hier.
1: Oui.
3: Bon, Laurent, on a parlé un tout petit peu.
6: Moi.
3: Oui, je sais. Bah oui. Mec qui a marqué qu'un seul point depuis de midi, je sais que c'est toi. Hein, voilà, Laurent. On a encore 24 minutes, Laurent, pour tout donner. On va essayer.
6: Allez, on va essayer.
3: Allez, t'habites dans la Loire, tu nous as parlé de ton super côté pêcheur, t'as un bateau, t'es un mec bien. On va parler de ta rencontre aussi avec Mathilde. Vous savez que c'est un show, mon Laurent. Ah oui. Parce qu'avec Mathilde, bon là, qu'il a 2 enfants aujourd'hui, tout va bien. Ils se sont rencontrés, en tous les cas, une espèce de rencontre fortuite à la patinoire du petit port à Nantes. Sauf que Mathilde n'était pas bien contente, parce que t'étais sortie avec toutes ses copines.
1: Ah ouais?
3: T'es chaud?
1: Ah ouais?
3: Vrai ou faux?
6: Ouais, c'est vrai, mais bon, on était jeunes. Hein.
3: Oui, non, mais quand même.
1: Oui, bah quand même.
3: Donc, cette pauvre Mathilde, elle se dit, mais alors bon, alors voilà, c'est Pierre, Paul, Jacques, il va avec tout le monde, c'est un coureur. Sauf que qu'est-ce que t'as fait à la patinoire ?
6: Eh ben, je me suis mis à genoux. Hein.
3: Ah oui ?
6: En plein milieu de la patinoire.
3: Pour t'excuser ?
6: Ouais, puis je lui ai demandé si elle voulait bien sortir avec moi.
3: Ouais ? Alors, ça l'a séduit.
6: Et moi, j'avais 20 ans, elle en avait quand même 15. Hein.
3: Ah oui ! Ah, d'accord. Et alors, et votre histoire a démarré à ce moment-là. Elle avait 15 ans, t'en avais 20 ans. T'avais 20 ans, quoi.
6: Voilà, c'est ça.
3: 22 ans que vous êtes ensemble, vous êtes mariés depuis 19 ans, donc très belle histoire.
6: C'est ça.
3: Ouais, noces de cretonne pour 19 ans. C'est beau, ça, hein, c'est beau.
6: Ah, bah, c'est pas mal. Hein.
3: Bien sûr.
1: Tu sais ce que c'est, la cretonne, bien sûr.
3: Alors, sinon.
1: Voilà.
3: C'est quoi
1: la crotonne ?
6: C'est quoi ?
3: Je vais regarder M6 à la rentrée pour le savoir, peut-être.
1: Bon, je sais pas, tu vérifieras, parce que comme tu es là en train de balancer des. C'est les noces de crotonne.
3: Ouais, alors, c'est un tissu épais en lin et en coton.
1: Ouais, voilà.
3: Donc, voilà.
1: Bien sûr, heureusement que Maître Coupest a fait ta fiche.
3: Merci beaucoup.
1: Allez.
3: Vous savez que c'est un râleur.
7: Et alors, je suis râleur, je suis un râleur, mais d'une France.
1: Comme toi, quoi.
3: Et Mathilde, elle supporte
6: ça. Comme tous les garçons, au final. Ah, Valérie.
1: Ça, je te confirme.
3: Ouais, enfin, faut que tous les matins, tu dis à tes filles, rangez vos chambres, faites votre lit, etc. etc. etc. quoi.
8: Voilà, c'est ça, parce qu'autrement, c'est papa qui le fait.
1: Voilà. Jean-Michel Relou, bonjour.
3: Oh, mais c'est plus que ça, parce que, ok, bon, il est comme ça, mais il est râleur. Il est maniaque également.
1: Ah oui,
8: très maniaque.
3: Ah oui, non, il est maniaque.
1: Oh là là. Bon.
8: Bah, vous voyez qu'il y a, faut que ça soit rangé de la même manière, une chambre Ikea.
1: Ah ouais, d'accord, ok. Ah, ok.
3: Et alors, pour finir avec l'astrologie, ce qui va pas vous surprendre, hein, voilà, s'il était un animal, il serait un lion.
9: Je voudrais.
8: Voilà.
3: Ah oui, comme Simba.
1: Ouais. Alors que là, t'es quoi comme signe astrologique?
8: Moi, je suis vierge.
1: Ah, vierge folle ou vierge sage? Attends, ça, faut savoir.
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0: Fever Dream, Alex Warren sur votre radio ici. Avis aux cuisiniers amateurs et aux autres, nos deux auditeurs, Siegfried et Marie-France, vont maintenant vous partager chacun une recette. L'un de la patate savoyarde, ça a l'air vraiment délicieux d'ailleurs, et l'autre une méthode japonaise pour faire du pain. Valérie Damido et Eric Bastien avaient l'air très intéressés sur votre radio ici.
1: Et ici, nous sommes avec Siegfried et Marie-France, qui n'ont pas de points, mais qui vont en marquer, évidemment. Alors, Siegfried qui joue avec ici Poitou, qui habite à Cluçay-la-Pommeraye, qui évidemment a fait plein de choses dans sa vie, puisque nos auditeurs sont exceptionnels.
2: Évidemment.
1: Et alors, il paraît qu'en plus, c'est un bricoleur. Voilà, ça, c'est un gros bricoleur.
2: Oh,
1: oh là là.
2: Oh,
1: tu viens d'acheter ta maison, et du coup, comment ça va se passer? Il paraît que tu vas tout faire.
3: Je vais tout faire, on va tout faire avec mon amoureuse, puisqu'elle est bricoleuse au moins autant que moi. Mais oui, on va tomber des murs, on va refaire des murs, on va refaire la salle de bain, on va refaire quoi.
1: Vous avez des copains quand même, vous n'allez pas faire ça que tous les deux.
3: Alors, on a déjà refait une maison avec tous les copains, voilà. On avait inventé le concept de la trappe-chouille. C'est-à-dire qu'on venait travailler et on faisait la chouille en même temps.
1: Ah, mais ça c'est bien, parce que la trappe-chouille, ça, du coup la maison elle se fait plus longtemps, mais on se marre.
3: Exactement.
1: Voilà. Il paraît qu'on a une petite spécialité culinaire qui s'appelle la patate savoyarde.
3: La patate savoyarde, ah mon Dieu, bien sûr.
1: Alors est-ce qu'il peut expliquer à sa copine Valérie qu'est-ce que c'est la patate savoyarde?
3: Bah, la patate savoyarde, c'est simple, on n'y qu'une patate qu'on vide après.
1: Ouais.
3: Et une fois qu'on l'a vidée, on prend la chair de la pomme de terre, on la mixe avec des lardons, du reblochon, quelques petites herbes et de la crème fraîche. On refourre la patate, on y met du Beaufort par-dessus et on passe ça au four.
1: Eh ben, c'est bon ça, dis donc.
2: C'est léger, surtout.
1: On l'adore. On l'adore. Eh, vive la patate savoyarde. Bon, allez, la patate savoyarde, tu vas marquer ton premier point. Là. Voilà. On refait une question vraie ou faux. Tiens, je te mets Nicole Croisille et je te pose la question. Alors, écoute bien cette question. Aux États-Unis, une conductrice a été verbalisée pour avoir téléphoné au volant alors qu'elle était amputée de la main. Est-ce que c'est vrai ou faux?
3: Ben oui, c'est vrai.
1: Eh oui, ben c'est non mais la folie du truc. C'est-à-dire que c'est évidemment que c'est impossible. Hein, ça a été on a annulé la contravention. Les gars ils mettent des amendes à des gens qui n'ont pas de main. Donc si tu veux, ils peuvent pas tenir les téléphones. C'est complètement dingue. Premier point pour Siegfried.
2: Je sais pas, vous savez, Marie-France, c'est une fille qui travaille dans la justice. Hein, elle nous l'a dit. Elle peut peut-être arranger
1: oui,
2: le truc. Hein,
1: je sais pas. C'est en ce moment les juges, les avocats, les procureurs, ouais. Ils sont bien embêtés. Hein.
2: Mais sans indiscrétion, elle fait quoi dans la justice? La profession en fait.
4: Non, je peux pas le dire. Pas.
1: Eh ben voilà.
2: Voilà, FBI. Marie-France, qui est retraitée, qui travaillait dans un groupe EDF, qui était acheteuse industrielle, qui a travaillé aussi dans l'immobilier logistique. Et alors, on fait un petit peu de pétanque, il paraît. Pas vraiment de sport, mais un peu de pétanque. C'est sympa, ça va. C'est pas
4: oui,
2: trop...
4: oui, oui, oui.
2: Ouais, c'est pas trop méchant, ça.
4: Non, voilà, non, c'est pas méchant. Mais quand on en fait tout un après-midi, c'est quand même... beaucoup.
2: Bah, je confirme. Du jardinage. En revanche, le jardinage, oui. Tu as créé un petit potager. Ressemble à quoi ton potager?
4: Ah, un beau petit potager.
2: J'imagine.
4: C'est un beau rectangle.
2: Ouais. Qu'est-ce qu'il y a dedans?
4: Oh, bah, il y a des tomates, il y a des potirons, des crêtes, de l'estragon, du thym. Du céleri, de la ciboulette, de la sarriette, des haricots verts.
2: Non, mais c'est super, tu fonctionnes en circuit court, quoi. Tu vas te servir à la maison directement et ça va dans l'assiette. C'est extraordinaire d'avoir ça pour ce petit potager. Alors parlons juste un petit mot sur la cuisine, parce que tu cuisines beaucoup et tu t'es lancé, j'aimerais bien que tu nous expliques ce que c'est, dans le pain tangsong, qui est une méthode japonaise. C'est quoi?
4: Alors en fait, j'ai découvert ça sur internet, hein, tout bêtement. Hein, je l'ai peut-être pas trouvé ici à Kenya.
2: Ouais.
4: Mais en fait, ça rend la mie. En fait, quand on fait du pain, moi je fais beaucoup de pain, différents pains, et même de la brioche. Et en fait, ça rend la mie très très moelleuse.
2: Oh là.
4: Et c'est vrai que c'est extraordinaire. En fait, c'est tout bête à faire. Hein. On mélange de la farine avec de l'eau et du lait, l'un ou l'autre. On cuit cette pâte avec de la farine, ça devient comme de la gélatine.
2: D'accord.
4: Et on l'incorpore ensuite à la pâte.
2: J'ai bien compris.
4: Et en fait, on voit que c'est très très moelleux en fait.
2: Et ça s'appelle le pain Kangzong, donc méthode japonaise, paraît-il, ultra simple, que tu accompagnes d'ailleurs des petits plats. Je sais que tu fais de la tourte au maroilles, de la carbonade flamande.
4: Oh, oui.
2: Mais Valérie.
4: Tiramisu.
2: En plus, tes propres pâtes, on adore ça. Oh là là, tu nous régales.
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0: Zazie qui sera en tournée à partir de mars 2027. Elle démarre par Strasbourg, Tours, Angers, notamment Larsen. Allez, restez avec nous. Des activités sorties près de chez vous et sélectionnées pour vous arrivent dans moins d'une minute. C'est votre agenda, c'est votre radio ici.
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0: Et ici, c'est la musique avant de retrouver les meilleurs moments d'Au Taquet avec Valérie D'Amido et Eric Bastien. Voici Paul McCartney et Stevie Wonder, Ebony and Ivory sur votre radio ICI.

0: Ebony and Ivory, Paul McCartney et Stevie Wonder sur votre radio ici. Valérie Damido et Eric Bastien sont toujours avec Siegfried qui va nous fredonner une chanson et Marie-France qui va nous raconter une histoire de panne d'essence sur votre radio ici.
1: Alors ici nous sommes avec Siegfried et Marie-France qui ont 6 points chacun. Siegfried joue avec ici Poitou, Marie-France avec ici Nord. Alors, notre Siegfried, hein, il a beaucoup voyagé, il adore voyager, à Kiel, Madagascar, Maroc, Cap-Vert, Thaïlande, Singapour. Il a été évidemment aussi à Madagascar. Et quand tu étais à Madagascar, tu as appris une chanson. Quelle était cette chanson, mon petit canard?
2: Cette chanson s'appelle, alors je ne sais pas si je le dis bien, parce que je ne parle pas vraiment malgache, mais elle s'appelle Djari Banou.
1: Et alors, comment tu peux la chanter là?
2: Ouais, je peux essayer.
1: Vas-y.
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1: Ah ouais, bah c'est pas mal, Céline, t'as l'original.
3: Bravo.
1: Wow. Et voilà. Bon, c'est pas mal quand même. Donc c'est le groupe Egema, ça passe à la radio, il est à l'aéroport de Madagascar, il chante doucement sa chanson en attendant, la douanière lui demande si c'est la chanson, si c'est bien cette chanson qu'il chante et lui dit que c'est qui, c'était qui.
2: Elle me dit que c'est elle, la chanteuse du groupe.
1: Et voilà, et du coup.
2: Et du coup, on a papoté, on a discuté, elle a pas trop regardé un peu ce qu'il y avait dans mon sac, ce qui était plutôt pas mal.
1: Parce que t'avais 500 grammes de vanille.
2: Ouais, je dépassais un petit peu les quotas.
1: Et voilà, mais comme t'as chanté la chanson sans le savoir de la douanière, et voilà, t'as eu de la vanille pour 10 ans.
2: C'est pas ses crèmes.
1: C'est pas ses crèmes à la vanille, comme dirait l'autre.
2: Exact.
1: Alors, tu as 6 points. Elle a 6 points. Donc là, c'est la question à 5 points. Est-ce que tu vas la gagner? On va voir ça tout de suite. Attention, petit Bourville.
4: Salade de fruits.
1: Joli, joli, joli.
4: Tu es à mon père.
1: Alors, écoute-moi bien.
4: Salade de fruits, joli.
1: Quel fruit donne son nom à une célèbre expression désignant une personne prétentieuse? On dit avoir le. Top chrono, 10 secondes.
2: Le melon. Avoir le melon.
1: Avoir le melon, est-ce que c'est avoir le melon? Avoir la framboise, avoir le.
3: Ah, la fraise.
1: Avoir la fraise.
3: Le cassis.
1: Avoir le cassis.
3: L'ananas.
1: Non, bien sûr que c'est le melon, bien sûr. Et évidemment, voilà, bravo, 5 points de plus, tu as 11.
3: Marie-France est avec nous, elle a 6. On n'arrive pas à vous départager pour le moment, ce qui n'était pas le cas d'hier. Hein. Aujourd'hui, on a des candidats qui sont au coude à coude.
1: Oui.
3: Marie-France qui joue avec Issy-Nord, qui habite à Quesnoy-sur-Deule. Marie-France qui collectionne les 45 tours et qui a un petit côté Pierre-Richard, on va se le dire. Avec cette anecdote, un jour, t'es tombé en panne, ce qui arrive à tout le monde, en panne d'essence.
1: Ça arrive à tout le monde, oui, c'est vrai.
3: Bon, c'était en pleine ville, j'ai l'impression que ça te fait déjà rire. On est à un carrefour. Mais le téléphone portable n'existe pas encore, car ça, c'était il y a très longtemps. Du coup, qu'est-ce que t'as fait pour t'en sortir?
5: Déjà, on m'a aidé pour garer la voiture, parce que sinon je bloquais toute la circulation.
3: Ouais. Hein.
5: Donc on était en plein hiver, hein, c'était au mois de décembre, on venait d'emménager dans une nouvelle maison. Mmh. Voilà. J'ai trouvé un café.
3: Voilà, t'étais dans un bar.
5: Pour aller téléphoner.
3: C'est ça.
5: Mon mari, qui était rentré bien avant moi.
3: Okay.
5: Donc, j'avais une pièce de monnaie, une seule, dans mon porte-monnaie à l'époque. Et donc, je téléphone. Mon mari décroche. Je lui dis, je suis en panne vraisemblablement d'essence, parce que ma jauge ne bougeait plus depuis un certain temps, donc c'était un peu troublant quand même.
3: Bien évidemment.
5: Donc, il me dit, oui, j'arrive, et il raccroche. Bon, il savait pas où j'étais.
3: Mais c'est-à-dire que voilà, il a raccroché tellement dans la précipitation que t'avais plus de pièces, tu pouvais pas le rappeler, il a dit j'arrive, et du coup, il savait pas où t'étais, donc il est jamais venu. Tu t'en es senti comment alors?
5: Comment?
3: Tu t'en es senti.
5: Je suis rentré à pied.
3: Et t'es rentré à pied. Oh là là, ma peau. Oh là là. Oui, effectivement, ça c'est pas de chance.
5: Ouais, c'est pas de chance.
3: Petit mot sur Johnny. On parlait de Johnny Hallyday hier, c'était son anniversaire. Ça aurait été, son anniversaire. Il aurait eu 83 ans. Fan de Johnny. T'as été le voir à 4 reprises en concert?
5: Oui. Oui. D'abord, ici sur Vinodask, donc au stade. Vinodask. Ensuite sur Lens.
3: Ouais.
5: Ensuite au Zénith.
3: Oui.
5: Et ensuite, le dernier, c'était les vieilles canailles. Très bien. Aussi,
6: trois jours verts, vieilles canailles.
3: Aïe, aïe, aïe, aïe,
6: aïe. Et il y avait toujours.
3: Aïe, aïe.
0: Les vieilles canailles
3: avec Eddy Mitchell, avec Dutronc hein, aussi.
5: Dutronc, oui.
3: Une de ses dernières tournées d'ailleurs, je crois que c'est même la dernière tournée.
5: C'était sa dernière tournée, c'était six mois avant.
3: Enfin, ouais.

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1: Marc Lavoine et Patrick Fiori en duo pour Occuper, il le sera, Patrick Fiori, à partir de mars 2027, car il sera en tournée dans toute la France pour une trentaine de dates. Accueillons maintenant Julien d'ici Normandie, qui enchaîne les chutes et les blessures, ça fait mal rien que de l'écouter. Et Aurélie d'ici Saint-Étienne-Loire, qui n'a pas le sens de l'orientation, mais pas du tout. Tout cela a bien plu à Valérie D'Amido et Eric Bastien sur votre radio ici.
2: Julien, il lui est arrivé des misères. Il s'incruste au Festival de Cannes, il est sur la croisette. Il voit une super actrice très très belle. Et tu te retournes et qu'est-ce qui s'est passé?
3: Eh bien alors là, j'étais vraiment devant le midem, il y avait énormément de gens et je me suis pris les pieds dans le caniveau. Je me suis fait une double entorse aggravée des ligaments postérieurs et antérieurs de la cheville.
2: Voilà.
3: Et devant 2000 personnes.
2: Ah bah.
3: Et voilà. Et j'ai dû remonter jusqu'à Rouen en voiture, bien sûr.
2: Eh ben bien sûr, voilà. Avec la cheville qui ressemblait à rien, quoi. Énorme.
3: Exactement.
2: Tout ça parce que t'as trouvé une meuf jolie, quoi. Bravo.
3: C'est vrai, oui. Non mais je l'assume au moins.
2: Ouais, c'est bien, non mais c'est bien.
3: J'étais subjugué.
2: Oui, bah écoutez, bien sûr, alors c'est pas tout, hein, parce que bon, ok, tu te casses la gueule parce que tu vois une nana super mignonne, mais un jour t'es sur un marché en Angleterre, t'essayes de vendre tes saucissons corses dont on a parlé au début de l'émission, tu vendais ça sur les marchés en Angleterre, et tu faisais des dégustations avec une trancheuse. Et qu'est-ce qui s'est passé?
3: Alors, ce qui s'est passé, un truc qui aurait pu être évité finalement, je prêtais pas beaucoup d'attention à mes gestes parce qu'on était dans le speed. Et puis, je coupais un tout petit morceau de saucisson au canard avec forcément plus de graisse que dans les autres. Le petit morceau s'est évadé, s'est envolé. Et mon doigt a traversé la trancheuse dans la longueur, mon pouce.
2: Ah.
3: Je me suis fait une belle entaille de un bon centimètre de profondeur. Et puis, on avait que de l'alcool à 90 pour désinfecter la plaie. Voilà, donc on a fait ça avec une espèce de petite poupée en coton qui s'est avérée.
4: T'as un guerrier, le gars.
2: Mais tu montes dans le bateau pour rentrer chez toi. Et avec ton petit.
3: Alors je monte dans le bateau.
2: Voilà, avec ton petit doigt coupé. Et qu'est-ce qui se passe? Tellement t'as de la chance.
3: Parce que l'anecdote s'arrête pas là. Ouais. C'est
2: bah vrai, oui.
3: En fait, je monte dans le bateau, du coup, à New Haven pour rentrer à Dieppe. Et en fait, au moment où le bateau démarre, au bout d'un quart d'heure, les stabilisateurs tombent en panne. C'est un système qui permet au bateau d'être le plus stable possible quand ça tangue. Et donc là, tout le monde à la cantine fait voler les petits pois, les plateaux, le bar s'écroule à moitié. Enfin, il y a du verre cassé partout. C'est un scandale. Et moi, je suis avec mon doigt, comme ça, en train d'essayer de pas saigner au milieu des gens. Mmh. Et je vais enlever cette espèce de pansement de fortune aux toilettes. Et là, le sang gicle partout. Enfin, bon, c'est une catastrophe. Voilà.
2: Ça va aujourd'hui, ton pouce, ou comment ça se passe?
3: Ben non, mais justement, il va très bien, ce pouce. C'était une belle coupe longue et fine. Voilà.
4: Je crois que Claude Zidi et Alain Chabat sont en train de préparer un biopic là sur Julien.
2: J'adore. Bon, alors écoute.
3: C'est pas beau.
2: Tu as un seul point, mon petit chou. Alors, un seul point, ça va pas. Il faut que tu marques 5 maintenant. C'est la question cash. Tiens, je te mets Carlos.
5: Je préfère manger à la cantine. Avec les copains et les copines.
4: Les épinards aujourd'hui à la cantine de la radio.
2: Ah ouais, c'est bien. Écoute bien. Quelle marque française est célèbre pour ses verres avec des numéros que l'on retrouve dans les cantines scolaires depuis des générations? Quelle marque française est célèbre pour avoir des verres avec des numéros et que ces verres, on les retrouve dans toutes les cantines scolaires depuis des générations? Top chrono, 10 secondes.
3: Je vais enfin avoir 5 points du coup, c'est-à-dire Duralex.
2: Duralex, c'est de l'ex. Oui, 5 points, c'est Duralex, évidemment. On était extrêmement contents parce qu'on avait toujours des âges qui n'étaient pas les nôtres.
4: Voilà. Ah, tiens, j'ai 4 ans aujourd'hui, j'ai 14 ans.
2: Oui, voilà, et bien 6 pour Julien.
4: Aurélie, alors, jusque-là, c'était pas mal puisque tu as les 5. Là, il a pris le dessus, mais tu as la possibilité, tu l'as compris. Non, mais attends, t'as pas encore joué. Donc là, si tu réponds bien, tu prends 5 points, donc tu garderas la tête. Mmh. Faudrait pas chuter parce que là, voilà, Aurélie, c'est là que ça se joue. Mmh. Un petit mot quand même pour dire que tu es totalement nul en orientation. C'était l'épreuve de l'orientation la semaine dernière sur Koh-Lanta. Tu te perds tout le temps.
6: Régulièrement.
4: Non, j'ai du dossier, je vais les ouvrir. Aurélie, on balade en forêt, elle part avec sa fille pour chercher du muguet, classique. Tu te perds pas de réseau, t'as tourné pendant une heure quand même.
2: Oh là là.
0: Oui, oui, oui. Un peu paniqué sur la fin, on se dit, oui, alors, l'année va tomber. Mais finalement, ça s'est bien passé. On a réussi à sortir des arbres, trouver un peu de ciel bleu et on est passé dans un pré et on est arrivé à trouver une route.
4: Oui, enfin,
0: et
4: bon.
0: Après, on a appelé mon ami pour qu'il vienne nous chercher.
4: Bien sûr, t'as trouvé la clairière, mais enfin, t'étais loin de la civilisation, hein. Pas de réseau, le chéri qui est venu te chercher, tu viens de le dire. Mais c'est pas fini! Non! Elle part avec une copine de Saint-Étienne où elle habite vers Rouen. Elles ont tellement papoté les deux là. Elles ont loupé la sortie, hein?
0: Oui.
4: Elles se sont trouvées à 1h30 du lieu où elles voulaient aller.
0: Non, mais c'est ça, on est arrivé, on s'est dit non, c'est pas du tout là. Et la prochaine sortie, bah, était beaucoup plus loin que prévu.

0: Vous écoutez ici Mas Canada, Sergio Mendes sur votre radio ici. Allez, restez avec nous. Dans un instant, Valérie D'Amido et Eric Bastien seront avec Christophe. Christophe qui aime bien les sensations fortes. Mais voilà, je vous laisse découvrir ce qui se passe sur votre radio ici.
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3: Ici, on est avec Cricri, ici Brésisel, Cricri, ici Armorique, la Bretagne en force. Il paraît que tu... Bah, comme dans la chanson de Laurie.
4: Je hein, vais vite, je m'entraîne à ne pas perdre une seconde.
3: Tu adores la vitesse.
5: Oui, c'est vrai.
3: Et t'adorais même les montagnes russes. Et puis, qu'est-ce qui s'est passé?
5: Eh ben, j'ai été malade. À en faire 3 fois de suite.
3: Oh, ah ouais.
5: La plus grande montagne russe d'Europe, Port Aventura.
3: Ah oui.
5: Sous Barcelone.
3: Ah oui, oui.
5: J'en ai fait 3 fois de suite avec mon super ami. Et en redescendant, je tenais plus debout. Et j'ai rendu, quoi.
3: Ah ouais, donc du coup, bon, là, c'est terminé.
5: Donc, du coup, maintenant, je m'arrête à un tour.
3: Ouais, voilà.
5: Voilà.
3: Il paraît que t'as voulu sauter en parachute et puis...
5: Oui, j'aurais préféré qu'on n'en parle pas parce que j'ai vraiment honte. J'ai vraiment honte, j'ai emmerdé tout le monde.
3: Ouais.
5: C'était mon rêve depuis des années. De faire un saut en parachute. Donc, on était un week-end, on était aux eaux de la Palmyre, et puis après, en Charente, il y avait un meeting aérien. Et je suis fan d'avion, donc nous y sommes allés. Il y avait possibilité de faire des sauts en parachute. C'était 350€ les 2 sauts. C'est pas une blague. J'ai cassé tout le monde, les pieds à tous les gens qui étaient avec moi pour y aller. Il fallait attendre, donc on a attendu. L'avion a décollé. La personne, bon, il y en a plusieurs qui ont sauté. La personne qui était devant moi a hésité, n'a pas sauté. Et sérieux, je me suis retrouvé devant la porte, c'était en toute sécurité, et je me suis dégonflé.
3: Ah, t'as eu peur de sauter, je comprends.
5: Peur, ouais.
3: Eh ben oui, mais je comprends,
5: j'ai
3: le vide.
5: Peur. L'avion bougeait et tout, ouais. Et autant je ne veux surtout pas faire de saut à l'élastique, autant je voulais à tout prix sauter en parachute, et c'est un mauvais souvenir. J'ai vraiment eu peur. J'ai regretté après,
3: mais
5: quand je repense vraiment, non, j'ai vraiment eu peur, sincèrement.
3: Bon.
5: Est-ce que c'est pas la personne devant moi qui a eu...
3: Peut-être. Mais on ne saura jamais. Tu n'y retourneras pas.
5: Voilà. Non. Madame va pas être contente. Non, ben d'accord, pardon. C'est pas la peine que je lui en parle.
3: Okay.
5: Elle l'a en travers de la gorge. Elle l'a en travers de la gorge.
3: Alors, tu vas marquer tout de suite les 5 points, ok? Immédiatement. Avec ma question
5: entendu.
3: Cash. Théodora, vas-y. Alors, on va parler de mode. Quelle enseigne de vêtements en ligne, fondée en Chine, est devenue l'un des symboles de la fast fashion caca? Quelle enseigne de vêtements en ligne fondée en Chine est devenue l'un des symboles de la fast fashion? Top chrono.
5: Shine.
3: Et c'est une bonne réponse, c'est Shine, voilà. Et d'ailleurs, adieu Shine au BHV, merci, au revoir.
6: Ça va, elle chante plus Shine? Elle chante plus au BHV?
3: Il était temps d'arrêter cette cochonnerie.
6: Comme ça n'a rien à voir avec la chanteuse. Excusez-moi, j'ai pas.
3: Oh là là là là, mais.
6: Je croyais qu'on parlait de Shine, excusez-moi. Je croyais qu'elle était dans le cabaret.
3: Tu sais, t'es pas drôle là. Arrête, c'est gênant.
6: Je fais ce que je peux. C'est la fin de saison.
3: Oui.
6: Je recycle les dernières blagues.
3: Voilà,
6: là.
3: Allez.
6: Bon, alors Christine,
7: oui.
6: On s'en fout. Elle ne trouve pas drôle.
7: Oui.
6: Nous, l'intérêt, c'est qu'on est en avance. Qu'on a des points.
3: Non, il a 7, là. Il vient prendre 5.
6: Oui, mais elle a pas encore joué.
7: Pas encore joué.
6: Elle est capable de passer devant parce qu'avec 5 points de plus, elle aurait 8. Notre Christine. On va parler de la rencontre, allez, quand même, parce que là, avec Jo, on va parler un petit peu de Jo. Vous aviez le même groupe d'amis, il y a déjà longtemps, hein, fin des années 70.
7: Longtemps.
6: Vous sortiez souvent. Bon,
7: donc, on allait en boîte, on allait dans les discothèques, on allait faire du bowling souvent avant de partir en boîte, et puis on s'est rencontrés comme ça, quoi.
6: Ouais. Bah, vous alliez au Podium 2000. J'adore les noms.
7: C'est vrai.
6: Podium 2000, c'était où ça? Il existe toujours en plus, on me dit.
7: Ah oui, il existe encore.
6: C'est génial.
7: Exactement.
6: Vous alliez danser à la Chimère aussi, c'est où ça la Chimère?
7: Ouais, c'était, mais ça, ça n'existe plus, mais c'était une l'après-midi, surtout le dimanche après-midi, quoi. Ah. Il y avait des après-midi, c'était voilà.
6: Ça a parlé à plein de gens de ta région. T'allais dans les bars, les bowling, les réveillons, et à un moment donné, Christine.
7: Voilà.
6: Christine se retrouve au chômage. C'est des choses qui sont malheureuses, des choses qui.
7: Ouais.
6: Et Joe, il avait un élevage de poulets, de vaches laitières.
7: Voilà.
6: Et qu'est-ce qu'il t'a proposé?
7: Bah, il m'a proposé de venir lui donner un coup de main, puisque comme il était tout seul.
3: Eh ben.
7: Et que j'ai accepté, bien sûr.
6: L'amour bien est dans sûr. Le pré.
7: Voilà.
6: Cette belle histoire au milieu des poules et des vaches, il t'a proposé de venir. Et ça fait.
7: Et du coup, ben voilà, puis on est resté ensemble, on a vécu ensemble pendant un an à peu près, mais bon, ça c'était à l'époque, c'était assez mal vu, par les parents. Hein,
6: après, vous êtes mariés, c'est devenu officiel, tout ça. Noce de topaz, très belle histoire.
7: Ah,
6: bravo.
7: Je savais pas que c'était ça.
6: Ouais. Bah, franchement, on est très heureux pour vous, Christine.
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encore de Palmas. Merci d'avoir passé cette heure avec nous. J'espère que vous avez passé un bon moment avec Éric Bastien, Valérie Damido et nos super candidats. Rendez-vous demain pour d'autres extraits de l'émission sélectionnée rien que pour vous sur votre radio ici.

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1: Merci d'écouter votre radio ici, il est 13h. Le journal Paul Tillier. Bonjour Paul.
2: Bonjour à tous.
1: À la une aujourd'hui.
2: L'effroi hier soir à Caen, une voiture fonce sur la foule, 2 morts, plusieurs blessés. Nous sommes en direct dès le début de ce journal. Des toits qui s'envolent en Charente-Maritime hier soir, une large partie de la France encore concernée par ces violents orages cet après-midi. L'été de toutes les calamités pour les agriculteurs, le gouvernement prévoit des mesures d'urgence pour venir en aide à une profession démunie. Au Népal, le bilan humain ne cesse de s'alourdir. 273 morts dans les coulées de boue et des centaines de disparus. Enfin, la durée de vie de certains médicaments prolongés en France. Ce drame, hier soir à Caen, 22h15, devant la gare, un conducteur au volant de sa voiture fonce sur la foule à un arrêt de bus. 2 morts, plusieurs blessés. Bonjour Nolwenn Lejeune.
3: Bonjour.
2: Vous êtes sur place pour Ici Normandie. Caen, que s'est-il passé ?
3: Il est 22h10 hier soir quand une voiture déboule à vive allure sur une voie de bus devant un bar très fréquenté le soir par de nombreux jeunes hommes de différentes nationalités. Un groupe de personnes est assis sur le trottoir au niveau d'un arrêt de bus. La voiture les percute, la scène est très violente, raconte des témoins. Un homme décède sur place, un autre grièvement blessé est évacué au CHU de Caen où il décède dans la nuit. Au total, une dizaine de personnes ont été blessées, dont l'un est toujours ce midi entre la vie et la mort, indique le procureur de la République de Caen. Joël Garrigue qui précise que les 2 victimes décédées sont des Afghans de 28 et 35 ans. La majorité des blessés est également issue de cette communauté, poursuit le procureur. L'agresseur semblait leur en vouloir pour une raison que nous sommes en train d'essayer de comprendre, confie le magistrat. L'homme est un ressortissant russe d'origine tchétchène, âgé de 26 ans. Nous ne l'avions jamais vu ici avant, confie des témoins sur place. Il a été interpellé rapidement après les faits à une quinzaine de kilomètres à Ouistreham sur la côte. Il a été placé en garde à vue au commissariat de Caen. Et dans ses premières déclarations, il indique qu'il aurait été agressé quelques minutes plus tôt et qu'il a délibérément foncé sur le groupe avec sa voiture.
2: Nolwenn, vous avez d'ailleurs rencontré Enayat ce midi. Il est afghan et

0: Il était présent hier soir.
1: Et j'ai vu juste une voiture qui était passée juste sur les gens de mes amis. Et voilà, du coup, quand après j'ai entendu les cris, je regardais, il y avait mes amis qui étaient par terre sur les routes. Et ils étaient tous à temps crier. On a appelé les pompiers, les policiers, tout ça. Tout le monde qui était à temps crier parce que c'était pas normal. Qu'est-ce qui s'est passé? Qu'est-ce qu'on a vu? C'est vraiment choquant.
2: Vous connaissez les deux personnes qui sont décédées?
1: Oui, c'était mes amis qui connaissent depuis 5 ans.
2: Est-ce que vous savez, ce sont des Afghans?
1: Oui, c'est les Afghans. C'est vraiment choquant parce que moi, dans ma vie, j'ai jamais vu des choses comme ça.
0: Témoignage recueilli par Nolwenn Lejeune, ici Normandie Caen.
3: La vigilance orange aux orages est tendue sur une large partie du pays aujourd'hui.
0: 39 départements concernés par cette alerte de Météo France. Tout le nord du pays, l'est, mais aussi l'Auvergne et jusqu'en Aveyron. De la grêle, de la pluie, des vents à plus de 100 km/h sont attendus hier soir déjà. La Charente-Maritime a vu les éléments se déchaîner. Les toits de plusieurs maisons du front de mer ont été arrachés comme à Fouras sous les yeux de Pascal.
4: J'ai vu les toitures de mes voisins qui volaient dans le ciel, qui sont tombés dans mon jardin, qui ont défoncé mes baies vitrées. C'est une zone de guerre. J'ai pas de mots. Les pompiers du Grimpe n'ont pas pu bâcher parce qu'il y avait le vent et les bâches allaient s'envoler. Il y a beaucoup de choses à retirer, beaucoup de débris partout, hein, au sol, dans la rue, dans les jardins. Et personnellement, chez moi, il va falloir une grue pour enlever les pans de toiture qui sont encastrés, quoi.
0: Pascal au micro d'ici La Rochelle. 39 départements donc en vigilance orange aux orages cet après-midi. La Corse est-elle placée en vigilance orange canicule avec jusqu'à 40 degrés localement? Sécheresse, incendie, canicule, il n'aura manqué que les sauterelles pour clore un été catastrophique pour les agriculteurs. La semaine prochaine, la ministre de l'Agriculture doit dévoiler des mesures d'urgence pour leur venir en aide. Avant ça, cet après-midi, Annie Genevard s'entretiendra avec tous les préfets du pays pour faire un état des lieux et chiffrer les pertes. Les agriculteurs sont dos au mur, explique Raymond Girardi de la Confédération syndicale agricole des exploitants familiaux.
5: Un effondrement de ce niveau, non, c'est jamais arrivé. Le cumul d'autant de calamités impossibles à contrôler pour les agriculteurs, c'est quand même assez historique. Il faut juste espérer que ce ne soit pas tous les années ici. La crise conjoncturelle de cette année vient de s'ajouter à une crise structurelle de manque de production française. Faut dire les choses clairement, l'effondrement est tel et les prix n'étaient pas au rendez-vous d'ailleurs, même si maintenant ça a un petit peu augmenté, les agriculteurs tout seuls ne se relèveront pas. Il faut savoir qu'il y a 150 000 producteurs de fruits et légumes à peu près donc en France. Les trois quarts sont en grave difficulté aujourd'hui. S'il n'y a pas des aides de bonne dimension venant de l'État, autant dire que beaucoup vont, ceux qui sont aux portes de la retraite vont partir sans renouvellement et les autres vont être en situation de faillite.
0: Raymond Girardi, invité ce matin sur Ici Paris, Île-de-France. Sur le cours central de Roland-Garros cet après-midi, ce sont les politiques qui vont se renvoyer la balle. Les 7 candidats à la présidentielle 2027, tous invités à débattre par le MEDEF pour exposer leurs projets économiques devant un parterre de patrons. Par ailleurs, Xavier Bertrand, président de la région Hauts-de-France, annonce ce midi sa candidature à l'Élysée. Des réacteurs de la centrale nucléaire de Gravelines à l'arrêt après une arrivée massive de méduses. C'était déjà le cas début août. Les méduses qui endommagent les systèmes de filtration de la station de pompage d'eau de mer pour refroidir les réacteurs. Seuls 2 réacteurs sur 6 fonctionnent normalement, indique EDF.
3: 13h06, au Népal et au Tibet, le bilan ne cesse de s'alourdir après les crues dévastatrices d'hier.
0: 273 morts et 1300 disparus, emportés par cette coulée de boue. Un glacier de l'Himalaya s'est effondré. Des centaines de touristes étrangers se trouvaient dans cette vallée, Édouard Barruet, dont 4 Français toujours portés disparus. Et le bilan humain est, lui, très provisoire.
6: Oui, du côté népalais, les autorités sont à la recherche de 823 personnes, dont 400 étrangers. Et parmi eux, le bureau népalais du tourisme parle de 4 Français sur lesquels nous n'avons pour l'heure pas plus d'informations. De l'autre côté de la frontière, la Chine est sans nouvelles de 558 personnes, soit plus de 1300 disparus au total. Mais ce bilan reste très provisoire car 24 heures après le drame, les recherches se poursuivent difficilement, les pieds dans la boue dans ces vallées qui ont été recouvertes par cette vague monstrueuse. La Chine annonce la mobilisation évacuation d'hélicoptères, d'avions, de drones et de plus d'un millier de secouristes. Certaines zones sont totalement inaccessibles par la route et restent sans électricité, sans internet, car tout a été détruit. Des villages entiers ont été rayés de la carte et les opérations de secours d'aujourd'hui ne sont pas sans risque, car le glacier où tout a démarré n'est pas sécurisé. Les autorités redoutent une nouvelle coulée de boue. Alors face à l'ampleur de la catastrophe, le Premier ministre népalais et le Premier ministre chinois ont décidé de se rendre sur place aujourd'hui.
0: Le Secours populaire qui lance de son côté un appel aux dons ce midi. Les besoins sont considérables, insiste l'association, notamment pour l'accès à l'eau potable et l'alimentation. La durée de vie de certains médicaments bientôt prolongée. 10 000 tonnes de médicaments partent à la poubelle chaque année, selon l'assurance maladie. Gaspillage, pollution, sans parler des pénuries aussi de certains comprimés. De quoi pousser l'Agence nationale du médicament à demander à une quinzaine de laboratoires de plancher sur la durée de vie de leurs produits, Anne Lordanier.
7: Le dafalgan, mais aussi l'efferalgan ou des produits à base d'amoxicilline, de lévothyroxine, de lithium. 73 médicaments, parmi lesquels les plus vendus, vont tenter de rallonger leur durée de vie pour passer de 2 à 3 ans actuellement à 4 voire 5 ans de durée de conservation. Mais il faut d'abord que les laboratoires fassent des études de faisabilité. La directrice des métiers scientifiques de l'Agence du médicament, Valérie Salomon, nous décrit le processus.
8: Les laboratoires, ils vont mettre leurs médicaments, on va dire, dans des grandes des enceintes avec une température constante et une humidité constante. Et ils vont faire ces mesures. Ils vont regarder si la quantité de principe actif est toujours la même sur toute la durée, s'il n'y a pas de produits de dégradation aussi qui apparaissent, et puis toutes les caractéristiques physiques et chimiques de leurs médicaments. Ils vont nous dire, moi j'ai les données qui me permettent de démontrer que mon médicament est valable jusqu'à 4 ans, voire 5 ans.
7: La NSM fera le point chaque année pour accorder les nouvelles autorisations de mise sur le marché aux médicaments qui passeront ces épreuves de longévité avec succès.
0: Anne-Laure Danier, un espoir pour les malades du cancer du pancréas. Un nouveau médicament vient tout juste d'être approuvé aux États-Unis. Il s'appelle le Razonc et permet de doubler la durée de vie des patients. Le tirage au sort de la Ligue des champions de football, c'est aujourd'hui. Lens, le Paris Saint-Germain et Lille seront fixés ce soir un peu après 18h. Une compétition qui se fera sans l'Olympique lyonnais, battu hier à domicile 2-1 par les Turcs du Fenerbahçe. Un géant en terre promise, Victor Wembanyama, capitaine de l'équipe de France de basket, retrouve les parquets de l'Accor Arena de Bercy ce soir à Paris. Wemby, les Bleus face à la Slovénie à 20h30, match qualificatif pour le Mondial dans un an. Un nouveau spectacle céleste la nuit prochaine de 3h30 du matin jusqu'à 6h, c'est pour les Lefto. La Terre, le Soleil et la Lune vont à nouveau s'aligner. Éclipse partielle de Lune, elle se teintera d'un rouge cuivré, une lune de sang, Blood Moon, disent nos voisins outre-Manche. Encore faut-il que le ciel soit dégagé.
3: Merci Paul Tillier, vous revenez à 14h pour les informations. À suivre dans moins d'une minute, une balade dans les Pyrénées-Atlantiques avec un épisode de notre podcast Partir qui nous emmène découvrir des coins de France. Aujourd'hui, Irati, une forêt des Pyrénées pleine d'énergie sur votre radio ici.
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3: Vous écoutez ici, les vacances sont peut-être déjà un petit peu loin, c'est peut-être un lointain souvenir. Alors il est grand temps de penser aux prochaines, ou du moins à la prochaine fois que vous aurez envie de vous évader et de changer d'air. Pour cela, que diriez-vous de partir à Irati et sa forêt pleine de mystères et chargée d'histoire? Elle est accessible à toute la famille et en toute saison.
12: La forêt d'Irati, dans le massif des Pyrénées, c'est un lieu chargé d'histoire, à cheval sur les territoires français et espagnol. Quand on vous dit Irati, vous pensez sans doute fromage au saut Irati. Mais c'est aussi la plus grande hêtraie d'Europe, 17 000 hectares sur les flancs de la montagne basque. Et moi, c'est dans ce havre de paix que je vous emmène en balade pour vous partager l'énergie qui s'en dégage. Et à la fin de cet épisode, vous découvrirez le point commun entre Irati et les hautes forêts de l'Himalaya. Je m'appelle Thibaut Vincent, je suis journaliste à Ici Pays Basque, et pour moi, la forêt d'Irati est un endroit exceptionnel. Paradis blanc l'hiver, nature verdoyante qui revit au printemps, l'été, le parfum des fleurs, les cloches des brebis. Mais ma saison préférée, c'est l'automne, avec son explosion de couleurs rougeoyantes. C'est simple, à chaque fois que je redescends dans la vallée, je suis revigoré. Bienvenue dans Partir, Irati, une forêt des Pyrénées, pleine d'énergie. Nous sommes à 1300 mètres d'altitude, sur le parking du col de Bagargui, à côté du restaurant des chalets d'Irati. Des chalets que l'on aperçoit tout autour de nous. Ce col est un point de bascule entre deux vallées à l'ouest. La Basse-Navarre, Saint-Jean-Pied-de-Port est à 30 km. À l'est, la Soule, l'une des sept provinces basques, et juste à côté, le Béarn. La frontière avec l'Espagne est là, devant nous, qui traverse les montagnes. Un panorama à couper le souffle qui s'offre à nous après une heure et demie de trajet depuis Bayonne, une route sinueuse à travers le magnifique Pays basque intérieur. Mon premier conseil est donc de vous garer ici, sur ce parking, à côté des chalets d'Irati. Des chalets en location, éparpillés à l'orée des bois, ils peuvent accueillir de 2 à 29 personnes, idéal pour une cousinade, un séjour entre amis, ou simplement un week-end en famille, et surtout, passer un bon moment hors du temps pour se reconnecter. Car ici, pas d'internet, et c'est un choix délibéré. Là, j'ai une première suggestion pour vous. Visitez la maison de l'ornithologie, elle est juste à côté du parking. De mi-juillet à mi-septembre, vous y découvrirez une exposition et des animations sur la migration et la biodiversité locale. C'est gratuit et ça vous aidera à reconnaître les espèces croisées pendant votre balade. D'ailleurs, si vous avez envie de les admirer de plus près, je vous invite à rejoindre l'un des principaux points d'observation des oiseaux migrateurs. C'est à 500 mètres en contrebas, au col d'Orgambideshka. Allez-y à pied, en empruntant la petite route de l'Aro jusqu'au Caillolard. C'est une cabane de berger en pierre. N'oubliez pas vos jumelles, voire même un siège pliable pour vous asseoir à côté des ornithologues. Ils vous apprendront à reconnaître les spécimens, le mythique gypaète barbu qui niche tout près des milans, des vautours, un somptueux balai sous nos yeux au gré des courants. Mais je vous ai promis de vous faire découvrir le cœur de la forêt d'Irati, ses histoires et son énergie revigorante. Alors suivez-moi, on va à l'accueil des chalets, c'est à quelques centaines de mètres en descendant du col de Bagargui. Nous voici maintenant devant l'accueil, un long bâtiment en bois avec de grandes baies vitrées. Ici, que vous soyez logé ou non sur place, l'équipe des chalets vous fournira de bons conseils pour vos randonnées. Il y en a 8 balisées, plus ou moins longues, et la plupart accessibles aux débutants et aux familles. Aujourd'hui, nous allons prendre un raccourci pour nous rendre sur la crête. Alors suivez-moi. J'emprunte le grand sentier qui monte derrière l'accueil et passe devant des chalets pour m'engouffrer entre les hêtres et les sapins. Quelques conseils tout de même avant de se mettre en marche. Bien vous renseigner sur la météo, qui peut très vite changer en montagne. Ici, quand le vent souffle, il est particulièrement fort. Et puis surtout, bien vous équiper. Chaussures de marche, chapeau par beau temps. Et dans votre sac, n'oubliez pas un coupe-vent, un vêtement de pluie, un vêtement chaud et de l'eau. C'est de plus en plus rare, mais si vous avez la chance d'avoir de la neige, n'hésitez pas à partir en raquette. Je l'ai fait et c'est un régal. D'ailleurs, l'accueil des chalets en loue, si besoin. Et pour les amateurs de VTT et même de trottinettes électriques, vous pouvez aussi y récupérer le matériel loué auprès de sociétés de la vallée. Il suffit de vous renseigner auprès du personnel des chalets.
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12: Ça y est, vous êtes prêts à profiter des richesses de cette forêt de hêtres qui a le don, dès mon arrivée, de me faire oublier les soucis du quotidien. La forêt d'Irati dégage quelque chose de particulier, difficile à expliquer, même pour les gens d'ici. Robert Laranda-Buru, dit Pipache, alpiniste chevronné, est un enfant de Laro, le village dont dépend Irati. Il nous montre le chemin.
14: Ça veut dire bien, aujourd'hui on va donner à manger aux yeux, tu verras. Pour moi, c'est un lieu magique. C'est un ensemble, un cocktail de tout ce qu'on peut trouver en montagne, un cocktail de tout ce que j'aime, qui partent d'abord des hommes, parce qu'une montagne sans les hommes, c'est plus qu'un livre d'images. Elle est remplie pour moi de mystères, de mythologie. Et s'y promener seul est presque extraordinaire, parce que plein d'images te viennent dans la tête. On se remplit à l'intérieur de soi et ça fait énormément de bien. On reprend un peu les habitudes de nos ancêtres, c'est-à-dire tranquille.
12: Au milieu de ces arbres multicentenaires, je me laisse envahir par les sons. Le vent dans les feuilles, l'eau d'un ruisseau en contrebas, le chant des oiseaux au loin, les odeurs m'enivrent. C'est un véritable éveil des sens, l'impression de se laisser englober par l'atmosphère que dégage ce lieu. Et c'est encore plus palpable quand il fait gris, ou mieux, la nuit. Pourtant, l'activité humaine n'est jamais très loin, elle est même intimement liée à l'histoire d'Irati à travers le pastoralisme. Les troupeaux de vaches et de brebis en estive pâturent l'été et façonnent cette montagne jusqu'à l'automne, et ce, depuis des millénaires. Des traces sont encore visibles, on les devine en sortant de la forêt.
14: On ne fait que suivre des chemins, des sentiers qui ont été depuis la proto-histoire, c'est-à-dire juste avant l'écriture. Quoi, si tu veux déjà, les bergers passaient par ici avec leurs brebis. Il y a encore quelques témoins quand même qu'il faut absolument voir à Irati, des dolmens, un dolmen autour du chalet de restaurant d'Irati, t'en as un. Et ensuite, eh bien, tu as quand même un des plus bels endroits de cromlech du Pays Basque qui se trouve à là-bas, en face de nous, au Cabé, et qui est encore un endroit fantastique.
12: Le cromlech, c'est un cercle de cailloux, un endroit sacré où l'homme n'avait pas le droit d'entrer. C'est là qu'autrefois, les bergers, quand l'un d'eux décédait, dispersaient ses cendres, souvent dans des endroits vus magnifiques. Vous pourrez en voir à Okabe, c'est à l'ouest d'Irati. Ce vaste site archéologique est accessible par une randonnée de 15 km qui part du plateau de Cise en contrebas des chalets d'Irati. Avant d'oublier, j'ai un autre conseil à partager avec vous. Pour motiver les plus petits pendant ces balades, vous pouvez utiliser l'une des 4 chasses au trésor proposées à Irati. 2 via l'application mobile Terra Aventura, à télécharger avant d'arriver sur place, et 2 en version papier, disponible à l'accueil des chalets. Allez, encore quelques centaines de mètres et nous arrivons sur la crête pour contempler les sommets pyrénéens qui étalent leur immensité. Regardez en contrebas la vallée qui laisse deviner le fourmillement des hommes qui s'activent. Là, je ne peux m'empêcher de penser à l'histoire récente qui s'est écrite ici et que me confie Robert.
14: Pendant la dernière guerre mondiale, ils utilisaient un petit peu l'industrie du bois pour faire passer un petit peu des juifs, etc., de l'autre côté, sur le territoire de Laro.
12: Irati, chargée d'histoire, mais aussi d'une atmosphère mystique. Cette immense forêt de hêtres est baignée par les légendes. Bacha Jauna, ou Bacha Yaoun, est un personnage incontournable de la culture basque. C'est l'homme yéti. Le voilà notre point commun avec les hautes forêts himalayennes dont je vous parlais au début de l'épisode. Il est l'esprit des arbres, le protecteur de la nature et des activités agro-pastorales, le trait d'union entre la forêt et l'activité humaine. Encore un conseil, si vous aimez bivouaquer et que vous ne craignez pas Bacha Yaoun, les feux et le camping sauvage sont interdits à Irati, mais il est possible de planter sa tente de juin à fin octobre à l'aire naturelle de camping. Elle est située 2 km en dessous de l'accueil des chalets, le long de la route qui mène à Saint-Jean-Pied-de-Port. Et si vous avez encore un peu de temps devant vous, si votre week-end n'est pas terminé, j'ai une dernière idée. À 6 km seulement des chalets d'Irati, sur la route qui redescend dans la vallée de Garassi, je vous emmène dans une bergerie au plateau de Cise.
15: Bonjour à vous tous, bienvenue à Irati Cise, sur le plateau d'Irati.
12: Nous voici devant l'Etxola, la maison en basque. Elle se trouve le long de la route qui serpente entre les montagnes, bordée par un cours d'eau qui coule paisiblement. Poussez la porte vous découvrirez une exposition permanente sur la transhumance, une cave d'affinage et un bar à fromage. Et c'est là, de mi-juillet à fin août, que des bergers transhumants viennent vous chercher pour une animation gratuite et dégustative.
15: Donc, pourquoi nous, on transhume d'après vous à la montagne ?
12: Pauline et deux autres bergères vous expliquent l'utilité de cette transhumance, notamment pour l'entretien du domaine d'Irati. Mais aussi comment elles fabriquent leur fromage, l'ardigashna ou tome de brebis, ainsi que les pâtes molles et autres lactiques vendues à des crèmeries ou directement ici, aux consommateurs.
15: En goûtant les fromages, on va découvrir plein de petites choses, et notamment voilà, la synthèse, comment interviennent les arômes, pourquoi j'ai des arômes d'ananas à 6 mois, pourquoi je suis plus sûre de la noisette, du fruit sec à 3 mois, les histoires de texture, pourquoi le fromage de brebis il a tendance à être un peu plus granuleux que le vache.
12: Si vous venez le jeudi matin, Pauline organise des ateliers sensoriels où vous goûterez au fromage. C'est une activité d'une heure et demie, conseillée à partir de 8 ans sur inscription auprès des offices de tourisme ou de l'accueil des chalets d'Irati. Le prix, 15 euros par personne. J'ai encore un dernier conseil pour vous. Au bout du plateau de Cise, sur la route d'Irati, se trouve une institution, le Chalet Pedro. Une auberge-restaurant familiale créée en 1940, un endroit chaleureux où vous dégusterez les saveurs réputées de la cuisine basque. Omelette au cèpe, anguille à la persillade et évidemment la chuleta, la côte de bœuf du Pays basque, un délice. Mais ça, vous le découvrirez quand vous viendrez.
3: Ah oui, avec plaisir. Merci Thibaut Vincent d'ici Pays Basque. Cet épisode de Partir, Irati, une forêt des Pyrénées pleine d'énergie, est disponible en réécoute sur l'appli ICI et sur ICI.fr. Il y a également plein d'autres épisodes qui vous feront partir aux quatre coins de la France à la découverte de notre territoire. 13h24, c'est la musique qui vous accompagne dans les prochaines minutes avec Renaud, Morgane de Toi sur votre radio ICI.

0: Morgane de Toi, 13h30. Il est temps pour moi de vous dire à demain. Je vous souhaite un très bon après-midi en musique et avec votre radio locale ici.
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0: Jean-Jacques Goldman et Sirima, là-bas, mon meilleur concert avec Arnaud Michelagnoli et sur un concert de Lilian Renaud, un bon souvenir raconté par Fred de Seloncourt.
1: 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Donc en fait Lilian, donc j'ai fait le jeu, j'ai été tiré au sort, on m'a rappelé en me disant, c'est Lilian que j'ai eu au téléphone d'ailleurs, qui m'a annoncé la bonne nouvelle. 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Puis après, à 15h, la porte sonne, et là j'avais Lilian derrière la porte qui venait faire un concert, donc privé chez moi. Que

0: C'était vraiment un rêve qui se réalise. 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Après, moi, j'avais invité 20 personnes, donc des amis de la famille, qui étaient tous aussi surexcités comme moi pour le fait de venir en concert comme ça, ultra privé, à la maison. 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Lilian nous a fait une heure de concert. 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Il n'y a pas d'autres mots. 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Donc vraiment un grand merci à la radio. Et puis vraiment un moment inoubliable. Et merci aussi encore à Lilian d'avoir joué le jeu, parce que c'est la première fois qu'il le fait. Il nous a dit que c'était aussi impressionnant pour lui d'être aussi proche de nous. 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

0: Rider on the Storm, c'était The Doors sur ici Belfort Montbéliard en 1971. À suivre avant les infos de 14h, la musique de Electric Light Orchestra et Christophe Maé pour voir la lune. Bel après-midi.
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2: Une vigilance orange aux orages dans une large partie du pays cet après-midi. 39 départements, le nord de la France, l'est, mais aussi le centre sont concernés. Météo France met en garde face à des phénomènes violents, pluie, vent et grêle. Plusieurs TER sont notamment supprimés ce soir de manière préventive dans les Hauts-de-France. La pagaille en gare Montparnasse à Paris, c'est la panne d'une installation électrique ce matin qui est en cause. Le trafic est interrompu, de nombreux trains sont supprimés au départ. Jusqu'à au moins 15 heures, les liaisons TGV vers la Bretagne, Nantes ou encore Bordeaux sont concernées. Dans le sens des arrivées, certains trains en provenance de La Rochelle ou du Pays Basque affichent 3 heures de retard. Deux morts à Caen et plusieurs blessés hier soir. Une voiture a foncé délibérément sur la foule devant la gare. Le suspect, 26 ans, est un Russe d'origine tchétchène. Pas de casier judiciaire. Le procureur de Caen écarte la piste de l'attentat terroriste. Le ministère des Affaires étrangères sans nouvelles de plusieurs Français au Népal et au Tibet après les crues dévastatrices survenues hier en quelques minutes dans cette vallée touristique de l'Himalaya. Le bilan provisoire est désormais de 359 morts et plus de 1300 personnes portées disparues. Un candidat de plus dans la course à l'Elysée, Xavier Bertrand, président de la région Hauts-de-France, officialise sa candidature ce midi. Par ailleurs, 7 candidats à l'élection présidentielle sont invités par le MEDEF cet après-midi. C'est à Roland-Garros. Ils exposeront leur programme économique devant un parterre de patrons.
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1: Et notre secteur est en vigilance jaune orage pour aujourd'hui selon Météo France. Les nuages sont de plus en plus nombreux cet après-midi, deviennent menaçants. Des averses tombent accompagnées de rafales de vent. Les maxi 31-33 pour la Haute-Saône, le territoire de Belfort. 30-33 pour le Doubs.

0: Ici Belfort Montbéliard, c'était Scatterling of Africa, succès de Johnny Clegg et Zavouka. À suivre après la courte pause, les trois chansons françaises à la suite. Vous aurez le plaisir d'entendre en duo Grand Corps Malade et Silto, Joe Dassin ainsi que Tina Arena aller plus haut.
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1: Dans le cadre de la route des savoir-faire, découvrez les coulisses de la microbrasserie Ellie. Ce samedi 29 août à 15h à Dampierre-les-Bois. La visite de 1h30 est totalement gratuite. Pensez à réserver auprès de l'office de tourisme du pays de Montbéliard tout de même si ça vous intéresse. Un plan cinéma maintenant, fan de la saga Taxi. Vous avez rendez-vous au musée de l'aventure Peugeot à Sochaux pour l'expo Peugeot fait son cinéma. Le musée propose deux nouveautés exceptionnelles. Admirer une 306 S16 de la gendarmerie d'époque et surtout monter à bord de la véritable Peugeot 406 originale du tout premier film Taxi. Et en ce moment ouvert de 10h à 18h. Et puis un mot rapide sur la foire au vin de Belfort à l'attraction d'Andelnan. La radio ici profite de l'occasion pour enregistrer des émissions du jeu Comptoir en Toit entre 18h et 20h samedi. La foire au vin, c'est jusqu'à dimanche, entrée 7€, entrée gratuite pour les moins de 16 ans.
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0: Gros succès de 1995, c'était Joan Osborne, One of Us. Joan Osborne qui a fêté en juillet dernier ses 64 ans. Elle a sorti un album live dernièrement pour ses 30 ans de carrière, Dynalogy Live. Et elle est en tournée jusqu'à la fin de l'année, outre-Atlantique. Dans un instant, Laurent Voulzy.
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1: Ici Belfort-Montbéliard, il est 15h. Tout de suite, les infos.
2: Deux violents orages attendus sur une large partie de la France. Cet après-midi, 39 départements en vigilance orange. Météo France met en garde face à des phénomènes violents de la pluie, du vent et de la grêle. Le nord du pays est concerné, du Maine-et-Loire aux Ardennes, tout comme l'Est, mais aussi le centre jusqu'en Aveyron. Dans les Hauts-de-France, plusieurs TER sont supprimés ce soir de manière préventive. Le trafic interrompu en gare Montparnasse à Paris à cause de la panne d'une installation électrique. Les départs en TGV vers la Bretagne, Nantes ou encore Bordeaux sont concernés. Dans le sens des arrivées, certains trains en provenance de La Rochelle ou Hendaye affichent 3 heures de retard. Le Secours Populaire lance un appel aux dons pour venir en aide aux sinistrés du Népal et du Tibet. 359 morts emportés dans des crues hier dans cette vallée touristique de l'Himalaya. 1300 personnes sont portées disparues. Le ministère des Affaires étrangères précise être sans nouvelles de plusieurs Français sur place. Xavier Bertrand, candidat officiel à la présidence 2027, le président de la région Hauts-de-France l'a annoncé ce midi aux universités d'été du MEDEF à Paris. La ministre de l'Agriculture réunit tous les préfets à 15h30. Dans une demi-heure, Annie Genevard souhaite faire un état des lieux après la canicule et les incendies de l'été. Un paquet de mesures d'urgence pour les agriculteurs sera dévoilé la semaine prochaine. Le tirage au sort de la Ligue des champions de football, c'est ce soir. Après 18h, le Paris Saint-Germain, Lille et Lens connaîtront leurs futurs adversaires.
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1: Notre secteur est en vigilance jaune orage aujourd'hui, selon Météo France. Les nuages sont de plus en plus nombreux cet après-midi, deviennent menaçants. Des averses tombent accompagnées de rafales de vent, maxi 30-33 degrés. Les averses continuent cette nuit, se généralisent. Averses localement orageuses et toujours du vent, parfois fort, minimal 16 à 18 degrés.
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0: Everybody's Changing, succès de 2004. On se marque une pause sur une pièce de théâtre qui va se jouer à la Maison du Peuple de Belfort et on revient avec les trois chansons françaises à la suite, avec Bernard Lavillier, Gauvin Serres et La Petite Lady de Vivien Savage.
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1: C'est en ce moment la foire au vin de Belfort à l'attraction dans des Nants. Et la radio ici profite de l'occasion samedi pour enregistrer des émissions du jeu Comptoir en Toit entre 18h et 20h. Émissions qui seront diffusées le week-end entre 10h et 11h. La foire au vin, c'est jusqu'à dimanche, entrée 7 euros et entrée gratuite pour les moins de 16 ans. Demain, il y aura le dernier vendredi de la douce à Pavillier, avec entre 17 et 19h des activités originales pour la famille, comme de l'escape game, une initiation parcours, encore une initiation DJ. À 19h, un pique-nique géant et dès 20h30, un concert gratuit. Ce sera une boom plein air, c'est-à-dire une grande soirée dansante pour clôturer l'été, accès gratuit en cas de mauvais temps, repli au centre Jean Moulin.
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0: Jane Birkin, c'était quoi sur ici Belfort-Montbéliard? À 16h, les infos et la météo. Il y aura avant ça Chris Isaac, Benabar et le dynamique hot shot de Karen Young. Bel après-midi.
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1: Très belle fin d'après-midi avec ici Belfort-Montbéliard, il est 16h. L'actualité en France et dans le monde.
2: Sébastien Delogu en garde à vue cet après-midi à Marseille. Le député insoumis entendu par les enquêteurs dans le cadre de son altercation avec trois policiers dans son immeuble. Lundi, les trois agents en civil viennent interpeller un voisin de palier de Sébastien Delogu. Le ton monte. Les trois agents ont porté plainte pour outrage. Le député insoumis aussi pour violence et injures. Anne Hidalgo visée par trois plaintes dans le scandale des agressions sexuelles dans le périscolaire à Paris. Plainte pour non-assistance à personne en danger déposée par des familles d'enfants victimes à l'encontre de l'ancienne maire socialiste et son premier adjoint Patrick Bloch. 39 départements placés en vigilance orange aux orages cet après-midi par Météo France. Risque de pluie, de vent violent et de grêle. Une large partie nord du pays est concernée du Maine-et-Loire jusque dans les Vosges. Le centre aussi de la Nièvre en passant par l'Auvergne et jusqu'en Aveyron. La pagaille en gare Montparnasse à Paris après une panne ce matin jusqu'à 4h30 de retard pour les voyageurs en provenance de Toulouse. Les TGV qui arrivent de Bordeaux, du Pays Basque et de Bretagne affichent eux aussi au moins 2 heures de retard. De la politique sur les cours de Roland-Garros cet après-midi. 7 candidats à la présidentielle participent à un débat organisé par le MEDEF à Paris. Ils détailleront leur programme économique pour 2027 devant des chefs d'entreprise. Par ailleurs, on apprend ce midi la candidature pour l'Élysée 2027 de Xavier Bertrand, le président de la région des Hauts-de-France.
1: Merci Paul Tillier. Les prochaines infos, c'est dans moins d'une heure à 17h, le temps qu'on s'intéresse à la météo de cette fin de journée chez nous dans le Nord-Franche-Comté. Il fait chaud, il fait lourd et on est au-dessus des 30 degrés absolument partout, jusqu'à 32 degrés sous abri, notamment au cœur de Belfort en ce moment et de Montbéliard, ce qui veut dire que le ressenti est même encore un petit peu plus important. La grosse info tout de même, ce sont ces orages qui devraient éclater dans la soirée. Sachez d'ailleurs que la Haute-Saône va être placée en vigilance orange aux orages tout à l'heure à partir de 18h et conséquence de ces averses orageuses qui pourraient être parfois fortes, soutenues et même peut-être violentes, eh bien une grosse baisse des températures attendue pour demain. Le retour d'une certaine fraîcheur puisque demain, vendredi, dans l'après-midi, on perdra jusqu'à 10 degrés, donc on sera autour de 22 à 23 degrés demain.
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1: Et c'est la 16-19 qui débute, c'est un grand plaisir, un vrai plaisir de vous accompagner jusqu'en début de soirée. C'est en musique également, c'est ici que ça se passe avec ici Belfort-Montbéliard et avec Daniel Balavoine.

0: Daniel Balavoine avec ici Belfort, Montbéliard, Dieu que c'est beau, un petit peu comme un 16-19. Finalement, c'est un plaisir encore une fois de vous accompagner jusqu'à notre début de soirée. Vous êtes bien sur votre radio de l'été, votre radio de la rentrée, bien sûr, actu locale, musique, bonne humeur, des beaux cadeaux également dans une grosse demi-heure. Les premiers cadeaux de l'après-midi, ce sont vos entrées pour le Boulder Park, le Bois des Lutins notamment, qui se trouve dans les Vosges. On aura quelques infos pratiques à vous donner, avec des idées de sortie notamment pour ce week-end. Rendez-vous à venir aussi avec l'humour en tube de Fred Ballard et puis la nécessaire minute comtoise d'Arnaud Fromage. Il paraît qu'aujourd'hui, on va rugir de bonheur.
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0: Du bonheur également, 2 minutes 30 avec le tout nouveau Pierre Demas.

0: Pierre Demar avec ici Belfort Montbéliard. Je pense à vous. Allez, c'est l'heure de la nécessaire minute comtoise avec Arnaud Fromage. Arnaud, nous sommes donc le 27 août aujourd'hui et alors visiblement vous rugissez de bonheur.
1: Oh, n'en faites pas trop non plus, hein. On va parler de Lyon en effet, mais pas du Lyon franc-comtois, alors vous pouvez ranger votre drapeau, du moins pour le moment. Le Lyon dont je voulais vous parler est le symbole d'une île très particulière nichée dans un fjord à l'est du Danemark, son nom Eleor. Alors si je vous en parle particulièrement aujourd'hui, c'est qu'à l'année, ce confetti d'un hectare et demi n'est pas habité, sauf pendant une semaine et qu'on est en plein dedans. Le 27 août, en effet, à Eleor, c'est la fête nationale du Lyon du Royaume.
0: Un royaume ? Alors moi je croyais que c'était une île danoise.
1: Ah, c'est là qu'on commence à rentrer dans le spécial. Eleor a été racheté après la guerre, en 1944, par une bande de professeurs d'école originaires de Copenhague, dans le but d'y établir un camp de vacances. Sauf que, pour la blague, ils s'inventent un lien avec, je cite, une société monastique de moines irlandais arrivée au Xe siècle, et proclament l'indépendance de l'île. Un roi est sacré, une monnaie est créée, le Léodore, une devise et un hymne sont instaurés, bref, le royaume d'Eleor était né. Bien sûr, c'est une blague. Les ministres fantoches et certains noms de lieux de l'île sont des parodies de ce qu'on trouve au Danemark. Mais nos professeurs de Copenhague ont poussé le bouchon encore plus loin en instaurant une heure d'Eleor décalée de 12 minutes par rapport au reste du Danemark. Parmi les lois improbables du royaume d'Eleor, l'on trouve aussi l'interdiction du roman Robinson Crusoe, sûrement par superstition. Alors, je rappelle que tout ceci n'est qu'une farce car il n'y a aucun habitant permanent sur l'île qui compte tout de même 263 sujets. Des sujets qui sont donc en ce moment réunis pour leur fête nationale du Lyon sous l'égide du roi Léo III.
0: Alors c'est vrai que c'est un peu étonnant, ça me rappelle quelque chose un peu plus près de chez nous, Arnaud.
1: Oui, vous pouvez ressortir le drapeau avec la principauté d'Arbésie, une principauté qui est en réalité un hôtel-restaurant. Elle aussi a été créée juste après la guerre, lorsque la France et la Suisse reconnaissent l'extraterritorialité du lieu. C'est-à-dire que l'établissement ne se situe ni en Suisse ni en France, parce qu'il est construit au-dessus de la frontière. Oui, c'est un hôtel où on peut dormir les pieds en France et la tête en Suisse. Pour la blague, Max Arbé, son propriétaire, décide alors de faire de son hôtel une micronation et s'autoproclame prince Max Ier d'Arbésie. La principauté d'Arbésie possède un drapeau, c'est la forme du terrain, ainsi qu'une monnaie, la roupie arbésienne. Et savez-vous qui a été fait premier citoyen d'honneur de la principauté ? Charles de Gaulle, qui a tellement apprécié l'endroit qu'il y tiendra les négociations des accords d'Évian dans les années 60. Et bonne nouvelle, Robinson Crusoe n'y est pas interdit.
0: Et belle découverte, Eleor, monseigneur. Merci beaucoup Arnaud Fromage, rendez-vous demain. Et puis pour survivre à la rentrée, on va déjà penser aux prochaines vacances. Ce sera le thème de l'humour en tube de Fred Ballard dans quelques minutes. Ah, ça c'était bien aussi. David Bowie, pour la suite de votre jeudi après-midi Let's Dance, avec ici Belfort Montbéliard.

0: petite merveille, plein de douceur, ça fait tellement de bien. Enya Orinoco Flow avec votre radio, ici Belfort Montbéliard. Jean-Louis Aubert pour la suite et l'humour en tube de Fred Ballard.
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0: Jean-Louis Aubert avec Ici Belfort, Montbéliard. Bon, dans quelques jours, la rentrée, pour y survivre, on va déjà penser aux prochaines vacances. Le mieux, c'est de se projeter donc sur les prochains congés. Et pour ça, Fred Ballard a convoqué celles et ceux qui sont partis très très loin cet été et qui nous conseillent de ne pas faire pareil, finalement, dans l'humour en tube.
1: Paris, Bruxelles, Bruxelles, Londres, Londres, Barcelone, Barcelone, Los Angeles, Grenoble, Grenoble, Kumak.
2: Ah, c'est sûr que c'est pas la destination la plus écolo, hein, quand l'empreinte carbone d'un seul voyage est la même que celle de Jeff Bezos sur une année, et que le trajet aller-retour est supérieur à 3 jours et 3 nuits, il y a intérêt à profiter de la vue mer quand on arrive à l'hôtel.
1: J'ai dormi 77 heures. Je me suis réveillé un mercredi à minuit, j'avais une patate d'enfer. La plage, elle existe au nord de l'hôtel, à 50 km de Brousse. Pour aller à la plage, tu pars la veille. Mais quand t'arrives là-bas, bien, le soleil présent, il tape 40 degrés à l'ombre. Là-bas, il n'y a pas d'ombre.
2: Oui, pendant que ça se confirme avec le retour d'expérience de Patrick Timsit, l'herbe n'est pas plus verte ailleurs. En revanche, le soleil est plus jaune. Donc pour les prochaines vacances, réfléchissons avant de prendre nos billets.
3: Pourquoi on veut toujours partir, les amis? Pourquoi on pense que loin et ailleurs, c'est mieux? Parce qu'on ne veut pas faire le travail en nous. Récemment, j'ai un copain, il m'a dit « Ouais, j'en peux plus, je me barre, j'ai besoin de me retrouver, je pars en Inde !» Tu dis « Frérot, s'il y a un endroit où tu vas avoir du mal à te retrouver... » C'est l'Inde. Trouve-toi d'abord en France et après tu te rejoins en Inde.
2: Ah, c'est sûr que pour se retrouver face à soi-même, la Creuse, c'est mieux que Bombay. Hein. Donc suivons les conseils avisés et poilants de Gad Elmaleh pour nos prochaines vacances de dans 10 mois. L'exotique n'est pas toujours comique, mais le terroir est toujours fandard.
0: L'humour en tube de Fred Ballard. Dans quelques instants, s'intéresse à la route des savoir-faire. Et puis on restera sur la route également avec Taxi. Vous savez, la saga Taxi qui s'invite au musée de l'aventure Peugeot. Rendez-vous juste après le nouveau Céline Dion. Ça s'appelle... Bonjour, pardon et merci.
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0: C'est le titre et c'est le nouveau Céline Dion.
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0: Et dans le cadre de la route des savoir-faire, vous allez pouvoir découvrir les coulisses de cette micro-brasserie Ellie. Ce sera ce samedi à 15h à Dampierre-les-Bois. Vous allez pouvoir visiter leurs installations équipées de panneaux solaires, percer tous les secrets de fabrication artisanale. Malt, houblon, levure n'auront plus de secrets pour vous. La visite dure 1h30, elle est totalement gratuite. En revanche, il faut penser à réserver auprès de l'office de tourisme au 03 81 94 45 60. Et puis, fan de la saga Taxi, évidemment, comme beaucoup de Français, eh bien, cap sur le musée de l'aventure Peugeot à Sochaux, puisque dans le cadre de son expo Peugeot fait son cinéma, le musée vous propose deux nouveautés exceptionnelles pour la rentrée. Tout d'abord, une 306 S16 de la gendarmerie d'époque, et puis surtout, ensuite, montée à bord de la véritable Peugeot 406, originale du tout premier film Taxi. Rappelez-vous, Samy Nasseri était au volant dans les rues de Marseille, notamment, expérience immersive à vivre donc tous les jours de 10h à 18h au musée de l'aventure Peugeot à Sochaux.
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0: Et on va jouer dans quelques minutes. Premier cadeau de cet après-midi, des billets d'entrée pour Boulder Park Aventure. On se retrouve pour compter, pas compter, juste après Stéphane Escher et Jimmy Cliff.

0: d'amis comme toi, Stéphane Echer, avec ici Belfort Montbéliard. C'est le moment de jouer et d'ouvrir notre standard pour vous, chers amis. 03 84 22 82 82. Les premiers cadeaux de ce jeudi après-midi nous emmènent prendre un petit peu de fraîcheur dans les Vosges à la Bresse, avec vos entrées pour ce très beau parc, le Bolder Park, hein, qui porte bien son nom. C'est un parc qui réunit en un seul lieu plein d'activités à sensation, tyroliennes géantes, soit l'élastique ou encore parapente. Ça se gagne dès maintenant en jouant à compter, pas compter, au 03 84 22 82 82.
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0: Et on va jouer avec l'une d'entre vous juste après Indochine, le chant des cygnes, avec ici Belfort-Montbéliard. Belle fin d'après-midi, bonne fin de journée.

Le chant des signes Indochine avec Ici Belfort Montbéliard. Allez, on vous laisse encore quelques instants pour nous appeler, pour composer le numéro de votre radio, 03 84 22 82 82. Une belle idée de sortie pour cette fin d'été. Et à quelques jours de la rentrée, ce sont vos entrées pour le Boulder Park. C'est donc à la Bresse dans les Vosges. Vous allez y retrouver notamment la plus grande tyrolienne des Vosges et l'une des plus grandes de France. C'est le Fantasticable, hein. Un vol plané suspendu qui vous offre une petite balade d'une longueur d'un kilomètre et demi environ, et surtout d'atteindre des pointes de vitesse à 110 km/h, et tout cela à 50 mètres au-dessus de la forêt. Voilà, amateur, amatrice de sensations fortes, ça fait partie des activités qui vous attendent dans ce très beau Boulder Park. On joue à compter pas compter, c'est dès maintenant, 03 84 22 82 82. On fait plein de bonne musique, c'est notre happy hour musical de cette fin d'été. C'est notre 16-19 qui se poursuit tranquillement avec Sheila, époque Payette, Strass et Payette Sheila avec Spacer.

0: sera l'affiche de la soirée d'ouverture du Chant du Gros dans tout juste une semaine avec votre radio ici Belfort-Montbéliard. Bien sûr, le dernier gros festival de l'été chez nous, tout près de chez nous, c'est en Suisse, dans le Jura suisse. Charlie Winston aux côtés de Julien Doré, Gaëtan Roussel et moi, dans moins d'une heure, je vous offrirai également vos entrées pour cette nouvelle édition du Chant du Gros. Bientôt 17h avant de retrouver Paul Tillier pour toute l'actualité. Il y aura Marine et Jerry Rafferty.
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0: C'est l'un des événements du week-end prochain, les temps des forges à Belfort. Ce sera dans une grosse, grosse dizaine de minutes.
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0: Il y a également la météo importante avec de gros orages qui se profilent. Il est 17h. 17h l'actualité en cette fin de journée, c'est avec Paul Tillier.
2: Un député en garde à vue, l'insoumis Sébastien Delogu, entendu par les enquêteurs à Marseille cet après-midi après une altercation avec des policiers en début de semaine. Bonjour Margot Longeroche.
3: Bonjour à toutes et à tous.
2: Vous êtes devant l'évêché, le commissariat de Marseille. Cela fait maintenant 3 heures que Sébastien Delogu est à l'intérieur.
3: Oui, il est entré libre, effectivement, il y a bientôt 3 heures, le visage fermé, et il est donc placé en garde à vue pour outrage à personne dépositaire de l'ordre public. C'est dans le cadre d'une enquête de flagrance qui a été ouverte lundi par le parquet de Marseille. Le député La France Insoumise, qui est donc entendu dans ce commissariat, après une altercation avec 3 policiers dans l'immeuble où il réside, ça s'est passé lundi. Les 3 agents sont en civil, ils viennent pour interpeller un voisin du député soupçonné de vol. Le ton monte quand Sébastien Delogu les croise dans le hall de l'immeuble. Lui dit avoir été insulté par les policiers. Même accusation à l'inverse des agents des forces de l'ordre qui disent eux aussi avoir été insultés par le député. Ils ont d'ailleurs donc porté plainte contre lui pour donc outrage à personne dépositaire de l'ordre public. De son côté, Sébastien Delogu a publié une vidéo, plusieurs vidéos sur ses réseaux sociaux de cet échange. Et tout l'enjeu de l'audition qui se poursuit en ce moment dans le commissariat de Marseille, eh bien c'est de savoir ce qu'il s'est réellement passé dans le hall de cet immeuble. Par ailleurs, son avocat nous a indiqué que le député a porté plainte hier auprès du parquet de Marseille, plainte contre X, pour violence physique et injures.
2: Les précisions à Marseille de Margot Longeroche. Un nouveau rebondissement dans le scandale des agressions sexuelles dans le périscolaire à Paris. Anne Hidalgo, l'ancienne maire, visée par 3 plaintes pour non-assistance à personne en danger. Plainte déposée par les familles d'enfants victimes depuis le mois de janvier à Paris. 100 d'animateurs ont été suspendus pour violence, la moitié pour des suspicion d'agression sexuelle. Le chef des députés socialistes Boris Vallaud se range derrière Raphaël Glucksmann pour la primaire du PS en vue de la présidentielle. Le candidat Place Publique a également reçu le soutien aujourd'hui de Carole Delga, présidente de la région Occitanie. Par ailleurs, à droite, un nouveau candidat se déclare pour 2027, c'est Xavier Bertrand, président de la région des Hauts-de-France. La vigilance orange aux orages étendue à 5 départements de l'est du pays, soit 44 départements concernés en tout par cette alerte aujourd'hui. Elle couvre une large moitié nord de la France et s'étire sur le centre jusqu'en Aveyron. Des vents violents, de la pluie et des grêlons sont attendus. Au Népal et au Tibet, les recherches se poursuivent. Plus de 1300 personnes manquent à l'appel après les torrents de boue qui ont dévasté cette vallée touristique de l'Himalaya. Hier, au moins 360 morts. Bilan toujours provisoire. Le Quai d'Orsay est sans nouvelles de plusieurs Français sur place.
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0: Plus de 30 degrés partout cet après-midi dans le Nord-Franche-Comté. Il fait chaud, il fait lourd et les averses orageuses sont bel et bien confirmées pour ce début de soirée. Sachez que dans moins d'une heure maintenant, à 18h, la Haute-Saône va être placée en vigilance orange pour ce risque d'orage. Le territoire de Belfort et le Doubs devrait également l'être dans le courant de la nuit. Des orages qui s'annoncent assez violents, peut-être accompagnés de grêles, de fortes rafales de vent. Donc vous serez extrêmement prudent évidemment dans ces 3 départements. Évitez de prendre le volant si vous le pouvez évidemment. Et la conséquence de tout cela en revanche, ça c'est la bonne nouvelle, c'est une baisse assez net des températures pour demain dans l'après-midi, puisque Météo France nous annonce quasiment 10 degrés de moins au meilleur de la journée. On sera entre 21 et 23 degrés demain.
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0: Et c'est la deuxième heure du 16-19 qui débute sur votre radio ici, Belfort-Montbéliard, et qui débute avec Étienne Dao tout de suite.

0: Étienne Dao, l'un de ses grands succès tombés pour la France avec ici Belfort Montbéliard. La deuxième heure de notre 16-19, nos habituels rendez-vous, nouveaux cadeaux à vous offrir dans une grosse demi-heure en jouant à compter, pas compter. Ce seront vos entrées pour le Chant du Gros pour la soirée du vendredi dans une grosse huitaine de jours maintenant, le 4 septembre prochain. Ce soir-là, du beau monde également sur scène, Hélène Ségara, Big Flo et Oli Léman ou encore le groupe Matmata. On joue donc tout à l'heure aux alentours de 17h40. L'actu musique également de ce jeudi avec Émilie Mazoyer, Césaria Evora, Marguerite, Stevie Wonder et plein d'autres petites infos bien sympathiques et puis des infos pratiques également que je vous donnerai d'ici une petite demi-heure. Et puis comme promis, dans un court instant, on s'intéresse à l'un de ces événements très attendus à chaque rentrée dans le territoire de Belfort, et c'est la 21e édition déjà pour la fête du cabriolet. C'est à l'étang des Forges, ce sera dimanche prochain.
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0: On en parle dans moins de 3 minutes après le nouveau Soprano.

0: le nouveau soprano DJ avec ici Belfort Montbéliard. Sortez en Franche-Comté, une belle idée de sortie pour ce week-end, la 21e fête du Cabriolet, c'est à Belfort, les temps des forges. On en parle avec Jean-Marc Barthélémy du club Belfort Auto Rétro. Bonsoir.
1: Bonsoir.
0: 21e édition, donc ça veut dire que cette aventure a démarré il y a un petit peu plus de 20 ans. Comment elle a démarré cette aventure?
1: Alors, elle a démarré, je suis le fautif, c'est terrible ça. Mais dès que j'ai fini de restaurer mon cabriolet, qui est de 1958, donc j'ai mis beaucoup de temps, dès qu'il s'est mis à rouler, je dis, ben finalement, c'est dommage de rouler tout seul, on va peut-être voir un peu tous les gens qui aiment bien rouler dehors dans des conditions un peu particulières. Et on a lancé, avec quelques amis, on a lancé cette fête du cabriolet en disant on va accepter les cabriolets de tous les âges. Mm-hmm. Cabriolet. Bon, il suffit d'enlever le haut. Alors, cabriolet, c'est en général des voitures deux portes avec une capote ou un toit arrière, ouais. Puisque ça, on a connu aussi. Mais ça peut être aussi une quatre portes avec le toit qui se descend comme la deux.
0: Alors, choses. Justement, moi qui suis complètement néophyte en la matière, voilà. Expliquez-moi la différence deux portes, quatre portes, c'est ça?
1: Alors, voilà, c'est ça, une découvrable. La découvrable. Alors, c'est pas d'aujourd'hui, hein. Il y a eu des 203, Peugeot, il y a eu tout un tas de voitures, mais celle qu'on connaît le plus, c'est la 2 chevaux. Mmh. Elle a bien 4 portes, on enlève le haut, chouette, elle est éligible pour cette fête du cabriolet.
0: Et il y a également les coupés cabriolets, ça c'est encore autre chose.
1: Les coupés cabriolets, voilà, ceux qui ont le toit qui rentre dans le coffre, donc c'est aussi un cabriolet.
0: Comment le toit peut rentrer dans le coffre?
1: Ah, alors ça c'est la magie des constructeurs.
0: Ouais, c'est ça.
1: Et vous savez que notre constructeur local, il est un petit peu pour quelque chose, hein, parce que ça remonte aux années 30, hein, où ils avaient commencé à faire une voiture qui avait le toit, une 402, qui avait le toit qui rentrait dans le coffre. Et ils ont remis ça au goût du jour avec la 206, et on a vu le succès que ça a eu, puisque tous les constructeurs ont emboîté le pas. Et puis, comme toutes les modes, elle a un petit peu passé. On revient au capot en toile maintenant. Ouais. Il y a quand même beaucoup d'avantages pour la CC, comme on dit, hein, coupé cabriolet. C'est que elle peut rouler en toute saison. On peut avoir la clim, on peut avoir le chauffage, on peut être à l'abri et puis rouler tous les jours avec. Sauf que quand on veut mettre les courses dans le coffre et puis qu'on veut descendre le toit, ça se passe difficilement.
0: Ouais,
1: c'est-à-dire qu'il faut
0: évident,
1: qu'on choisisse ou on mange ou on découvre.
0: Bon, bah. Au global, pour résumer tout cela, c'est une vraie fierté quand même, hein, d'être déjà arrivé à la 21e édition. Le nombre de participants, ça va dépendre de la météo, évidemment.
1: Voilà, tout à fait.
0: J'ai jeté un petit coup d'œil sur les dernières prévisions pour dimanche. A priori, c'est un beau soleil pour l'instant qui est annoncé, nickel. Et des températures très agréables.
1: Ah ben c'est nickel,
0: ça
1: pour nous.
0: Parfait.
1: Et ça veut dire qu'on va avoir des problèmes de stationnement. Mm-hmm. Hein, la base nautique qui est mise à notre disposition gentiment par la ville de Belfort. Elle nous aide beaucoup, on peut la remercier au passage. Et donc, on va remplir certainement tous les parkings. On en a d'autres, on a fait faucher ce qui restait comme herbe, qui est un petit peu sèche, on fera attention.
0: Un petit peu, oui.
1: Voilà, ouais, mais on peut loger beaucoup d'autos. En général, quand il fait beau comme ça, c'est un peu plus de 250 cabriolets qui passent. Je dis qu'ils passent parce que c'est, y a pas d'obligation non plus.
0: Bien sûr.
1: Alors, y a une balade le matin, il y a tout un programme évidemment qui est très capé. Sauf que celui qui veut venir une heure, il pose son cabriolet, il va voir les copains, tout, il veut repartir, il repart.
0: Hein. Il repart,
1: oui. Vraiment aucune obligation.
0: Donc le déroulé de la journée, ça commence à 9h à la base nautique.
1: Voilà, 9h base nautique, ça c'est le rendez-vous. 10h, tous ceux qui veulent aller exposer leur auto, Faubourg de France. Donc dans la rue piétonne, eh bien tout le monde va dans la rue piétonne. En général, on remplit jusqu'aux fontaines. Et puis à partir de 11h, départ pour une balade de 40 km dans la campagne belfortaine. Cette année, on va plutôt dans le nord de Belfort et on va aller voir des choses un petit peu, le tilleul de Turenne. On va aller voir aussi, en revenant, on passera par Rope pour voir les restes de la viande. On en profite pour faire un peu de tourisme, pour faire connaître aux gens qui viennent de loin, parce qu'on a souvent beaucoup de voisins suisses et allemands, leur faire connaître un petit peu les trucs de la région en passant par des petites routes, et ça se passe toujours bien. Et là, retour vers 12h30 à la base nautique, pique-nique bien sûr au bord de l'eau. C'est quand même un jour de vacances impeccable.
0: Et veille de rentrée quasiment.
1: Et veille de rentrée, surtout, oui, donc c'est un jour de congé supplémentaire quasiment ce truc-là. Ouais. Et donc, l'après-midi,
0: des jeux,
1: les fameux jeux du cabrioletiste, on a inventé un mot pour ça d'ailleurs. Ces fameux jeux, au volant de sa voiture, mais presque du surplace, quoi. C'est-à-dire qu'on s'arrête, il y a un casse-boîte, on fait 2 mètres en avance, on fait la pêche à la ligne, on fait 2 mètres en avance, c'est des cercles à lancer, et c'est tous les trucs comme ça, avec une petite quille à ne pas renverser, la dernière, où tout le monde triche. Même les spectateurs, c'est impressionnant, donc ça vaut le coup, il y a toute une ambiance un peu particulière, et donc, même si ce jeu, il est entièrement gratuit, on a, nous, préparé des lots pour faire un classement, parce qu'on comptait quand même des points. On a aussi, cette année, depuis l'année dernière, une course de voiture à pédales pour impliquer les enfants. On s'est aperçu aussi d'une chose étonnante, c'est que les enfants ont tellement l'habitude des voitures électriques qu'ils ne savent plus utiliser les pédales. Alors, on leur fait un petit cours, une petite formation un petit peu avant, et puis on organise des courses, une le matin, une l'après-midi, pour ces enfants, et tout au long de la journée, comme vous le disiez tout à l'heure, des baptêmes en cabriolet. Au profit.
0: Alors donc, voilà, c'est pour la bonne cause, hein, puisque vous proposez ces baptêmes au profit d'une association locale caritative.
1: Voilà. Cette association, elle s'appelle Mille Pas pour Robin. On avait promis, lors de notre Belfort Rétro Festival qu'on devait organiser fin juin, mais qui a été annulé au dernier moment à cause de la canicule, hein, avec juste raison. Mais donc, comme on avait promis de les aider, eh bien, on s'est dit, allez, on va tenir notre promesse, on va les aider pour la fête du cabriolet, et on proposera donc des tours en cabriolet pour 5 euros, personnes et qui seront reversées intégralement le soir même. La banque, vous savez, nous a préparé, vous savez, des grands chèques intéressants. Et puis, on remet un vrai chèque pour l'histoire à cette association caritative le soir 17h30.
0: Et rappelez-nous le nom de l'association.
1: Alors, c'est Belfort Auto Rétro.
0: La vôtre.
1: Qui fait pour l'association Mille Pas pour Robin.
0: Mille Pas pour Robin, très bien.
1: Un jeune homme qui est sur un fauteuil roulant.
0: Merci beaucoup Jean-Marc Barthélémy.
1: Ben, je vous en prie.
0: Et on vous souhaite une belle réussite pour cette journée, et j'ai aucun doute là-dessus. Ça va très très bien se passer. Merci. La 21e fête du cabriolet, c'est dimanche, donc à l'étang des Forges à Belfort. Bonne rentrée du coup également.
1: Hein, merci.
0: Par la même occasion, puis à très bientôt.
1: Eh bien, à très bientôt.
0: Allez, merci. On repart en musique dans le 16-19. Je le dis en régie. Voilà, on y va avec Sophie Selle et Vanessa Paradis pour la suite.

Ça c'est le Tainted Love dans votre 16-19 sur votre radio ici à Belfort-Montbéliard. Comme promis, Vanessa Paradis arrive, Lavinta et Kenji également avec Catena. C'est un extrait de ce magnifique concert, le concert Corsu Mezzu Mezzu qui avait été enregistré à Marseille au mois de mai dernier, que vous pourrez retrouver demain soir à la télé sur France 3 à partir de 21h10.

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0: avec Kenji Girac avec Catena.
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0: Un petit mot sur cette association Horizon Dance qui se lance officiellement, qui prépare une grande soirée découverte. Ce sera le 21 septembre prochain à Eguenig. Une belle occasion de bouger, de tester de nouvelles activités, d'échanger dans une ambiance plutôt chaleureuse. Ce sera donc dans quelques jours pour la rentrée, le 21 septembre prochain. 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
0: Très bonne musique, messieurs, dames, c'est promis. On repart avec Maxime Le Forestier, accompagné des Zouk Machines dans les chœurs hein, pour ce magnifique Passer ma route. On vous souhaite de passer en tout cas une très belle fin de journée, une très belle fin d'été avec votre radio, ici Belfort-Montbéliard.

0: Maxime Le Forestier, passez ma route.
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0: Et c'est le moment de jeter un petit coup d'œil à l'actu musique de ce jeudi avec Émilie Mazoyer. Salut Émilie.
2: Salut tout le monde. Émilie, au rapport pour votre dose quotidienne d'actualité musicale. Ave Césaria.

La voix légendaire du Cap-Vert, Cesaria Evora, qui nous a quittés il y a 15 ans, était née un 27 août en 1941. Alors, on se souvient. Découverte en 2024 dans la 12e saison de la Starac, Marguerite a franchi haut la main toutes les étapes de la carrière d'une jeune chanteuse.

premier tube, les filles, les meufs, un premier EP qui lui a donné de la matière pour ses premiers concerts, un été passé sur la route des festivals avec notamment une prestation très remarquée aux Francofolies de La Rochelle. La suite logique, c'est l'album, le premier album de Marguerite, intitulé Guérir. Il sortira le 2 octobre. Le grand Stevie Wonder, un des génies musicaux de notre siècle et du précédent, sort de sa réserve et annonce un nouvel album après plus de 20 ans. Il a bien sorti quelques chansons ces dernières années, notamment au moment des élections américaines, pour contrer l'essor politique de Donald Trump. Mais Stevie Wonder n'a pas proposé de format album depuis 2005. Alors la sortie de Through the Eyes of Wonder en 2027 est une sacrée bonne nouvelle. Les annulations de festivals pour cause de conditions climatiques extrêmes ont été nombreuses cet été. Solidays, Garo Rock, Rétro Cétro, Musique à la rue, Arcachon en scène et tant d'autres ont beaucoup souffert. Et pour les festivals qui ont pu être maintenus, une nouvelle menace pour le public, les faux tickets d'entrée générés par l'intelligence artificielle, parfaitement semblables aux vrais billets. L'arnaque est impossible à détecter à l'œil nu, mais vous laissera bien dépourvu quand l'accès vous sera refusé à l'entrée. Les vieilles charrues viennent de rappeler dans un communiqué que la seule manière de se protéger, c'est d'acheter vos places uniquement sur les billetteries officielles indiquées sur le site du festival. C'est la seule chose à faire. Simple, basique.

Basic Instinct, pourquoi pas. Merci beaucoup Émilie Mazoyer, en tout cas Décibel, l'émission revient pour une nouvelle saison dès la semaine prochaine, dès lundi, nous serons 31 août, jour de rentrée, et on a rendez-vous tous les soirs de la semaine avec Émilie à partir de 19h, Benjamin Biolay pour la suite, Écran Total.

0: Vincent Total, la crème de la crème avec Benjamin Biolay. Allez, c'est le moment d'ouvrir à nouveau notre standard 03 84 22 82 82. J'ai pour vous cette fois-ci vos entrées pour la soirée du vendredi du Chant du Gros. Vous savez, c'est le dernier gros festival de l'été chez nous, tout près de chez nous, en tout cas dans le Jura suisse. Il débute jeudi prochain. Et bien le lendemain sur scène, Hélène Segarra, Big Flo et Oli, Léman ou encore Matmata, que du beau monde. Et vos deux entrées, vos deux invitations, elles vous attendent dès maintenant. 03 84 22 82 82. On joue dans 5 minutes, juste après Simple Minds.
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0: Les Simple Minds avec Mandela Day.
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0: Ouais, c'est l'heure de jouer à compter ou pas compter avec vous, Emilien. Bonsoir.
2: Bonsoir.
0: Bonsoir, Emilien. Belfort, tout va bien ?
2: Oui, oui.
0: Bon, parfait. Tout va bien et peut-être encore un petit peu mieux dans un court instant avec ces entrées pour le Chant du Gros, hein, le dernier gros festival de l'été qui se déroule la semaine prochaine, la soirée du vendredi. C'est ce qu'on vous offre dans quelques instants. Il y a trois affirmations que je vais vous donner. Il faudra au moins deux bonnes réponses, vrai ou faux, compter ou pas compter, d'accord ?
2: D'accord.
0: Et je vous propose d'ailleurs trois affirmations sur le Chant du Gros. On est parti. Première affirmation, selon vous, Emilien, le festival Le Chant du Gros est né en 2000. Compter ou pas compter ?
2: Comptez.
0: Vous êtes sûr?
2: Oui.
0: Bon, on enregistre votre réponse. Deuxième affirmation, le Chant du Gros tire son nom du Gros Louis, qui était le propriétaire du champ sur lequel le festival a lieu chaque année. Comptez ou pas compter?
2: Comptez.
0: Et enfin, il y avait 200 spectateurs la toute première année. Comptez ou pas compter?
2: Pas compter.
0: Je suis pas sûr, hein.
2: Comptez.
0: Ouais, on va dire compter. Hein, ça me paraît plus sûr. Allez, on calcule votre score pour vous offrir peut-être ces deux entrées. Le festival est né, non pas en 2000, mais en 1992. Hein, c'était la toute première édition, 1992, pour le Chant du Gros. Le Chant du Gros qui tire son nom du Gros Louis, le propriétaire du champ sur lequel le festival a lieu chaque année. Effectivement, comptez, c'est une bonne réponse. Et c'est un certain Louis Froidevaux, ce fameux Gros Louis. Et enfin, il y avait 200 spectateurs la toute première année en 92. Il y en avait 55 000 l'an passé, autant vous dire que le festival a pris vraiment de l'ampleur au fil du temps. Bon bah 2 sur 3, parfait, c'est cadeau, c'est gagné.
2: Merci.
0: C'est gagné, ces deux entrées pour le Chant du Gros pour la soirée du vendredi 4 septembre. Vous allez pouvoir applaudir ce soir-là Hélène Ségara, Big Flo et Oli, Léman ou encore Matmata, et vous irez là-bas avec la personne de votre choix. Voilà Emilien, merci. Bonne soirée.
2: Bonne soirée.
0: Et bon festival, on rejoue demain évidemment pour vous offrir d'autres cadeaux demain matin entre 6h et 9h avec Stéphane Vaux et Noah Sommier, avec Jean Sureda également entre 11h et midi, puis nous aussi, on sera de retour demain en fin d'après-midi.
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0: Le pullover blanc pour la suite, voici Graziella de Michel avec Ici Belfort-Montbéliard.

0: Graziella de Michel avec ici Belfort Montbéliard. Il est où votre pullover blanc, Pauline Goudier?
1: Ah bah rangé en attendant l'hiver.
0: Ça va arriver, peut-être oui, arriver plus vite que
1: plus
0: prévu.
1: Plus vite qu'on croit, bien sûr.
0: Bon, à la une du journal de 18h.
1: Et bien, on va vous parler de la sécheresse, parce que ce n'est pas encore tout à fait l'hiver, et de pourquoi il y aura des travaux à Evette-Salbert, tout près de Belfort, à partir du 7 septembre. Petit indice, c'est un rapport avec l'eau, puisque je vous parle de sécheresse.
0: Et juste après le journal, on fait un point complet sur la météo importante, hein, puisqu'il y a de grosses averses orageuses qui se profilent, c'est confirmé dorénavant. La Haute-Saône sera placée en vigilance orange dans quelques minutes après 18h. Le territoire de Belfort et le département du Doubs devraient l'être également dans le courant de la nuit. On fait un point complet dans quelques minutes après notamment Teddy Swims en nouveauté, ici Belfort-Montbéliard.
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0: Mister No Idol, le tout nouveau Teddy Swims. La suite et la dernière heure du 16-19 dans quelques petits instants avec la saga Harry Potter qui est projetée au cinéma. On en reparle dans quelques minutes, ce sera juste après les infos et la météo.
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0: Le territoire de Belfort était en tension. Les agglomérations devaient d'ailleurs acheter la précieuse ressource au syndicat des eaux voisins de Champagné. La commune d'Évette-Salbert, près de Belfort, y était même directement reliée. Élian Malric, bonsoir.
1: Bonsoir Pauline, bonsoir à tous.
0: Le Grand Belfort prévoit des travaux pour raccorder la commune à son propre réseau d'eau, car la situation actuelle n'est plus tenable.
1: En cause, oui Pauline, la sécheresse. Le niveau d'eau est historiquement bas dans la nappe de Champagné. Cette année, il n'y aurait pas eu de problème, d'après Damien Meslot, président du Grand Belfort, mais des coupure était prévue dans 3 à 5 ans. Pas le choix donc de construire 700 mètres de canalisation entre Essert et Chalon-Villard. Concrètement, au lieu d'acheter l'eau au syndicat de Champagné, le Grand Belfort prendra le relais. Le raccordement sera même à double sens pour venir en aide au syndicat en cas de difficulté. Les travaux du réseau sont prévus pour commencer le 7 septembre et pour finir début octobre. Buc restera la seule commune de l'agglo rattachée à la nappe aussonnoise. Un grand plan à 11 millions d'euros sera aussi bientôt annoncé pour gérer la ressource en eau, parce que Pauline, le Grand Belfort est toujours en alerte crise sécheresse, le niveau maximal de préoccupation.
0: En revanche, après ces travaux, le prix de l'eau ne changera pas dans la commune d'Évette-Salbert. C'est aussi une conséquence de la sécheresse. L'arrêté de la préfecture de Haute-Saône concernant l'interdiction des feux d'artifice reste d'actualité. Conséquence, le feu d'artifice de Lure est définitivement annulé. Initialement prévu le 14 juillet, il avait été décalé à demain soir. Cet arrêté interdit aussi l'usage de feux à moins de 200 mètres des massifs forestiers. 13 communes avaient même été plus loin et interdisaient jusqu'ici l'accès aux forêts. Précaution levée à Ronchamp. La mairie estime que les conditions sont désormais réunies pour pouvoir aller se balader.
2: L'enquête est toujours en cours à Caen pour tenter de comprendre pourquoi un automobiliste a foncé sur un groupe de piétons hier soir.
0: Deux personnes d'une trentaine d'années sont mortes, une dizaine blessées. Le suspect, un homme de 26 ans, a été interpellé. La piste terroriste est pour l'instant écartée. Les habitants du quartier où a lieu le drame en sont toujours choqué. François Ventejou, vous en avez rencontré dans la rue, tout près de l'abribus sous lequel étaient les piétons.
3: Sur le trottoir et la voie de bus, on distingue encore quelques traces de sang, preuve de la violence du choc. Tout s'est passé à une dizaine de mètres du bar-tabac La Gitane, où se trouvait Amine hier soir.
4: Moi, j'étais en train de jouer, j'ai entendu juste le bruit de la voiture quand elle a tapé les gens. Un boom, ouais. Bah, du coup, j'ai sorti en courant. J'ai vu 10 personnes par terre. Tout le monde, ils ont des fractures sur les jambes, sur les pieds. Chaque personne, il a 3 fractures sur les pieds. C'est la première fois, moi, je vais un truc comme ça. Je connais juste les victimes qui étaient là, c'est des Afghans.
3: D'après nos informations, il y a aussi un Égyptien, un Soudanais et un Bangladais. Avec son ami ce matin, devant la Gitane, Amine parle d'une histoire de travers, sans doute sur fond de trafic de stupéfiants. Ça, c'est ce que dit Gurkan. Il est le gérant d'une épicerie située à moins de 100 mètres de l'accident.
5: La bagarre a commencé à 21h30. C'était devant la Gitane, ce sont les trafiquants de drogue. Ils se battent entre eux. Quand j'ai fermé, j'ai pas vu. Mais par la suite, ils ont dû continuer. Et la Gitane, c'est régulier. Vous allez devant, si vous voulez, faites un tour, ils vont vous proposer quelque chose à acheter.
3: Au lendemain du drame, pas de traces de ces trafiquants de drogue, mais selon les témoins rencontrés, les tensions sont assez récurrentes ici, place de la gare.
0: Et l'enquête est ouverte pour assassinat. Un homme de 26 ans vient d'être condamné à 3 ans de prison, dont 2 fermes par le tribunal de Belfort. Dans la nuit de lundi à mardi, il a donné 2 coups de couteau à un autre homme sur la place d'armes à Belfort. L'un au cou, l'autre au thorax. La victime est toujours en réanimation à l'hôpital de Besançon. Il a 45 jours d'ITT. Tous les deux étaient très fortement alcoolisés au moment des faits. Une bagarre a éclaté à cause d'un vol de téléphone. Attention aux orages dans le Nord-Franche-Comté. La Haute-Saône est placée en vigilance orange ce soir, comme 43 autres départements en France. Le Doubs et le territoire de Belfort le seront en fin de nuit. On fait un point sur la météo à la fin de ce journal. En fin de nuit, justement, voire même en début de journée pour les lève-tôt, vers 6h30, vous pourrez voir une éclipse de lune partielle. C'est quand le soleil, la Terre et la Lune sont alignés et que l'ombre de la Lune cache le soleil. Moins impressionnant qu'une éclipse solaire, c'est tout aussi joli, paraît-il.
2: Toujours 4 joueurs blessés au FC Sochaux-Montbéliard.
0: Victor Lobry, Arthur Vitelli, Benjamin Gomel et Benjaloud Youssouf ne seront pas sur le terrain de Clermont-Ferrand pour la 4e rencontre de la saison de Ligue 2 de football des Jaunes et Bleus. C'est demain soir. On fait le dos rond, nous dit l'entraîneur Vincent Ognon. Tous les échos d'avant-match sont à retrouver dès demain dans notre matinale. Le numéro de l'info à la radio, vous le savez, c'est le bon réflexe en cas d'actualité près de chez vous. Vous nous appelez au 06 23 18 31 18. Vous nous envoyez un message, un WhatsApp.
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0: Et donc attention aux orages, hein, en Haute-Saône notamment.
2: Oui, en Haute-Saône, qui est placé maintenant depuis quelques instants en vigilance orange pour ce risque d'orage assez élevé.

0: Le département du Doubs, le territoire de Belfort seront concernés dans le courant de la nuit.
1: Ouais, vers 4h du matin.
0: A priori, c'est sans milieu de nuit, avec des températures qui vont rester encore élevées hein, pour ce soir et cette soirée, de 25 à 26 degrés. Les averses orageuses peut-être accompagnées de fortes rafales de vent et de grêle. Donc soyez extrêmement prudents, évidemment, évitez de vous déplacer ce soir et cette nuit si vous le pouvez. Et puis la conséquence de tout cela, c'est une baisse très nette des températures demain, puisqu'on va perdre 10 degrés en moyenne demain après-midi.
1: Et bien là, le pullover blanc,
0: absolument,
1: je vais le sortir.
0: Absolument, j'allais y venir. Il n'y a plus qu'à le remettre.
1: Allez. Vendu.
0: Bonne soirée.
1: Bonne soirée à vous.
0: Et à demain, les prochaines infos, c'est à 19h.
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0: C'est le programme de votre 16-19 pour aller tranquillement jusqu'à notre début de soirée. On va retrouver Laurent Petit-Guillaume dans moins d'une heure pour 100% années 80. Bah, gros tube des années 80, justement, avec Louis Bertignac et ses idées-là.

0: Martignac. Époque les visiteurs, juste après la séparation de téléphone, ces idées-là, avec ici Belfort Montbéliard. On est donc là jusqu'à 19h, actu locale, musique, bonne humeur, la petite humeur du jour d'ailleurs, avec Pierre-Hugues José, ce sera un petit peu avant 19h, on parlera aujourd'hui de comme d'hab. On pourra découvrir ça dans moins de 3 quarts d'heure. Les coulisses télé également avec Patrice Gascoigne, parti à la rencontre d'un des visages de l'info et du magazine sur M6. Et puis une bonne idée, un petit coup de cœur que j'ai envie de partager avec vous. Ce sera dans 3 minutes. Ce sera l'occasion d'évoquer la saga Harry Potter qui revient et qui est diffusée, projetée à nouveau en intégralité dans certaines salles de cinéma tout près de chez nous. On en reparle juste après Manon Lisa et Le Petit Pêcheur.
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0: Bonne soirée, c'est ici Belfort-Montbéliard avec Manon Lisa et le petit pêcheur. Mon idée du jour consiste à vous emmener retrouver le petit sorcier le plus célèbre du monde.
1: Tu n'as jamais provoqué de choses que tu ne pouvais pas expliquer. Tu es un sorcier, Harry.
2: Je suis un quoi ?
3: Bonjour les enfants et bienvenue à votre première leçon de vol. Tendez la main droite au-dessus du balai et dites « Debout !»
2: Debout ! Debout ! Wow.
3: Monsieur Landubat ! Monsieur Landubat ! Monsieur Landubat ! Où comptez-vous aller comme ça ?
2: Tu as vraiment cette cicatrice ?
1: Monsieur Potter.
0: Et vous l'aurez reconnu évidemment, Harry Potter, il revient au cinéma 25 ans après le début de l'histoire et jusqu'à dimanche, le Kinépolis de Mulhouse, notamment une grosse demi-heure de Belfort, propose les 8 tomes de cette incroyable saga. On va pouvoir ressortir la baguette magique, se replonger dans nos souvenirs avec Harry Potter à l'école des sorciers, la chambre des secrets, le prisonnier d'Azkaban, la coupe de feu, l'ordre de Phénix, le prince de sang mêlé et puis les deux parties des reliques de la mort.
1: Vous l'avez gardé en vie pour qu'il puisse mourir au moment propice.
4: Ramène-le-moi. Essaie de trouver où il est. Et là, on pourra en finir.
5: Allez, on saute, maintenant !
6: Poudlard est menacé. Gardez le mur d'enceinte.
4: Il faut que j'y retourne, n'est-ce pas ?
1: C'est une mission suicide.
4: Prépare-toi à mourir.
0: Alors moi j'aime bien découvrir les secrets de tournage. Est-ce que vous saviez par exemple que la célèbre cicatrice d'Harry a été dessinée à la main environ 5800 fois sur le front de Daniel Radcliffe et de ses doublures? Et l'acteur, lui, il a usé près de 160 paires de lunettes au fil des 8 films. Pour le troisième film, Le prisonnier d'Azkaban, le réalisateur a demandé aux trois jeunes acteurs d'écrire une dissertation sur leur personnage. Emma Watson, elle a rendu 16 pages, Daniel Radcliffe une seule, et Rupert Grint n'a rien rendu du tout, restant fidèle au personnage de Ron. Et puis sachez également que les potions magique qu'il buvait à l'écran était en réalité composé de soupe de légumes tièdes. Harry Potter qui ne va pas seulement faire son retour au cinéma, la saga s'apprête aussi à renaître en série avec une nouvelle adaptation qui sera disponible et visible sur HBO à partir de Noël, à partir du 25 décembre, avec un nouveau trio d'acteurs. Et puis cette première saison, elle comptera 8 épisodes. Elle adaptera à son tour Harry Potter à l'école des sorciers. Il y aura au total 7 saisons, une pour chaque tome. La diffusion s'étalera sur tout simplement 10 ans. Voilà pour vous les amis si vous êtes fans d'Harry Potter.
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0: Et attention, un chef-d'œuvre peut en cacher un autre.

0: Cabrel La Corrida avec ici Belfort Montbéliard. On va parler de foot, mais pas que, dans quelques instants, juste après cette belle nouveauté de la fin de l'été. Tame Impala et Jenny avec Dracula.
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0: Tame Impala et Jenny avec Dracula.
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0: Il y a donc du foot demain soir, Clermont-Sochaux, l'affiche de la quatrième journée de Ligue 2. 4 points au compteur pour le moment pour les jaunes et bleus. Une victoire, un nul, une défaite et peut-être la passe de 2 après le succès des 3 premiers points de la saison la semaine dernière contre Guingamp. Déplacement donc à Clermont demain soir, 19h45 pour l'avant-match, 20h le coup d'envoi et les commentaires d'Hervé Blanchard. Rencontre à suivre bien sûr en direct en intégralité sur votre radio, ici Belfort-Montbéliard. Samedi, notez que Jean Sureda sera à la Foire au Vin de Belfort à partir de 18h pour jouer avec vous à Comptoir-Rantois. Rendez-vous entre 18h et 20h. Et puis, toujours avec Jean, dès lundi prochain, un nouveau rendez-vous. Soyons malins, soyez malins. Un bon plan, gratuit ou pas cher, tous les jours, vous allez économiser dans la région. Avec cette aide quotidienne, ce petit coup de pouce qu'on a bien envie de vous donner, ce nouveau rendez-vous, ce sera deux fois par jour, à partir de lundi à 7h40 et 13h40.
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0: La dernière demi-heure du 16-19 avec Stilto et Louis Chédid. Ainsi soit-il.

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1: Stilto, faut que tu m'aimes.
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1: Et c'est l'heure des coulisses télé de Patrice Gascoigne, parti à la rencontre aujourd'hui d'un des visages de l'info et du magazine sur M6 qui fête d'ailleurs ses 20 ans de JT.
4: Du lundi au vendredi à 12h45 sur M6, vous entendez ce générique suivi de ce bonjour.
5: Bonjour à toutes et à tous et bienvenue dans votre journal.
4: Ce bonjour, c'est celui de Nathalie Renoux, originaire d'Angers. Elle est devenue l'un des visages emblématiques de l'info sur M6. D'ailleurs, en cette fin août 2026, elle fête ses 20 ans aux commandes d'un JT de M6. Elle présente le 12h45 du lundi au vendredi. Alors, j'ai passé un coup de téléphone à Nathalie Renoux pour lui demander comment s'était-elle retrouvée aux commandes des JT de M6. Et vous allez voir que cette arrivée est liée à une autre star féminine de l'info. On écoute Nathalie Renoux.
6: Alors, ça s'est passé finalement assez simplement. On m'a contactée. Moi, je présentais sur une chaîne d'information LCI qui était la seule chaîne d'information existante à l'époque et qui était donc un vivier de présentateurs, évidemment, puisqu'on avait l'habitude, on présentait des journaux toutes les demi-heures. Et quand Anne-Sophie Lapix, qui présentait à l'époque le 12-50, quittait M6, ils ont cherché une présentatrice pour la remplacer. Et finalement, dans cette catégorie d'âge, avec cette expérience-là, ils ont regardé autour d'eux et il n'y avait pas tant de monde que ça, j'en faisais partie. Du coup, ça s'est fait assez naturellement. Moi, je n'ai pas passé de casting puisque j'étais déjà à l'antenne. Donc, mon travail, ils pouvaient le voir chaque jour.
4: Nathalie Renoux, est-ce qu'on vous a dit « fais-nous du Lapix » puisque vous la remplaciez ?
6: Absolument pas. On ne m'a pas dit ça. Et heureusement, d'ailleurs, on se connaît très bien avec Anne-Sophie. On a fait toutes nos études ensemble. On était à Sciences Po à Bordeaux ensemble. On était au CFJ, l'école de journalisme, ensemble. Mais non, de toute façon, je pense qu'un présentateur, on ne peut pas lui demander de faire ce que fait son voisin. Chacun arrive avec sa personnalité, sa façon de présenter les choses, sa façon de penser. Et on ne m'a pas demandé ça, non. Je crois qu'on m'a demandé, et c'est là, vraiment, le passage entre LCI et M6, j'ai senti que j'avais pris de la maturité. C'est que quand je suis arrivée à M6, j'ai senti que les gens à la rédaction comptaient sur l'expérience que j'avais acquise lors de mes années LCI pour apporter des choses à cette rédaction.
4: Les secrets de l'arrivée de Nathalie Renoux sur M6, c'était il y a 20 ans. Elle est aux commandes du 12-45 de M6 du lundi au vendredi. Quant à nous, on se retrouve tous les jours ici pour les coulisses télé.
1: Eh bien, rendez-vous demain, Patrice Gascoigne, avec un grand plaisir pour de nouvelles coulisses télé. Comme d'hab, la petite humeur du jour de Pierre-Hugues José et comme d'hab, de la très très bonne musique. Bien énergique pour votre début de soirée avec ACDC.

0: C'est au cœur de l'été 79 qui est sorti cet énorme titre d'AC/DC Highway to Hell, référence d'ailleurs à cette autoroute, autoroute de l'enfer, hein, comme on peut l'appeler en anglais, autoroute australienne sur laquelle il y avait de très nombreux accidents, de très nombreux morts chaque année. Et c'était également ce titre, cet album, le tout dernier, avec le premier chanteur d'AC/DC, Bon Scott, qui nous a quitté un petit peu plus tard en 1980.
1: Salut le Steph, comment que c'est ?
2: Bah écoute, content de te retrouver, comme d'hab.
1: Ah oui, comme d'hab. Ah bah j'ai une question, tu vois. À partir de combien de visites dans un endroit, on a le droit de dire comme d'hab ? Parce que comme d'hab, ça se mérite. Tu peux pas débarquer trois fois dans une boulangerie et puis faire « Salut Sophie, comme d'hab ». Sophie, elle sait même pas qui t'es. Mais le jour où tu rentres et que la boulangère te dit « Comme d'habitude ». Ah là, t'as réussi quelque chose. T'es installé dans le quartier, t'as un rôle. Le problème, c'est que maintenant, t'es prisonnier de ta commande. Parce que peut-être que ce matin-là, t'avais envie d'un pain au chocolat. Mais elle t'a regardé, deux croissants. Ben ouais, deux croissants, comme d'hab. Tu peux plus changer maintenant. Alors, sinon, tu vas créer une inquiétude. Pas de croissants aujourd'hui? Non, Sylvie, j'aimerais juste découvrir qui je suis vraiment. Et il y a des relations entières construites comme ça. Hein. Le mec de la salle, ça fait 4 ans que tu le vois. Tu connais ses horaires, tu connais son divorce. Tu sais qu'il a mal à l'épaule droite, mais tu connais toujours pas son prénom. Donc tu l'appelles chef. Lui, il t'appelle mon gars, vous êtes devenus amis sans jamais procéder aux présentations. Mais maintenant, c'est trop tard. Après 4 ans, tu peux pas dire au fait comment tu t'appelles.
2: Non.
1: À ce stade-là, tu préfères attendre son enterrement puis lire la couronne, je te dis, le Steph. Bon, je te laisse là-dessus, la bise sur les 4 jours, puis on se dit à demain.
0: C'était la petite humeur du jour de Pierre José qui revient demain avec Stéphane Vaux. Vous l'aurez compris, demain, un petit peu avant 7h, Stéphane et Noah Sommier, hein, puisque, tiens, Noah, vous êtes là, ça tombe bien.
3: Oui, bonsoir.
0: Bonsoir, bonsoir.
3: C'est ma maison.
0: C'est votre nouvelle maison.
3: Ouais, je dois un loyer à ici Belfort-Montbéliard.
0: Les grosses journées là, dites donc.
3: Ah, vous savez, on prépare le sujet de demain de 9h à 10h où on parlera notamment du coût de la rentrée scolaire et des fournitures.
0: Avec vos deux enfants, vous devez être gâtés côté porte-monnaie.
3: Je n'entends pas.
0: Bah, bonne soirée, à demain.
3: À demain.
0: Et la suite et la fin de notre 16-19, évidemment, c'est en musique avec le nouveau Bruno Mars et puis Niagara tout de suite.

0: Il est drôlement, drôlement bien ce nouveau Bruno Mars, My Soul. Bien aussi la fin de notre 16-19 avant les infos de 19h avec Louise Attaque, mais également Célestal, Alan Style. À tout de suite.
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0: Célestal, Cécilia Krull, All in Style pour la fin de ce 16-19. Merci à Louma qui m'a accompagné depuis 16h tout à l'heure. On se retrouve demain à la même heure et dans un petit instant, bien sûr, 100% années 80. Laurent Petit-Guillaume qui arrive juste après les infos de 19h.
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0: Et prudence bien sûr ce soir avec les orages dans tout le Nord-Franche-Comté. Bonne soirée, les 19h. Et à 19h, toute l'actualité pour ce début de soirée, ce jeudi soir, c'est avec Paul Tillier.
2: Une garde à vue depuis 5h maintenant pour le député insoumis Sébastien Delogu, entendu à Marseille par les enquêteurs après une altercation avec des policiers. C'était

0: Le ton monte lorsque Sébastien Delogu croise les trois policiers dans le hall. Il dit avoir été insulté. Les policiers l'accusent de la même chose, d'où leur plainte pour outrage. Et tout l'enjeu de cette audition, c'est de comprendre ce qui s'est réellement passé dans ce hall. Sébastien Delogu, qui a lui aussi porté plainte contre X pour violence physique et injures. Et l'audition se poursuit en ce moment même au commissariat depuis maintenant 5 heures, au commissariat de l'évêché à Marseille. Et on attend de savoir s'il va sortir dans la soirée ou pas.
1: Margot Longeroche, donc, est la garde à vue de Sébastien Delogu. Un nouveau rebondissement dans le scandale des agressions sexuelles dans le périscolaire à Paris. Anne Hidalgo, l'ancienne maire, visée par 3 plaintes pour non-assistance à personne en danger. Plainte déposée par les familles d'enfants victimes depuis le mois de janvier. Une centaine d'animateurs ont été suspendus pour violence, la moitié pour suspicion d'agression sexuelle. À Roland-Garros, la présidentielle a démarré. Ça y est, le MEDEF organise en ce moment un débat avec 7 candidats. Ils défendent leur programme économique devant des chefs d'entreprise. Gabriel Attal veut revenir sur les hausses du coût du travail. Marine Le Pen propose un plan d'économie de 125 milliards d'euros. Et Jean-Luc Mélenchon promet, lui, de désobéir aux décisions européennes qui seraient en contradiction avec le vote des Français. Dans la boue, les secours continuent de chercher des survivants au Népal et au Tibet. Au moins 362 morts emportés par une crue hier dans une vallée touristique de l'Himalaya. 1300 disparus. Une famille d'Avignonnais est au Népal en ce moment. Ils travaillent pour l'association Népal Avignon qui vient en aide aux habitants sur place. Une famille qui a échappé de peu à la catastrophe, raconte le président Bernard Coron.
2: Ils sont descendus à la ville dans laquelle le pont a été détruit, donc sa ville de Dading. Avec un pont, il y avait 2 ponts en béton qui ont été emportés. Et donc, ils sont descendus à Dading pour prendre le bus pour rejoindre Katmandou. Et ils n'ont pas pu passer, donc ils sont arrivés juste après que le pont ait été emporté. Donc, ils ont réussi, avec un taxi, à éviter la zone et à repartir sur une autre ville qui s'appelle Pokhara, qui est éloignée. Et ils ont pris l'avion de Pokhara pour rejoindre Katmandou. Donc, je les ai eus plusieurs fois par WhatsApp. Ils sont pas rendu compte de ce qui se passait, parce que bon, c'est la saison où il y a des pluies, où il y a des routes qui sont abîmées. Et donc, ils ont eu l'impression que c'était un peu plus que d'habitude, mais que bon, voilà, les Népalais ne se sont pas trop affolés. Et c'est qu'en arrivant à l'hôtel, donc à Pokhara, en allumant la télévision, qu'ils se sont aperçus de tout ce qui s'était passé.
1: Le ministère des Affaires étrangères est toujours sans nouvelles de plusieurs Français sur place. À Caen, la garde à vue du conducteur de la voiture qui a foncé dans la foule près de la gare hier soir a été prolongée. Il s'agit d'un ressortissant russe d'origine tchétchène. 2 hommes sont morts, 10 autres sont blessés, toujours attaque toujours inexpliquée. La piste terroriste est écartée par le procureur. Le tirage au sort de la Ligue des Champions, c'est en ce moment Lille, Lens et le PSG, nos clubs français bientôt fixés. Bruno Salomon, bonsoir.
3: Bonsoir.
1: Je commence par le PSG qui retrouve de vieilles connaissances.
3: Ouais, effectivement, le Paris Saint-Germain connaît son menu au complet avec Manchester City et le FC Barcelone. Ça, c'est pour les gros morceaux pour le Paris Saint-Germain. Il y aura un déplacement à Manchester et la réception de Barcelone. Et puis ensuite, 2 clubs italiens, la Roma ou encore Côme, l'équipe de Côme, ça sera à l'extérieur. Et ensuite, le PSG verra aussi Galatasaray, Aston Villa, c'est le club de Birmingham, Villarreal et Bratislava.
1: On regarde du côté du Nord, à Lille, par exemple. Quel est le menu de nos Lillois en Ligue des Champions?
3: Alors, c'est pas tout à fait terminé. Ah. À l'instant, si, tiens, juste pour Lille, là, je vous le fais vraiment en direct, ça vient de tomber définitivement pour les Lillois. Lille va recevoir le Bayern Munich et aller du côté d'Arsenal, finaliste de la Ligue des Champions. Effectivement, il y aura ensuite la Roma, le Betis Séville, Galatasaray, Bodø/Glimt en déplacement près du cercle polaire, Bratislava et Stuttgart, enfin du côté de Lens. Là par contre, c'est pas tout à fait terminé. Manchester City et Liverpool pour les nordistes.
1: Voilà Bruno Salomon, merci beaucoup pour ce tirage très complet. Un mot pour moi, le temps de vous dire que ce soir la France affronte la Slovénie, match de qualification. C'est du basket, c'est à Bercy et c'est à 20h30.
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1: La météo et cette vigilance orange aux orages dans 44 départements, une très large moitié nord du pays est concernée, de la Mayenne au Bas-Rhin. Elle s'étire aussi sur le centre de la France, l'Auvergne et jusqu'en Aveyron. Des vents violents, de la grêle aussi, prévient Météo France. Demain encore, le ciel restera menaçant et cette vague orageuse se déplacera vers l'est. Les températures toujours très chaudes en Corse, notamment vigilance orange canicule en Corse, 40 degrés attendus. Ailleurs aussi, il fera chaud, 34 degrés à Lyon, 33 à Strasbourg, 29 à Lille et Paris.
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1: Bonsoir.

tous, avant de dormir, on va réveiller des souvenirs. C'est le principe de 100% années 80. Bon, évidemment, c'est surtout si vous étiez déjà en âge d'être fan de musique durant cette décennie. C'était hier, enfin presque. Et ce soir, ça commence comme ça.

0: Je te promets, c'était Johnny Hallyday.
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0: Numéro 1 des ventes en 86 pour une chanson écrite et composée par Jean-Jacques Goldman pour Johnny. Alors, selon la petite ou la grande histoire, un soir, Johnny aurait confié à Jean-Jacques qu'il était amoureux d'une jeune fille, malgré leur grande différence d'âge, mais qu'il n'osait pas vraiment lui déclarer. Et cette jeune fille, c'était celle qui deviendra sa femme 4 ans plus tard, la jolie Adeline Blondiot. Allez, encore une histoire d'amour, mais cette fois-ci entre le Bagad de Lambiway et Alain Souchon. Et voilà ce que ça donne.
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0: Paco, c'était Amor de mis amores. Fallait oser, ils l'ont fait, ils ont bien fait d'ailleurs de le faire. Pour ce tube, Paco est allé chercher une valse péruvienne d'origine argentine datant de 1936, reprise par Edith Piaf sous le titre de La Foule et reprise à son tour au goût du jour. Résultat, cet Amor de mis amores se retrouve numéro 1 du top 50 pendant 5 semaines, c'était en 88. En 82, c'est Africa de Rose Laurence qui s'accroche à la première place du podium. Ça arrive dans un instant.
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0: François Feldman, c'était rien que pour toi.
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0: Et c'était le premier vrai succès de François Feldman en 86, l'occasion de réviser un peu d'histoire. Allez, 1986, c'est le premier cœur artificiel implanté en France par le professeur Carpentier. L'Argentine remporte la Coupe du Monde de foot. 86, c'est aussi l'Oscar pour le film Out of Africa. Et malheureusement, le décès d'une de nos idoles, Daniel Balavoine, je me souviens même où j'étais quand je l'ai appris. Je suis sûr que vous aussi. Hein. Un an plus tard, c'est le triomphe du film Dirty Dancing et sur la BO, on trouve She's Like the Wind. Patrick Swayze.

0: C'était Jean-Jacques Goldman, la vie par procuration. Et finalement, on a appris ensuite que mettre du vieux pain sur son balcon pour les oiseaux, bah c'est pas une bonne idée, ça fait pas partie de leur alimentation naturelle. Bah voilà, mais n'empêche que c'est un vrai grand succès en 86 pour notre Jean-Jacques Goldman. Allez, il est grand temps de repartir sur le dance floor de vos souvenirs, et rien de mieux qu'Imagination pour réveiller le dieu de la danse qui est en nous. Music and Light, c'est dans un instant, et belle fin de journée à tous.
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0: 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Émilie Mazoyer et les Worlds Apart.
2: L'incarnation en chair et en os du poster que vous aviez collé au-dessus de votre lit dans votre chambre d'ado. Cal, Steve, Nathan, les Worlds Apart sont de retour. Bonsoir les gars.
3: Sur le radio, maintenant, tout de suite.
2: Vous parlez super bien français maintenant.
3: Super, mais ça va, ça va.
4: Un coup de champagne, Willy.
3: Mieux, le nouveau niveau.
2: Ils ont bu du champagne avec modération, évidemment. N'oubliez pas que nous sommes sur le service public.
3: Modération.
2: Recontextualisons tout ça. 30 ans après leur premier tube et l'incroyable phénomène des boys bands, les Worlds Apart sont de retour

0: normal. Pourquoi tu es fatigué?
1: Jet lag. J'habite en Los Angeles.
2: Le maire, je travaille très dur les derniers 5 jours pour nous préparer le spectacle.
0: Le grand spectacle des World's Apart à Paris. C'est complet, évidemment. Demain à la Cigale, après-demain au Trianon. Donc, voilà, celles et ceux qui n'ont pas de place, là, c'est trop tard. En revanche, il y a une grande tournée au mois d'octobre. Et puis pour les Parisiens, donc, parce qu'évidemment, la Cigale et le Trianon, c'est dans de petites salles. Il y a une grande salle parisienne qui est annoncée pour le 20 février 2027. C'est le Dôme.
3: Oui, exactement.
0: C'est le énorme. Dôme.
3: Oui.
0: Allez, on se remet dans l'ambiance. Qui fêtent leurs 30 ans de carrière, un groupe qui a marqué les années 90, les années 2000. On ne pouvait pas allumer la télé ou la radio sans entendre...
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0: Mis à part la voix un tout petit peu agaçante du monsieur qui faisait la pub, il n'empêche que c'était dingue cette exposition que vous aviez 96, 97, 98. On vous filmait sur scène, on vous filmait dans les coulisses, on faisait des documentaires, vous étiez invité dans toutes les émissions de télé. Vous n'avez fait que ça, vous n'aviez pas le temps de faire autre chose que d'être des World's Apart à cette époque-là. Oui.
3: Oui.
2: Oui. J'ai une question pour toi.
0: Ok, vas-y.
2: Qu'est-ce que c'est ton chanson que tu préfères avec les World's Apart? Qu'est-ce que c'est ton préféré?
0: Baby, come back.
2: Ah, yeah, you say. Wow. Tout le monde aime la chanson. C'est mon préféré aussi.
0: C'est ton préféré aussi?
2: C'est mon préféré aussi, okay. Oui, exactement.
0: Alors, c'est quoi vos souvenirs de l'époque? C'était un vrai tourbillon. What do you remember of those times in 96, 97, 98, when you were on the TV, in the advertisements?
1: Mayhem.
2: C'est la vie fou.
0: Ouais, c'est ça, la vie folle.
2: C'est l'effet folle, oui, exactement.
1: Well, it was a crazy time for us.
0: C'était un moment fou pour nous, ouais.
1: Parce que we have beaucoup d'années avant in England. Thank you. Trying very hard to become successful.
0: Oui, ils avaient passé beaucoup d'années précédemment en Angleterre à essayer d'avoir du succès. And then it happened.
1: And then we arrived.
0: Et ensuite, c'est arrivé.
1: And we arrived very quickly. Ouais. And all of a sudden, I remember, we did a dance machine at Bercy.
0: Oui.
1: And it was direct. We became worlds apart.
0: C'est ça. Et donc, ils sont arrivés en France. Ils ont fait Dance Machine. Il faut vous souvenir, c'était une grande émission de télé qui passait sur M6, un grand concert à Bercy. Et là, c'était le début de l'histoire des Worlds Apart. Et alors, est-ce qu'à l'époque, vous aviez le temps de faire autre chose ou bien c'était un job 24 heures sur 24, did you have the time to do anything else at the time? Or being a Worlds Apart, was it 24/7?
2: Oui, exactement. C'est 24/7.
1: It was 25/8.
0: C'était 25 heures par jour, 8 jours par semaine.
2: Oui, exactement. Non, c'est la vie, c'est incroyable. En France, c'est magnifique. Beaucoup de concerts, beaucoup d'émissions, beaucoup de radio, beaucoup de magazines. Et les World's Apart arrivent dans notre culture en France.
0: Ouais. Mm-hmm.
2: C'est plus gentil pour arriver dans la fabrique de la vie en France. Et ça, c'est pourquoi les World's Apart continuent encore après 30 ans.
0: Ouais.
2: Ça, c'est le bel moment pour les World's Apart. Le 30 ans avec les fans en France, c'est spécial.
1: Yeah.
0: Mm-hmm. Nathan, avoir voulu comme ça que ça marche très fort et quand finalement ça arrive, c'est quoi tes souvenirs à toi de ce tourbillon? What are your memories of that whirlwind?
2: Le plus grand.

0: moment, c'était quand nous avons fait « Je te donne » pour la première fois.
1: Donc la reprise de Jean-Jacques Goldman.
0: Avant ce moment, je crois le public
2: n'aime pas.
1: Ah bon?
0: Je me sens une fraude.
1: Syndrome de l'imposteur. Yeah,
2: oui, mais parce... il est avec moi, Carl. Je pense que le public n'aime pas parce que l'accent, ce n'est pas bien, c'est pas bon.
0: Je suis un imposteur. Oui. Nous avons un registre de chansons, une ligne par ligne, mot par mot. Je ne comprends pas rien de la chanson.
2: Je dis avec Nathan avant le concert, la première fois, j'ai dit Nathan. C'est pas un problème. Je pense que le public aime les chansons et aime les Worlds Apart.
3: Pas de stress.
2: Et les Worlds Apart arrivent sur la scène pour mettre le concert. Mm-hmm. Explosion avec les Worlds Apart.
0: Juste avant, nous arrivons sur la scène. Je regarde le Backstreet Boys.
1: Ouais.
0: Et le présentateur pousse la Backstreet Boys. Ah, excusez-moi, voici la Worlds Apart. Nous arrivons sur scène, devenus chante la chanson et tout le public chante chaque
2: plus
0: mot.
2: Plus fort.
0: Le même temps. And pour moi, I was like, wow, c'est fantastique.
3: C'est incroyable. Hein?
0: Je connais dans ce moment. It's pas de problème. Stress, Nathan. Stop. Arrête, Nathan.
2: Oui, aime le moment.
0: Magique.
1: C'est quoi la magie qui a fait que vous, groupe pas français, et les Français très chauvins, tombent amoureux? Le rapport que vous avez eu avec la France, cette connexion, cette histoire d'amour qui dure depuis 30 ans, ça tient à quoi?
0: Pour moi, beaucoup de fans qui étaient là au tout le début, ils sont toujours là.
1: Ils sont toujours
0: maintenant.
1: Là. Ouais.
0: Je me sens un lien profond entre nous qui existe depuis ce moment. Et pour moi, c'est incroyable. La fille maintenant, maman. Devenue maman, elle arrive avec le garçon, les enfants, toute la famille.
1: Oui, elles sont devenues adultes.
0: And so like, you, tu dois écouter-la, regarder-la, Worlds Apart, ok? C'est spécial.
1: Vrai. Il y a des générations Worlds Apart maintenant. Et à avoir tellement de succès en France, plus que dans votre propre pays, est-ce qu'à un moment, vous avez déménagé en France, vous avez vécu vraiment en France?
2: Oui, moi... J'habite un peu à Paris, dans le sud, en Corse aussi, avant. Et maintenant, je vis un petit appartement dans le Côte-Megève, dans les Alpes.
1: Ouais.
2: Et c'est la vie de Français restée dans moi. Oui, j'aime la culture, le manger, la personne, le public. Toute personne, c'est cool. C'est meilleur. Plus de meilleur d'anglais.
1: C'est mieux que l'Angleterre.
2: Oui, exactement, plus meilleur.
1: Steve, donc toi tu vis à Los Angeles, c'est ça?
3: J'habite dans Los Angeles.
2: Mais il n'aime pas. Non, il n'aime pas.
1: You don't like it? He says you don't like it.
3: It's okay.
1: Ça va, c'est pas mal.
3: Be careful what you wish for. But during the time of the pandemonium of Worlds Apart, it was très difficile pour moi to habite en France.
1: Oui, pendant l'énorme succès au début des Worlds Apart, c'était pas possible d'habiter en France, c'était trop.
3: Oui, in the restaurant, I had my cap, my glasses in the corner of the restaurant.
1: Au restaurant, ils se mettaient au fond, cachés, lunettes, casquettes.
3: It was just too much... too many eyes and
1: trop,
3: too much and thank God there was no internet.
1: Et à l'époque, c'est vrai, il n'y avait pas internet, donc il y avait juste des yeux rivés sur vous.
3: It would have been just too much, you know.
1: Oui, c'est vrai, il n'y avait pas internet. C'est malin ce qu'il dit.
2: Pas le mobile phone.
1: Il n'y avait pas les téléphones pour prendre des photos. Sinon, vous auriez. Impossible.
2: Oui.
1: C'est fou ça, complètement dingue. Et ils ont chanté en français les Worlds Apart. On a entendu Je te donne, mais n'oubliez pas quand je rêve de toi.

0: petit florilège des Worlds Apart qui chante en français. Alors, c'est vrai que à cette période qu'on a appelée la période musicale des boys bands en France, vous étiez sur le haut de l'affiche, vous n'étiez pas les seuls. Évidemment, il y avait la concurrence ou les copains, je ne sais pas, vous nous direz
1: tout
0: à l'heure.
1: Oui, c'est copains. Oui, copains. Oui. C'est pas un problème avec les autres artistes en France, autres boys bands, ses amis.
0: Bon.
1: Mais les Worlds Apart fait la vie pour longtemps avant d'arriver en France. Et je comprends, la vie, c'est un peu... Ok, tu regardes, c'est le public qui regarde, c'est plus simple, c'est plus fameux, c'est plus simple, mais c'est pas la vérité. C'est plus difficile pour la vie. Mais tu n'es pas la vie private.
0: Ouais.
1: C'est plus dur. Je
0: de pas avoir de vie
1: je connais l'autre personne dans l'autre boys band française. Oui, c'est explosion en France, c'est beaucoup de boys band arrivent, mais... La fame.
0: La célébrité.
1: Célébrité, merci, arrive plus vite. Ça, c'est plus difficile.
0: Ouais.
1: Mais pour les Worlds Apart, c'est doucement.
0: C'est ça.
1: Ça, c'est plus difficile de nous.
0: Certains, ça leur est vraiment tombé dessus en une semaine. Vous aviez déjà une carrière et donc vous avez eu le temps de vous habituer à l'idée de la célébrité et du succès. Alors, on a eu une série d'artistes qui nous ont quittés, de ces groupes-là, qui sont morts assez jeunes, tous entre l'âge de 30 et 50 ans. Je pense à Philippe des To Be Free, qui est mort en 2009, Steven de Boyzone en 2009 aussi, Quentin de Alliage en 2014, ou encore Andrew des G-Squad, qui lui est mort récemment. Alors, je me demandais, est-ce que vous aviez un style de vie qui allait avec votre métier et qui était dangereux?
1: Oui, j'ai dit, c'est pas la vie... The boys band, c'est pas dangereux.
0: Alors c'est quoi? Pourquoi?
1: C'est après.
0: Les
1: personnes appellent la vie finie avec le boys band. C'est dur pour arriver dans la vie normale.
0: Le retour à la réalité.
1: Oui, exactement, c'est ça. Ouais. La réalité, c'est plus dangereux après la vie de Worlds Apart, le boys band.
0: Ouais.
1: C'est normal.
0: Vous pensez ça aussi, les gars? C'est difficile. Une fois qu'on a connu une célébrité extrême, ce qui était votre cas dans les années 90-2000, après revenir à une vie plus simple, ça peut être difficile. Et c'est pour ça que ces garçons l'ont mal vécu. Do you think that going back to normal, more simple life after the fame and the pandemonium, you said the mayhem, could it be, I mean, so difficult for some of those guys that they...
2: I think what happens is you get thrust into fame so quickly that it becomes this like unimaginable experience that when you come down again as quick as you went up, it's really hard to stabilize.
0: Ouais, quand on a été jeté comme ça dans une immense célébrité très très vite et qu'ensuite ça redescend, ce qui est naturel, mais c'est difficile de se stabiliser.
2: Oui.
0: Ouais.
3: Yeah, it's un tellement incroyable moment quand tu devenais une grande star.
0: Ben oui, c'est vrai.
3: And it's presque comme une drogue.
0: C'est une drogue, oui, bien sûr.
3: You know, accepter une vie normale comme j'ai conduit un taxi.
0: Oui, conduire. Quand t'as été une énorme star et qu'après il faut aller faire tes courses, conduire, faire les devoirs à tes enfants, c'est une vie tellement différente.
3: Jamais un problème de conduire un Uber. Pas pour accepter un life comme ça. Contre une vie comme une star sur scène, chante avec beaucoup de fans tout de nous, it's really tellement difficile. And so je comprends quand quelques artistes trouvent un moment difficile, and naturellement là. Je vous avais expliqué pour Gerald.
0: Oui, c'est ça, les artistes que j'ai cités.
1: Gerald est still alive.
3: Pardon, les gars.
0: Non, oui. Mais c'est ça, les artistes que j'ai cités, oui, voilà, qui ont eu, donc, ouais, selon vous, du mal, en fait, à se réhabituer à une vie normale. Et
1: Mais je pense aussi, l'autre raison, ce n'est pas arrivé pour les Worlds Apart, Steve, moi.
0: Mais non, donc. vous allez
1: non,
0: bien.
1: Non, parce que. En français, difficile pour moi de dire en français,
0: mais
1: en anglais.
0: Tu peux dire en anglais.
1: We don't take ourselves too seriously.
0: On se prend pas trop au sérieux.
1: We keep ourselves grounded.
0: Oui.
1: You know, each of
0: on
1: us
0: a les pieds sur terre, on se connaît très bien.
1: And,
0: on
1: know,
0: s'appelle, on prend des nouvelles.
1: Yeah, we don't, you know, we keep each other on, keep each other's feet on the ground.
0: Ouais.
1: You know, you see how much fun we have.
0: Oui.
1: Yeah.
0: And if this Dave, tu vois, on est encore très célèbre et c'est vrai. Là, j'ai jamais eu autant de monde dans la régie. Le couloir devant la radio est plein, mais vous restez les pieds sur terre.
1: Tu connais après le World's Part fini. Ses amis, frères, pour toute ma vie.
0: Oui.
1: Just because World's Apart finishes tomorrow, we will always be there for each other.
0: Et même si World's Apart s'arrête demain, on sera toujours là pour les uns pour les autres et pour se soutenir.
1: 100%.
0: Et bah, tant mieux, messieurs.
1: 100%.
0: Ça fait plaisir. J'ai envie de vous faire écouter un souvenir. I'd like to share a memory with you. Une émission de télé qui était animée par Séverine Ferrer et qui s'appelait Fan 2. Ah. Et il y avait dans Fan 2 une séquence incroyable où des fans étaient tirés au sort pour passer une journée avec leurs idoles. Et il y a la jeune Angélique, vous allez l'entendre, qui a été tirée au sort et elle est trop heureuse. Elle passe la journée avec vous. On est en 1997.
4: Salut, je m'appelle Angélique, j'ai 15 ans et j'aimerais rencontrer les stars de ma ville et les World's Apart.
5: Grâce à Fan 2, Angélique va aujourd'hui rencontrer ses idoles.
0: C'est pas vrai.
5: Non. Mais si, une journée entière avec les World's Apart pour Angélique, qui a remporté cette semaine le concours Fan 2. Une surprise soigneusement préparée par ses parents, qui lui avaient caché la vérité jusqu'à la dernière minute. Départ pour les répétitions, Angélique est conviée à se joindre au groupe dans le bus de la tournée.
4: Je suis la seule à être là, peut-être la seule fan à y être entrée, c'est super.
5: Après de tendres moments de complicité, le groupe arrive à la salle de concert où les fans sont déjà au rendez-vous. Visite exclusive des coulisses avec Nathan.
6: Voilà, c'est par ici qu'on entre.
7: Première chanson, c'est soir.
6: En haut, on y va. Et voilà, tout se passe ici.
0: Et merci à Lina pour cette belle archive. Des fans qui pleurent, des fans qui crient, des fans qui courent dans la rue. Après vous, c'était votre quotidien, les World's Apart, à la fin des années 90. Là, on a entendu Angélique, mais il y en avait des milliers comme ça. Aujourd'hui, vous êtes devenu père, alors vous avez des jeunes filles, vos filles à vous. Vous supporteriez qu'elles crient comme ça pour des artistes? Now that you've become fathers, what would be your reactions if you saw your own daughters crying and screaming for other artists?
2: I had that.
0: Ah, yes. Il va nous expliquer. Steve, il a ça.
2: Yes, so I took my daughter to see Harry Styles.
0: Ah, j'ai emmené ma fille au concert d'Harry Styles.
2: In Los Angeles, and we were there, and I got us a special seat. It was quite
0: il avait
2: close.
0: Des bonnes places près de la scène.
2: And I actually have the video of it.
0: Il a la vidéo.
2: Usually, she says, Dad, stop filming me.
0: D'habitude, elle dit, papa, arrête de me filmer.
2: This time, she didn't realize I was filming because she was so focused on Harry.
0: Cette fois, elle se rendait même pas compte que Steve filmait parce qu'elle regardait que Harry.
2: I kill him. Anyway.
0: Il a envie de le tuer.
2: But anyway, I'm joking, Harry. But and she fanned out. She went nuts.
0: Elle est devenue dingue.
2: And I had the moment. I had that moment. She was 13.
0: Elle avait 13 ans.
2: And I thought, wow, that's exactly the same. And I was so happy to give her that experience. And it made me thank every father that took their daughters to see us.
0: Et quand j'ai vu ma fille vraiment péter un câble et être tellement heureuse devant Harry Styles, je me suis dit, mais c'est exactement ce qui s'est passé pour moi avec des jeunes fans. Et donc, je remercie tous les pères qui ont laissé leur fille aller au concert de World's Apart. Parce que ça apporte une telle joie.
2: Yeah, she had so much joy that she lost her voice. I mean, she went for it.
0: Elle était tellement heureuse, elle criait tellement fort, elle a perdu sa voix.
2: Yeah, so I respected every single parent that let their child or brought their children to the shows.
0: Ouais, et donc gros respect de la part de Steve pour tous les parents qui accompagnent aussi leurs jeunes ados au concert. Oh, ça va être beau. Ça va être beau ces concerts. À quoi il faut s'attendre, World's Apart sur scène en 2026-27? Est-ce que vous dansez encore? World's Apart on stage 2026-2027, you still dance?
2: Nothing's really changed.
0: Rien n'a changé.
2: Nothing's really changed, honestly. We have to modify some... I don't do backflips anymore.
0: Ah, il fait plus les backflips. Bah oui, non, c'est le dos, the back.
2: But I haven't tried. So maybe.
1: Do you know what? It was really weird. I was only thinking today.
2: Shall I try it?
1: Right, let's see if you can do a backflip.
0: Est-ce que Steve peut encore faire les sauts périlleux arrière?
1: Yeah.
2: Do you have insurance?
1: No.
2: Do you have insurance?
0: Il me dit, est-ce que je peux essayer maintenant dans le studio? Mais est-ce que vous êtes bien assuré?
2: No. Right now, we're making a documentary.
0: Ah oui, alors vous faites un documentaire.
1: About backflips.
2: With a guy called, is the master of documentaries, a guy called David Serrero.
0: Alors, David Serrero.
2: So I was going to, if I do a backflip, David, will you film it?
0: Alors,
2: and
0: David,
2: if I break my neck, send my daughter my love, tell my children I love them.
0: Yeah. But David
1: will pay your hospital bills.
0: Qui est un réalisateur de documentaires, notamment, vous l'avez entendu en interview dans Décibel à propos du documentaire sur Serge Lama, et donc il est en train de faire un documentaire sur les Worlds Apart, et donc Steve dit, si je fais un saut périlleux arrière dans le studio et que je me brise le cou, est-ce que tu me filmes et est-ce qu'on est bien assuré? We have no insurance. On n'a pas d'assurance. Attention à toi.
1: Next time. La prochaine fois.
2: Okay.
0: Mais alors, les concerts, ça va être comment? Oui. How are the shows going to be?
1: Oui, c'est un peu le même d'avant. C'est nostalgie avec les chansons pour les derniers 30 ans.
0: Ouais.
1: Mais les Worlds Apart présentés un peu différent avec un musicien.
0: Ah, il y a un groupe avec
1: oui,
0: vous sur scène.
1: Derrière,
0: ok, super.
1: Oui, si je change les chansons un peu pour faire notre émotion avec la même chanson.
0: Ok.
1: Et
0: donc des réinterprétations des chansons que vous connaissez déjà.
1: Mais c'est un cadeau. Ça, c'est le plus important. C'est un cadeau pour les fans pour les derniers 30 ans. Pour dire un grand merci. Oui, j'ai connu les fans rester avec nous pour les derniers 30 ans. Ça, c'est spécial.
0: Ouais. Oui. Les fans sont toujours là. Ils sont restés depuis 30 ans.
1: Oui. Ouais. C'est les fans pour les derniers 30 ans. Je connais bien. Tu parles avec les fans, Reeve, pour le concert maintenant. C'est pas juste une fan, c'est un peu plus. C'est amis. Hein. Ça, ouais. c'est pourquoi les Worlds Apart donnent un grand cadeau de tournée pour le 30 ans.
0: Ah, c'est beau ça. Voilà des fans qui voient leur fidélité récompensée. Et donc, oui, Kalk explique que les fans, c'est plus que des fans. C'est presque des amis, c'est autre chose. C'est une relation particulière. Bah, je suis très contente pour vous. I'm very happy for you guys.
1: Merci.
0: Amusez-vous
1: merci.
0: Bien. Bonne tournée. Merci beaucoup.
2: Merci beaucoup.
0: Merci à vous. Merci à toutes les fans.
2: The Worlds Apart. They're incredible.
0: Elles sont
1: really?
0: Incroyables, les
1: et
0: fans
1: merci
0: de
1: merci à Radio
0: Apart.
1: Ici aussi. Merci yeah. beaucoup.
0: Ah, je suis merci
1: pour l'invitation ici.
0: Merci ici.
1: Merci
3: je
1: ici.
3: Je suis très heureux oui. de passer ce moment avec toi.
0: Merci beaucoup. Merci à tous les trois.
1: C'est plus spécial.
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0: Un artiste rare qui s'apprête à passer l'une des semaines les plus intenses de sa carrière. Nous sommes lundi et ce vendredi, le 12 juin, Kalash sortira son 7e album, jouera dans la plus grande salle d'Europe et fêtera son 38e anniversaire.

0: peux chanter comme un ange et rapper telle une mitraillette, d'où son nom de scène. Il écrit en français, en créole, en anglais, en mode lover ou très énervé, des chansons d'amour ou bien engagées. En fait, il sait tout faire, alors il a choisi de ne pas choisir. Méthode qui paie artistiquement. J'en veux pour preuve son milliard de streams dépassés depuis longtemps et sa collection de disques de diamants. Médiatiquement, en revanche, ça fait que les radios et les télés ont du mal à le mettre dans une case et que le grand public a pu passer à côté de sa musique. Et ça, c'est trop dommage parce qu'elle est dingue, sa musique. Alors ce soir, youpi, Kalash est pour la première fois sur votre radio, ici. Bonsoir Kalash.
1: Bonsoir.
0: Bienvenue dans Décibel. Bah, merci de prendre le temps d'être avec nous ce soir.
1: Avec plaisir.
0: Kalash, je fais les présentations. Votre vrai prénom, c'est Kevin. Vous êtes né à Strasbourg, né dans le gris par accident, comme dans la chanson de Woolsey, hein, puisque en fait vos deux parents sont martiniquais. Ils étaient en France, en métropole à ce moment-là, à Strasbourg, parce que votre papa finissait ses études pour devenir prof de philo. Et en fait, dès vos premiers mois de vie, vous êtes retourné en Martinique. Voilà. Vous avez grandi là-bas, pas dans une famille de musiciens, mais baigné de musique quand même.
1: Ouais, une famille religieuse, adventiste du côté de mon père, catholique du côté de ma mère, et ça chantait énormément, du gospel, ouais. Avec des oncles pasteurs, des tantes chanteuses, donc voilà, un peu de musique, un peu de foi.
0: Et pas mal de Bob Marley aussi, pareil.
1: Beaucoup de Bob Marley à la maison, pas au temple, mais à la maison. Beaucoup de Bob Marley, Lenny Kravitz, Francis Cabrel.
0: Oh, Francis Cabrel.
1: Beaucoup.
0: Bref, une enfance baignée dans la musique et un ado qui se met à la musique. Dès vos 15 ans, vous commencez à chanter, à monter sur scène. Et en 2010, vous avez 22 ans et vous sortez votre premier album. Alors, j'ai envie de faire découvrir, je le disais tout à l'heure, votre voix. Parce que vous pouvez tout faire avec votre voix. Kalash, ça peut être une voix grave, profonde, presque crépusculaire.

0: mis les bagages.
1: Et toujours un clin d'œil à l'actualité, ça ne fait jamais de mal. Kalash n'a pas peur de l'acoustique et des notes aiguës.

0: incroyable l'étendue de ce que vous faites. Quand je dis en présentation que vous avez choisi de ne pas choisir, c'est ça votre direction artistique à
1: la... J'ai choisi de ne pas choisir parce que je n'avais pas le choix.
0: C'est encore mieux, ça rajoute une couche.
1: Ça va encore plus loin.
0: Est-ce qu'on vous a demandé de choisir? Est-ce qu'un jour, quelqu'un, que ce soit un directeur artistique, ou vous a dit, bon, choisis ton camp, soit tu chantes, soit
1: au
0: tu rap.
1: Oui. Ouais. Au début, ma première signature en France, on m'a pas imposé de choisir, mais on a essayé de m'aiguiller vers une catégorie. Genre, est-ce que tu veux être Sean Paul?
0: Oui.
1: Est-ce que tu veux être Shaggy? Est-ce que tu veux être Joe Star? Est-ce que tu veux être l'autre?
0: Oui, il fallait choisir son camp.
1: Il fallait choisir sa langue aussi. Et voilà, c'est un choix que j'ai toujours refusé de faire, car ça m'était possible, quoi.
0: Ouais. Il y a le français, il y a l'anglais, il y a le créole aussi. Si le choix est impossible à faire, là, on a bien entendu que selon les chansons, c'est une des trois langues qui prend le dessus, qui prend le lead. Alors, c'est la chanson qui choisit ?
1: C'est la chanson, c'est la musique, c'est l'instru. C'est ce qui m'inspire et me guide en premier. J'écris rarement. Donc, dès que je vais en studio, je m'adapte à l'instru. Wow. À la production musicale.
0: Ok, donc c'est ce qu'on va découvrir. On va vous faire écouter évidemment des titres de Ex Voto, mais avant, vous dire quand même que le plus gros tube de Kalash, c'est une chanson qui s'appelle Mwaka Moon. C'est un énorme tube qui est multi-platine. Celui-là, je pense qu'il faut le rajouter à votre playlist d'urgence.

0: Moi, Kamoun, est-ce que c'est un point de bascule dans votre carrière? C'était il y a quelques années maintenant?
1: C'était il y a presque 10 ans.
0: Ouais. Ouais. Est-ce que vous vous dites, depuis qu'il y a eu cette chanson, voilà, ma carrière a pris un tournant différent. Est-ce que le tube, finalement, ça change les choses?
1: Ben, ce genre de tube-là, ouais. C'est un nouveau step qui, il y a un avant et un après, quoi. Comme ouais. Moi, Kamoun, jusqu'à maintenant, il y a des gens qui m'appellent Moi Kamoun.
0: Le Moi Kabos, on vous appelle aussi. Boss,
1: ou qui pense que mon nom, c'est Moi Kamoun. Mais ça change une carrière. Et puis, ouais, comme vous avez dit, les chiffres sont tellement gigantesques que ça fait passer un step, quoi.
0: Vous les regardez, les chiffres? C'est quelque chose qui vous intéresse ou vous restez vraiment du côté artistique de
1: avant,
0: la force?
1: Avant, je regardais pas, mais là, ça s'impose tellement à nous tous les jours. Tout le monde parle que de ça. C'est les chiffres, quoi. On parle plus chiffres maintenant que musique. Malheureusement.
0: C'est vrai. Allez, je donne quelques chiffres. Alors, vous m'en voudrez pas, quel âge, parce que les vôtres, ils sont quand même assez incroyables. Je le disais tout à l'heure, hein, le milliard de streams dépassés largement. On est à 1,5 milliard déjà de vues sur YouTube. Donc, pour toutes les vidéos de vos chansons, vous avez 1,5 million de followers sur Instagram et sur Facebook et sur X et Spotify. C'est 4 millions d'auditeurs mensuels. Vous enchaînez, je le disais, les disques de diamants, de platine. Vous avez 3 de vos albums qui sont déjà certifiés platine. Dans une époque où tout le monde parle de chiffres, les vôtres, ils sont cool.
1: On est cool, on est bien placés.

0: Kalash, je le disais tout à l'heure en intro, il y a quand même cette incompréhension médiatique qui fait que malgré les disques de platine, les énormes concerts, eh bien vous êtes absent des victoires de la musique, des grandes émissions télé type Enfoiré. Alors, à l'exception notable du Grand Échiquier, parce que Claire Chazal est fan, elle vous invite dès qu'elle peut. Ouais. Elle rate jamais une occasion. Mais est-ce que ça vous interroge ou est-ce que ça vous enquiquine la place que vous avez ou pas encore pour le grand public français?
1: Non, ça ne m'interroge plus. Je me suis fait une raison et c'est peut-être ma place de ne pas y avoir ma place.
0: mais outsider pas, professionnel.
1: Voilà, mais on ne dit pas non. Mais outsider né, je suis né comme ça dans une sorte d'incompréhension que d'autres appellent injustice, mais moi je suis confortable avec ça.
0: Ça ne vous peine pas?
1: Non, ça ne me peine pas, ça ne me pèse pas. Je sais que c'est ainsi.
0: J'avais eu cette discussion avec Jacob Desvarieux, Cassav, évidemment, qui nous a quittés.
1: À la paix à son âme.
0: Qui est, dans les chiffres, le plus grand groupe français de tous les temps. Hein, 2000 concerts sur les 5 continents, 5 millions d'albums vendus. Cassav, c'est énorme. Mais lui, il me disait, ouais, mais Cassav, pour les programmateurs, c'est pas un groupe français, en fait. C'est un groupe antillais. Et donc, on met à part. Ouais. Et puisque vous évoquiez Cabrel tout à l'heure, Kalash, on a eu aussi une grande conversation sur les langues régionales avec Francis Cabrel, parce que lui, c'est quelque chose qui lui tient beaucoup à cœur. Il a fait des chansons en occitan et puis il a fait toute une session, en fait, de ces rencontres d'Astafor avec des langues régionales. Donc, ils ont sorti plein de chansons en breton, en basque, en corse, etc. Est-ce que vous vous sentez représentant de la langue créole?
1: Ben, je le suis malgré moi et je suis content de l'être. C'est tellement naturel. J'ai grandi toute ma vie en Martinique. J'habite en France depuis 2016. Donc, ça fait partie de moi, quoi. Donc, d'où le fait que j'ai refusé de ne pas chanter en créole sur mes gros disques. Ouais. Ça fait partie de moi, donc ouais, je suis content de l'être, d'être un des représentants de la langue créole. Ouais.
0: Surtout, il y en a tellement peu à qui on tend le micro, on se dit qu'il y a presque une responsabilité sur vos épaules.
1: Mais à un moment, on m'a collé cette responsabilité, mais j'aime pas qu'on me force à faire quoi que ce soit. Donc,
0: ça marche pas avec vous.
1: C'est vrai qu'à un moment, on m'a reproché de ne pas chanter assez en créole. Par exemple, la chanson Moment Gâché ou Tekken, qui sont ce qu'on appelle des hits et c'est en français. Mais pour moi, ce qui compte avant tout, c'est la musique. Donc, c'est la musique passe avant tout. On peut pas politiser la musique.
0: La musique passe avant tout. La voix de Kalash, incroyable. Vous l'avez entendu dans plein de registres déjà depuis le début de l'émission. Et en live, alors qu'est-ce que ça donne? Live acoustique, Kalash.
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0: Avec un public très expressif, toujours Kalash. Ça, c'est Can't Live Without You, donc un live acoustique. Vous l'avez découvert comment, votre voix? Comment vous vous êtes rendu compte que vous pouviez aller du plus grave, du plus guttural au plus angélique?
1: Ça, c'est venu au fur et à mesure. Au début, j'ai toujours envie de le faire, mais j'avais pas soit les capacités ou pas assez d'entraînement ou pas assez peut-être confiance. Et à force de faire des concerts, des petits sons de système, des gros sons de système, des scènes un peu partout, je pense qu'avec l'entraînement et la confiance, la voix s'est forgée elle-même, quoi. Mais j'ai toujours eu envie de chanter, quoi, que ce soit en toastant de façon entre guillemets hardcore, de rapper, de chanter de façon suave ou dans les aigus. J'ai toujours voulu faire ce qui m'influençait déjà, hein, les morceaux gospel, ouais, les morceaux de Bob Marley, les morceaux de Francis Cabrel, même du Johnny Hallyday. Enfin, j'ai toujours Michael Jackson aussi beaucoup.
0: Ouais.
1: J'ai toujours voulu faire ce genre de grand écart là, quoi. Donc à force d'essayer, et beaucoup de studios, beaucoup de scènes, je pense que c'est venu, et puis la confiance aussi aide beaucoup.
0: En fait, c'est comme un athlète avec votre voix. Vous devez la chauffer, vous devez l'entraîner. Vous devez pas vous faire des foulures en démarrant trop vite, etc.
1: Ouais,
0: vous travaillez tous les jours la voix?
1: Je travaille pas la voix tous les jours, mais je fais de plus en plus attention à mes cordes vocales. Et on a un coach de cordes vocales aussi, un médecin pour les cordes vocales qui surveille avant chaque tournée. Mais c'est vrai que plus jeune, on fait pas attention à ce genre de choses-là.
0: On fait n'importe quoi.
1: Et c'est peut-être ça qui rend les cordes vocales aussi robustes. d'avoir fait n'importe quoi. Ouais.
0: C'est ça. Alors, votre nouvel album s'appelle Ex Voto. Ouais. Il y a dedans, vous vous en doutez, des chansons d'amour. Moi, j'adore. Chansons de jalousie. J'adore 18h33.

0: 33, chanson de jalousie très savoureuse que je vous recommande. L'album s'appelle Ex Voto. Alors un ex voto, c'est un petit objet qu'on dépose en remerciement au Dieu auquel on croit quand il a exaucé nos prières. Alors est-ce à dire, cher Kalash, que certaines de vos prières ont été exaucées et que cet album, c'est une façon de montrer une gratitude ?
1: Une gratitude, une reconnaissance. Je suis très reconnaissant envers la vie, envers Dieu, envers les gens que Dieu met sur mon chemin. Et c'est exactement ça. Ça représente la gratitude et la reconnaissance pour toutes les prières et les bénédictions que je reçois. Ouais. Et que ma famille et mes enfants aussi reçoivent.
0: Alors ces petits objets, les ex voto, ça peut être en forme d'oiseaux, ça peut être des sculptures, ça peut être des peintures, mais ça peut être aussi ces chœurs. Vous savez qu'on voit notamment les chœurs mexicains, ouais, absolument magnifiques. Il y en a un d'ailleurs sur la pochette. Donc forcément le chœur, je me suis dit l'amour. Et là j'ai écouté, je me suis dit c'est dingue. Il dit beaucoup je t'aime dans cet album. Et on sait que pour les hommes, alors vous êtes jeune, mais pour les hommes en général, alors les générations précédentes encore plus, mais c'est dur de dire je t'aime, ça fait pas très viril. Est-ce que vous avez dû apprendre, vous, à dire je t'aime ?
1: Non, je suis né dans des je t'aime, même ouais, si ma situation familiale, mes parents sont pas restés ensemble très longtemps, ouais, mais à leur façon, chacun me disait je t'aime, non. Et puis aussi, grandir dans la foi, on entend beaucoup je t'aime, que ce soit de par les écrits bibliques, etc. Il y a beaucoup cette notion d'amour, etc. Donc non, j'ai jamais eu de mal à dire je t'aime, moi. Peut-être à recevoir un je t'aime, ouais, mais à le dire, non.
0: Alors en tout cas, vous le chantez merveilleusement. Alors il y a une chanson qui est géniale, qui s'appelle « Vous, mes amours, pitié ». Vous n'êtes pas tout seul sur cette chanson, Kalash. Vous êtes avec une petite fille qui s'appelle Yeva. Ouais. Valerie, comme vous, parce que c'est votre fille. Ouais. Quel âge elle a ?
1: Elle aura 10 ans.
0: 10 ans. Ouais. Alors vous allez l'entendre hein, dans la chanson Yeva, mais vous n'allez pas entendre juste Kalash et Yeva. Vous allez peut-être entendre aussi quelque chose qui va vous rappeler un roi de la rumba congolaise, Monsieur Taboulay Rochereau.
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0: Taboulay Rochereau, qui est hyper connu pour ses chansons et aussi pour le fait d'avoir, alors lui, on ne sait pas exactement, plusieurs dizaines d'enfants probablement. Et parmi ces enfants, il y a Youssoupha, un rappeur que vous connaissez bien, qui est déjà venu plusieurs fois dans Décibel et qui a samplé cette chanson Pitié sur sa chanson Les disques de

0: vous avez, vous aussi, Kalash, utilisé ce sample de Taboulé Rochereau, Pitié. Elle raconte quoi, sa chanson, à lui? C'est un papa qui est tout le temps sur la route parce qu'il est chanteur. Hein,
1: ouais, et puis qui exprime quelques remords d'être absent et qui veut quand même le rappeler ou se rassurer, je sais pas, en disant je travaille, c'est pour vous que je le fais, quoi. Je suis pas en train de m'amuser, bon, même si on s'amuse aussi, hein.
0: Oui.
1: Mais c'est quand même pour vous, c'est votre héritage, soit culturel ou financier, ou je sais pas, mais ouais, c'est pour vous que je le fais, quoi.
0: Ouais. Et c'est ça aussi le message, alors, que vous voulez passer dans Vous, mes amours, ou c'est un peu plus large que ça?
1: Ben, il y a plein de choses. Il y a de la tristesse, du chagrin, la distance, et ça rejoint ça aussi. Je suis tout le temps sur les routes. J'habite dans un pays différent. Je suis à 8 heures de mes enfants. Et voilà, il y a aussi ce genre de sentiments-là, de remords, de pas. Il y a l'absence à la distance, quoi.
0: Ouais.

0: aussi des artistes avec qui vous collaborez. On vous a entendu tout à l'heure en duo avec Satori. Il y a beaucoup de rappeurs avec qui vous avez enregistré. Damso, on a entendu Booba, Gazo, le regretté Werenoi, Niska, Dadju, Nino. Et là, sur le nouvel album, là, c'est un nom qui va vous parler si vous êtes une vieille personne comme moi. Il y a Lino, l'arsenic, ouais. Et du Bisson à Bissot, ouais, qui est avec vous. Ouais. Légende, Lino.
1: Énorme légende.
0: Ouais.
1: Énorme légende, imbattable en couplet.
0: Non,
1: c'est un kiff de... Bah, c'est un flex personnel déjà, d'avoir Lino sur un album en 2026. Et il fait partie aussi des artistes sur lesquels j'ai grandi, avec son regretté frère Calbo.
0: Calbo, ouais.
1: À son âme, et voilà, c'est un immense honneur d'avoir Lino sur l'album.
0: Ouais, et puis tiens, pour les rêves de personnes âgées, le premier groupe de rap qui m'a parlé de vous, Kalash, c'est IAM, en me disant, lui c'est pas compliqué, c'est le meilleur chanteur du monde.
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0: Ça, c'est vous qui allâche sur la chanson Eldorado d'Ayam sur un super album qui s'appelait Yasuke, qui est un peu sous-côté d'ailleurs, vous devriez le réécouter. C'est très plaisant pour vous d'aller en studio avec d'autres artistes, de mélanger, de confronter parfois vos univers, ça vous nourrit?
1: Moi, j'adore déjà ce genre d'invitation. Je trouve que c'est très flatteur déjà. Et quand il s'agit de groupes comme Ayam qui sont des groupes sur lesquels on a grandi et qu'on ne peut que respecter, bah c'est pas des défis, mais être au studio avec eux, j'aime bien montrer quelque chose, quoi. J'aime bien faire des démonstrations.
0: Et là, je trouve que vous, votre carrière montre que oui, quoi. Plus on se mélange.
1: Ouais, j'aime beaucoup ça, le partage.
0: Ouais. Hein.
1: Et puis échanger avec des artistes qui m'ont inspiré et d'une autre génération, je trouve ça super enrichissant. Et ouais, c'est des kiffs. Je dis ça souvent, c'est des kiffs personnels, c'est des cadeaux. C'est pour ça, Ex Voto, encore ça rejoint tout ça, c'est
0: la
1: reconnaissance.
0: Ouais.
1: Si je pense, quand j'étais petit, j'avais ce genre d'objectif, de rêve au fond de ma tête, de faire des sons avec NTM, IAM, Bounty Killer. Et tout,
0: ah oui, le Jamaïcain qui est aussi sur un vos titres.
1: Et tout s'est fait, en fait.
0: Tout s'est réalisé.
1: Tout est venu, ouais.
0: Ah là là. Alors, puisque ce Ex Voto, cet album, arrive vendredi comme un témoignage de gratitude pour tous vos vœux et toutes vos prières qui ont été exaucées, est-ce que vous avez... Là, en cette semaine vraiment spéciale, où vendredi, vous êtes sur la plus grande scène d'Europe, vous sortez votre album, vous fêtez votre anniversaire, vous avez encore des prières, des vœux, des rêves dans la tête?
1: Moi, mes prières se sont simplifiées, mes vœux aussi. Ça, maintenant, l'essentiel pour moi, c'est la paix, la santé, surtout la santé mentale et physique. Bon, c'est cliché pour tous, mais je prie beaucoup pour la santé de mes enfants, mon entourage. Quand je rentre sur scène, avant de monter sur scène, je prie pour la santé des gens dans la salle, dans l'avion, je prie pour la santé des passagers, je prie toujours pour la santé des gens.
0: Et que le pilote aille bien.
1: Et que tout le monde aille bien. Ouais, maintenant, mes vœux se sont simplifiés. C'est très simple et je trouve que c'est le plus important en plus.
0: Bah, je vous souhaite tout ça et le bonheur.
1: Moi aussi.
0: Et je vous remercie d'être venu nous voir.
1: Merci, c'est moi.
0: Merci Kalash. J-4 pour Paris, la Défense Arena. À très bientôt et bravo pour votre nouvelle
1: année. Merci beaucoup.
0: Merci.
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2: Monter un jour sur scène et chanter devant le public. Vous en rêvez, mais osez, c'est le mot d'ordre. Josiane Leroy a osé rejoindre les Intemporels, aimer tout son cœur dans ce cœur. Josiane Leroy, légende ici.
3: Bonjour, je m'appelle Josiane Leroy, j'ai 69 ans, je suis née à Alfortville, en région parisienne, et j'habite au Mans depuis 60 ans déjà. Et ma particularité, c'est que je suis choriste dans le collectif des Intemporels. Comment je me suis construit moi-même? Bien justement, enfant dans un commerce. On voit beaucoup de monde, on est habitué au relationnel en fait. Et puis ça a duré ensuite toute ma vie. J'ai fait des métiers toujours dans le relationnel pour aider les gens en fait, pour les rendre heureux. Puisqu'en effet, j'ai eu une agence matrimoniale. Les personnes qui venaient me voir étaient en attente. Il y a eu énormément de couples de formés, j'espère beaucoup de bébés. Alors, comment suis-je devenue choriste? À la maison, quand j'étais petite, on chantait tout le temps. C'était vraiment la joie par rapport au travail du commerce, justement, de chanter, de danser dans l'arrière-boutique. Et puis, à la retraite, je me suis dit, il faut que je fasse quelque chose. Donc, j'ai commencé à Sargelet-le-Mans, à faire du théâtre chanté avec les Imaginaires et Cyril Mudry. J'ai connu les Intemporels grâce à Marie-Thérèse Brebion, notre chef de chœur. Quand on connaît Marie-Thérèse Brebion, chef de chœur, on part plus. Non, je n'ai pas pris de cours du tout. Non. Parce qu'en fait, ma voix ne compte pas. Ce qui compte, c'est de savoir ses textes, avoir de l'oreille, puisque je ne sais pas lire la musique, donc c'est ouvert à tout le monde d'être choriste. Et puis, ce qui compte aussi, c'est qu'on se sent vraiment porté. On chante à 400, puisque nous sommes 400. Il y a une énergie collective énorme. Et on se sent porté par toutes les voix. Et c'est facile, en fait. C'est très facile. Quelle voix ai-je? Je suis soprane, donc je chante dans les aigus. Le matin, c'est pas facile, hein. Je vais vous chanter quelque chose de plus bas, du coup. Donc, je vais vous chanter « Méfie-toi des puissances, des vierges sans défense, au jeu du corps à corps, l'esprit est bien plus fort. » Alors, je fais choriste, mais pas que ça. Un jour, Marie-Thérèse Brebion m'a dit « L'année prochaine, tu vas t'occuper de la communication. » Et bien voilà, on a créé une page Facebook, et puis petit à petit, ça a monté, et puis ça arrive au fait que je suis là aujourd'hui pour vous parler des Intemporels. Voilà, c'était Josiane Leroy, j'étais très heureuse de vous

0: départementale, puis maire de Murs pendant près de 4 mandats. André Vaison de Pradennes, c'est un homme public, engagé, décoré de la Croix de Guerre 14-18, chevalier de la Légion d'honneur, mais c'est surtout un sauveur de pierre. Trois châteaux vont marquer son existence. D'abord, celui de Murs, dont il devient propriétaire. Ensuite, il y a le château de Javon sur son plateau forestier. Et puis, il y a donc le Barou. L'histoire la plus spectaculaire, quand il prend possession au début du siècle, eh bien, le château féodal est dans un état catastrophique. Les guerres, les pillages et l'incendie de 1929 ont tout dévasté. Je vous renvoie d'ailleurs à la chronique consacrée sur l'histoire du château du Barou. Et là, donc, André Vaison de Pradennes va se lancer dans une reconstruction titanesque. À l'époque, pas de subvention, pas de mécénat, hein, tout est à ses frais. Et sur 10 ans, il fait travailler 10 maçons pendant 10 ans. On va consolider les murs, refaire les toitures, dégager les salles, restaurer les escaliers. Il va redonner une silhouette, une sorte de colonne vertébrale à ce château qui domine les dentelles. Et c'est ce gros travail, notamment la nouvelle toiture en béton, qui va permettre au château du Barou de survivre lorsqu'il y aura un second incendie en 1944 pendant la Seconde Guerre mondiale. Sans ces travaux-là, eh bien, le château qu'on visite aujourd'hui n'existerait plus. Et puis il y a aussi cette autre facette moins connue. André Vaison de Pradennes était un passionné de préhistoire. Ses travaux aujourd'hui font encore référence. En fait, il a longuement étudié les ateliers préhistoriques autour de Murs grâce aux paysans qui lui rapportaient trouvailles contre quelques pièces. Une grande partie aujourd'hui de sa collection a été donnée au musée d'Orsay, et c'est loin d'être fini. Hein. Aujourd'hui, une biographie est actuellement en préparation par son petit-fils Jean-Baptiste Vaison, en collaboration avec un archéologue. Mais la vie d'André, elle, se termine tragiquement. Il meurt accidentellement à Paris, intoxiqué au monoxyde de carbone dans son appartement, avec son épouse et sa fille. Seul son fils survit, et c'est ce fils qui va prolonger l'esprit du père en protégeant les propriétés familiales. Et aujourd'hui, donc, c'est son petit-fils, Jean-Baptiste, avec Fanny, qui poursuivent, eh bien, cette histoire au Barou, notamment avec la création du premier whisky du Vaucluse, élaboré à l'intérieur même du château.
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2: Pour moi, c'est compliqué parce que la personne qui pleure, elle me fait beaucoup de peine. Bah, après, moi aussi, je pleure parce qu'elle m'a fait beaucoup trop de peine et que voilà.
3: Pour moi, c'est difficile parce que parfois, la personne, elle est très, très, très énervée, donc elle veut pas nous écouter. Sauf que nous, on a envie de, par exemple, redevenir amis avec elle. Mais elle, elle voudra pas forcément, donc du coup, c'est dur de lui dire pardon.
4: Eh ben, des fois, ça peut être compliqué, parce que ça dépend dans quelle situation tu es. Et puis même, des fois, ça peut être dur de pardonner une personne, parce que ça se trouve, des fois, elle t'a fait beaucoup trop de peine, ou qu'elle t'a fait quelque chose que t'as vraiment pas aimé.
5: C'est facile de dire pardon, mais des fois, selon la situation, et ben, les autres, ils vont dire que c'est trop tard.
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1: Si vous portez le nom de famille Salin, restez à l'écoute. Mais avant cela, je vais vous parler d'un bretonnisme bien connu qui est le lagen.
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1: Moi, je suis dans le lagen. Bon, vous voyez, une expression typique dans le français local, c'est inspiré par notre belle langue bretonne. On l'entend souvent aujourd'hui, en particulier les lendemains de fête. Quand on est un peu dans le brouillard, on a tendance à dire « ouais, je suis dans le lagen ». Alors ce mot a pourtant une signification un petit peu différente en breton. En breton, « arlagen », c'est en général de la boue bien collante, impossible à cultiver, dans laquelle on a difficulté à marcher, voire on s'enfonce un peu. Mais pas que ça, ça désigne donc les fondrières, les mares d'eau boueuse. Donc « béa » et « lagen », être dans le lagen, c'est devenu une expression permettant de dire que l'on est dans un état qui n'est pas des plus sympathiques. Vous saurez maintenant que « lagen », c'est pas la gueule de bois, mais c'est de la boue en langue bretonne, « lagen ».
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1: Et j'en arrive maintenant à un nom de famille très commun. Vous en connaissez peut-être, hein, peut-être qu'il y en a dans votre entourage, ou peut-être le portez vous-même. C'est Salin. Alors, déjà en breton, on prononce « Salahun ». Pas Salin, mais Salahun. Comme le célèbre ermite de la forêt de Landévennec, ou encore du Folgoat, près de l'Esnevin, Salahun ar Fol, Salin dit le fou. Salin est donc un nom ou un prénom, et son origine remonte à loin, très loin, et vient aussi de très loin. C'est avec l'évangélisation de l'Armorique que ce nom est sûrement arrivé, car Salin, ou Salahun, n'est rien d'autre que l'adaptation bretonne du prénom Salomon, Salomon, fils de David, roi d'Israël. Donc, un nom de famille biblique aujourd'hui, Salomon, devenu Salahun en breton, mais aussi Salou ou encore Salik. C'est la même origine pour ces noms de famille. Salin ou Salomon, si vous voulez, fut d'ailleurs le nom d'un autre roi, mais de Bretagne, cette fois-ci au 9e siècle. Donc, un nom de famille plus que royal. Les Salins pourront à l'avenir se vanter d'avoir un nom de famille prestigieux. Je vous dis à demain, même heure, même radio, en Mans. Ici Evel Just, Canvarhoas.
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4: Itinéraire bis à Saint-Fargeau cette semaine. Aujourd'hui, j'ai décidé de m'arrêter chez Europe Militari. Antoine Guyot, bonjour.
5: Bonjour.
4: Europe Militari, c'est quoi Antoine ?
5: Europe Militari, c'est une entreprise que j'ai créée il y a plus de 15 ans, l'année de mes 20 ans, et où nous rachetons du matériel militaire aux armées françaises, que nous reconditionnons et que nous vendons majoritairement à l'export.
4: Ici, on ne parle pas de surplus militaire. Hein.
5: Non, on ne parle pas de surplus militaire parce qu'on ne vend pas d'accessoires, d'habits, de treillis ou autres. Nous, on stocke des véhicules et de la pièce détachée.
4: On peut donner une idée à nos auditeurs, combien de véhicules, qu'est-ce qu'on a comme véhicules également ?
5: La gamme de véhicules va de la moto au blindé, en passant par les véhicules logistiques. Tout dépend des flux entrants et sortants, mais on peut stocker en moyenne entre 500 et 800 véhicules. Voilà.
4: Qui sont vos clients ?
5: Pour les petits véhicules, on a beaucoup de clients, agriculteurs, chasseurs, résidents secondaires pour ce qu'on appelle les Peugeot P4, hein, un petit véhicule polyvalent 4x4. Ça, on en vend, c'est constant, on en vend une soixantaine par an en France depuis une quinzaine d'années. Et tout le reste, c'est l'export. C'est l'export hors Europe, donc pour des pays souvent en voie de développement, majoritairement en Afrique, où les routes sont totalement impraticables et où on a besoin de véhicules rustiques à forte motricité, donc 4x4, 6x6, et qui ont fait leurs preuves pendant leur service aux armées pendant maintenant plus de 35 ans. Et que, d'ailleurs, l'armée française a toujours ces véhicules-là, qu'elle reprolonge sans cesse parce que ce sont de bons véhicules. Voilà.
4: Vous fournissez en temps de guerre, mais vous fournissez également après, en temps de paix.
5: Oui, effectivement, nous avons plusieurs clients, dont l'ONU, qui a plusieurs bataillons et détachements partout dans le monde, et notamment en Afrique. Et effectivement, on intervient, on leur vend des véhicules, sont sans électronique, à forte motricité, qui peuvent aller partout, et y compris la pièce détachée.
4: L'armée française est client également chez vous ?
5: Oui, absolument. Alors nous, on achète depuis longtemps à l'armée française, quand elle vend, donc on achète, on stocke beaucoup de choses, et il arrive quand même, parfois, effectivement, elle ait besoin, alors pas forcément de véhicules, mais de pièces détachées, parce que le véhicule ne va pas sans la pièce détachée, et on a développé, on a fait fabriquer énormément de pièces détachées, et quand on peut rendre service à l'armée, on le fait, voilà.
4: Oui, ça c'est un autre marché, c'est la pièce détachée également chez vous.
5: Hein. Et oui, vous pouvez pas décemment dire à un client, quel qu'il soit d'ailleurs, français ou à l'export, qu'on vous vend un véhicule et que vous n'avez pas la pièce pour le réparer, ça n'a pas de sens. Donc il faut ce qu'on a développé depuis 6 ans, une vraie infrastructure avec du palettier, un magasinier, et donc on a un vrai service de pièces détachées, on exporte tous les jours, on envoie palettes, petits colis, ainsi de suite. Voilà.
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4: Itinéraire BIS à Saint-Fargeau cette semaine, et aujourd'hui j'ai décidé de m'arrêter à la boutique Ardici. Aurélie Boulomier, bonjour.
7: Bonjour.
4: Cette boutique Ardici, Aurélie, expliquez-moi, elle est juste à côté ou dans l'office de tourisme de Puisaye-Forterre ?
7: Elle fait partie intégrante de l'office de tourisme de Puisaye-Forterre depuis 2021. Anciennement, c'était un espace d'exposition et on a décidé de créer un espace dédié à l'artisanat d'art local qui est une réelle identité de la destination touristique et de la Puisaye-Forterre. On compte plus de 130 artisans d'art installés en Puisaye-Forterre, ferronniers, encadreurs d'art, céramistes évidemment. C'est l'identité artisanale locale, des luminaires en papier, des travaux de couture, récemment découvert du dessin à la loupe et le mobilier en béton.
4: Comment vous choisissez les artisans que vous exposez ici ?
7: On lance un appel de candidature à la base de données des artisans d'art qu'on a créé avec la communauté de communes. Et à cet appel de candidature répondent environ une quarantaine d'artisans d'art. Et on les insère soit dans la boutique de Saint-Fargeau, soit dans la boutique de Saint-Amand-en-Puisé.
4: Alors ici par exemple, autour de nous, quels sont les artisans d'art ? Allez, on va en citer quelques-uns. Je vois de très très beaux luminaires juste en face de moi.
7: Effectivement, Ale Casanova qui est basée à Toussy, l'atelier galerie, est là en permanence avec ses luminaires. Elle est la seule sur le territoire à créer ce type d'objet d'art. On a également Isabelle Delin, céramiste en Puisaye-Nivernaise et formatrice au CNIFOP. Coralie Rago, qui est couturière sur le petit village de Trény. Pour la première fois, nous accueillons Annie Carcaillon, qui fait du dessin à la loupe.
4: Et puis des meubles en béton, c'est étonnant ça.
7: C'est assez étonnant, c'est assez exceptionnel. C'est Rudy Baucher, la bétonnerie à Aiglenie.
4: J'imagine que les expositions ventes qui se font ici, elles tournent.
7: On décline 3 sessions d'exposition par an. On a novembre, mars, avril, juillet et août, octobre.
4: On est à quelques jours de Noël. Ici, on peut trouver un cadeau original et à tous les prix.
7: Oui, effectivement. Et réalisé localement, c'est ça l'important.
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4: Itinéraire BIS à Saint-Fargeau cette semaine, et c'est la pause gourmande, comme chaque semaine. J'ai choisi de m'arrêter chez Fléchet, pâtissier, chocolatier, glacier, biscuitier. Mélanie, bonjour.
8: Bonjour.
4: Cette maison, est-ce que vous pouvez nous la présenter ?
8: Alors, c'est mes beaux-parents qui ont créé donc la maison Fléchet, donc Monsieur Patrick Fléchet et Madame Lucette Prost, donc il y a 34 ans de ça. Ensemble, ils ont tout d'abord repris le côté juste pâtisserie. Ça s'est agrandi après un salon de thé. Et dernièrement, en 2019, ils ont ouvert donc le côté boutique des spécialités, où là, on peut retrouver tous nos produits, ainsi que des produits locaux, régionaux, pour agrémenter un peu, faire des paniers garnis, tout ça.
4: Nous sommes dans cette boutique qui est magnifique, avec, on a quelques jours de Noël, pas mal de chocolat et autres gourmandises. Il y a des pièces très particulières que vous faites pour Noël ?
8: Oui, alors bon, la pièce maîtresse que j'adore, c'est le sapin qu'on fait en chocolat au lait ou chocolat noir dans sa belle petite boîte avec son beau petit nœud. Après, on fait toujours les bonbonnières de différentes manières, en forme de cabosse, en forme de bonbonnières rondes et ovales, qui ont chacune leur particularité de garniture. Après, on peut retrouver le croquet phare des fêtes, c'est le croquet de Noël. C'est un biscuit, donc comme les croquets qu'on fait habituellement, qui est très tendre et friable en bouche, mais avec des épices de Noël dedans, des amandes, de l'abricot et de la figue. Et ça peut très bien accompagner le foie gras, comme un petit thé ou un petit café.
4: Vous parlez des croquets, c'est l'une des spécialités de la maison, avec le macaron de Puisaye, c'est ça ?
8: C'est ça. Alors, on a les croquettes tendres qui sont sur différentes versions. Noisette raisin, amande orange, citron, chocolat, cranberry ou noix. Et on a le macaron de puisée qui est là vraiment le produit phare de la maison. Donc, une macaronade à l'ancienne aux amandes, très moelleuse, sur un petit biscuit sablé.
4: Et on ne donne pas la recette, c'est un secret de fabrication.
8: C'est ça, c'est un secret de fabrication. À part Monsieur Fléché, donc père et fils qui connaissent la recette, sinon personne ne la sait, même pas moi. Je sais juste les ingrédients, mais je ne sais pas la recette exacte.
4: Dites-moi Mélanie, quand on vit dans un univers aussi gourmand, est-ce qu'on résiste encore ?
8: Pas toujours, ça dépend. Bien sûr, on a tous nos petites faiblesses. Moi, ça va être le chocolat, ça va pas être forcément les biscuits. Mais bon, après, il faut quand même goûter un peu pour pouvoir conseiller le client.
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4: Itinéraire Bis à Saint-Fargeau cette semaine et à quelques jours de Noël. Eh bien, il fallait que je vous parle. Je suis à Château de Cartes, la boutique Château de Cartes à Saint-Fargeau. Yanis, bonjour.
10: Bonjour.
4: Le Château de Cartes, Yanis, c'est quoi ?
10: Le Château de Cartes, donc, c'est une boutique où vous trouverez des jeux de société, principalement, des jouets, un peu de jouets pour les petits, pour le premier âge. Vous trouverez également aussi quelques produits cadeaux, comme des bougies de charroux.
4: Ces jeux de société, moi je suis restée à l'époque du Monopoly. Il y a eu une grosse avancée dans ces jeux de société.
10: Ah oui, complètement, effectivement. Donc l'avancée a commencé dans les années 2000 déjà, où de nouveaux jeux comme Catan, qui ont révolutionné le genre, sont arrivés. Et depuis, en fait, ça n'a pas arrêté de s'accroître, en fait. Chaque année, on a une quantité phénoménale de jeux de société qui sortent. Ça n'arrête pas. Donc maintenant, il y en a pour tout le monde, en fait. Ce qui est bien, c'est qu'il y en a pour tout le monde, tous les âges, des joueurs, des non-joueurs, des enfants, des personnes âgées. Tout le monde y trouve son compte, en fait, maintenant.
4: Il y a combien de jeux ici, dans cette petite boutique sous la porte d'entrée de Saint-Fargeau ? Est-ce que vous les avez comptés, Yanis ?
10: Il y en a environ dans les 400 ou 500, ça dépend du roulement en boutique, mais oui, on doit être dans ces eaux-là. En tout cas, du nombre de références depuis le début qu'on a ouvert cette section, oui, il y en a eu beaucoup en tout cas.
4: Et ça veut dire que chaque jeu, vous le connaissez. Vous connaissez les règles, à qui il peut s'adresser.
10: Alors, on essaie d'en connaître le maximum possible. Une grosse partie des jeux qu'on propose, effectivement, on essaie de les connaître. On en a testé une partie. On ne peut pas tout tester non plus, c'est impossible. Mais évidemment, ce qu'on ne peut pas tester, on se renseigne dessus, on regarde des vidéos, on se renseigne vraiment sur les jeux, qui nous permet après, effectivement, de conseiller au mieux tel jeu pour telle personne.
4: En fait, les jeux qui sont là devant moi, j'ai l'impression que je ne les vois qu'en boutique et dans des boutiques comme la vôtre, qui sont spécialisées.
10: Alors oui, effectivement, ce qu'on essaie de faire en boutique, dans la nôtre comme la nôtre, c'est de proposer des jeux qu'on ne trouve idéalement pas en hypermarché ou dans, on va dire, les boutiques un peu, voilà, hypermarché classique. On essaie de proposer des jeux qui ne sont pas forcément connus du public et qui, justement, méritent de l'être.
4: Il y a des jeux pour tout le monde.
10: Oui, il y en a pour tout le monde. C'est ça qui est bien maintenant, c'est qu'en fait, tout le monde peut y trouver son compte.
4: Contrairement à Internet, le jeu, ça rassemble. C'est ça qui est important à dire aussi.
10: Ah, complètement, oui. L'avantage, c'est qu'on passe de très bons moments en famille, entre amis. Voilà, on vit des sacrés moments qu'on ne vivra jamais forcément sur Internet.
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4: Itinéraire Bis à Saint-Fargeau cette semaine. Et aujourd'hui, eh bien, j'ai décidé de m'arrêter dans un endroit totalement merveilleux. C'est le théâtre du Picuccio. Florent Amar, bonjour.
11: Bonjour.
4: Ce théâtre, racontez-moi son histoire.
11: Son histoire, elle a démarré maintenant, oh là là, il y a 20 ans. En ce qui me concerne,
4: ouais.
11: J'ai repris cette salle qui était une salle de cinéma à l'époque et je suis arrivé avec l'envie de transmettre du livre théâtre. Et du coup, on a commencé à monter une pièce, deux pièces, trois pièces, quatre pièces. Ça a touché des enfants, des adolescents et des adultes. Et aujourd'hui, je suis plus axé sur les adultes, c'est vrai. Mais ce théâtre est merveilleux parce qu'il est parti de zéro. Et que maintenant, il a une petite histoire et qu'il y a des gens qui l'envient.
4: Effectivement, là, on est juste derrière le château, dans un endroit assez magique. Lorsque vous avez poussé la porte de ce tout petit théâtre, qu'est-ce que vous vous êtes dit ?
11: Tout de suite, il y a une harmonie entre le bois, l'ambiance et la disposition de la salle qui offrait, juste pour celui ou celle qui avait un peu d'imagination, de quoi faire, puisque ça fait 20 ans que ça existe. Voilà. Et qu'il y a eu 20, 21 comédiens qui déambulaient sur cet espace qui est magnifique, qu'on appelle la scène.
4: Vous avez commencé avec des ateliers pour les enfants. Aujourd'hui, vous m'avez dit que ce sont plutôt les adultes qui viennent à vos ateliers. Que viennent chercher ces gens dans vos cours de théâtre ?
11: Au début, le plus souvent, ils venaient chercher, régler un peu des comptes avec une certaine timidité. Pour les parents, il y avait deux versions. Ils me prenaient pour un orthophoniste, pour être honnête, pour certains. Et en plus, je pouvais permettre de sortir d'une inhibition, de bouger, de calculer, de mieux phraser, de mieux s'exprimer. Donc, du coup, voilà, il y avait cet aspect-là. Pour d'autres parents, c'était plus radical. C'était, c'est moins cher que le cheval, c'est moins cher que le tennis. C'était aussi bête que ça. Mais c'était génial parce qu'il permettait quand même à des gamins d'aller voir une activité. Par contre, pour les adultes, eux, ils venaient chercher quelque chose de différent. Déjà, du plaisir.
12: Au bout de 20 ans, Florent, vous avez créé de vraies générations.
11: Ouais, il y a eu de tout. Il y en a qui sont devenus artistes, d'autres qui ont ouvert des portes du conservatoire, d'autres qui produisent, d'autres qui font de la scénographie. Puis j'en ai qui deviennent des merveilleux comptables, des merveilleux bouchers. Il y a eu de tout, mais ça a permis vraiment d'impulser, de gagner en assurance pour certains, de découvrir le plaisir du mot, du verbe. Si jamais un jour je devais faire la fête avec tous ceux qui sont passés au Picoussio Théâtre, je crois que ça ferait une bonne moitié du village.
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14: Mon linge pue. J'ai beau le laver, mais quand je le sors, il sent mauvais. J'ai changé de lessive, mais rien n'y fait. Les fringues, les serviettes, les draps, tout pareil. Alors, c'est apparemment lavé, c'est propre, ça dégage une odeur de renfermé dans une mouchette, de l'humidité, de moisi. Alors j'ai demandé à ma maman le pourquoi du comment, elle m'a demandé de me raconter comment je faisais. Bah moi je fais tourner la machine la nuit, pour profiter de l'électricité moins chère, et comme j'ai pas le temps le matin, je sors le linge en rentrant chez moi le soir. Et ben voilà, je vous raconte pas ce qu'elle m'a mis. Laisser le linge dans le tambour, même une heure de trop, ça favorise la stagnation de l'humidité et la prolifération des mauvaises odeurs. Alors en hiver c'est vrai, hein, c'est tentant de remettre à plus tard la sortie du linge, surtout là aujourd'hui il y a du vent, il pleut, mais la chaleur résiduelle, associée à une ventilation quasi nulle, eh ben, ça transforme le tambour fermé en serre à bactéries. Même le synthétique qui sèche plus vite, ça n'y échappe pas. Alors, dès la fin du cycle, chez moi, il me joue la truite de Schubert, eh ben, il faut sortir les textiles immédiatement. Les secouer énergiquement pour les détasser, c'est comme ça qu'on dit, et les installer sur l'étendoir en les espaçant au maximum. L'aération du linge, ça empêche la prolifération des bactéries, et c'est ça qui donne ces mauvaises odeurs. Eh ben, merci ma maman.
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1: On ne fait pas un personnage sans que la personnalité ait validé son modelage.
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1: Bonjour, donc je m'appelle Stéphane Barret, je vais avoir 62 ans, créateur d'imaginaire, ça c'est vraiment mon truc, surtout dans ma partie personnelle.
3: Soprano, les lapins crétins, Kenji Girac ou Brad Pitt, c'est lui. L'un des sculpteurs de visage du célèbre musée Grévin et Tourangeau. Parlons hyperréalisme et expo perso avec lui.
1: Eh ben, je vous ai donné rendez-vous à mon atelier, rue des Landes à Tours. Je suis très content de vous accueillir. Je suis originaire de Vierzon. J'ai un BTS de fabrication mécanique, donc ça n'a rien à voir avec la sculpture. Mes soirs et mes nuits à faire ma passion et aller travailler la journée. J'ai donc décidé de quitter Vierzon pour partir sur la région parisienne. C'était de faire de la sculpture, travailler pour des musées, travailler pour le théâtre. J'ai beaucoup travaillé pour Disney. Donc ça fait 30 ans et que je travaille sur commande. Et j'ai eu la chance en 2000 de pouvoir commencer à travailler pour le musée Grévin. Donc je suis indépendant. C'est mon principal client.
3: On est dedans avec le musée Grévin. Moi, je suis entourée là de personnages. J'ai Franck Dubosc, Benoît Poelvoorts, Stéphane Bern, Denis Brognard. Est-ce qu'il y a quelqu'un qui vous a donné du fil à retordre ?
1: À chaque nouveau personnage, c'est un nouveau challenge. Le plus difficile quand même, c'est le regard. Donc c'est ça, l'hyperréalisme, c'est un assemblage de plein de petites choses qui font que, en finale, s'il y a une chose qui n'est pas là, il y a toujours un petit quelque chose qui ne va pas au niveau de la ressemblance. Le plus difficile quand même, c'est les personnages sans rendez-vous, donc les personnages qui sont décédés. J'ai fait Louis de Funès, j'ai fait Edith Piaf, j'ai fait Nelson Mandela. C'est plus compliqué puisque c'est photos de presse. Mais il y a 25 ans, quand j'ai commencé, mon premier personnage, c'était Bruce Willis. J'avais comme seule référence ces films sur VHS et les arrêts sur image. C'était des bougies pas possibles. Donc c'est vrai que mon premier personnage a été très difficile. Moi, pour ma partie, au niveau modelage d'une tête, on s'est fixé entre 5 et 8 semaines de travail. L'hyperréalisme, il faut pas travailler 8 heures de suite parce que l'œil s'habitue des fois dans des directions qui sont fausses.
3: Ces visages sont vus par des centaines de milliers de personnes à Paris. Son travail plus personnel se voit lui bientôt à jouer les tours.
1: Alors je suis resté dans l'hyperréalisme, c'est mon truc, c'est quelque chose que j'adore. Hommes, femmes, avec des coiffures surdimensionnées, des hippopotames, j'ai des crocos, masques humains et animaliers. J'ai envie aussi d'avoir une reconnaissance sur mon travail personnel.
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4: Oui, alors vous l'avez certainement déjà remarqué, j'adore les noms de communes avec des noms rigolos. Et j'adore essayer de comprendre d'où ça vient aussi. Alors aujourd'hui, je vous emmène en Vendée à Chantonnay. La la la la la la la. Ben oui, Chantonnay pour moi c'est ça, pousser la chansonnette. Je sais pas du tout pourquoi j'ai chanté une chanson de Noël, bref. D'ailleurs, le petit Robert est d'accord avec moi et donne cette définition. Chantonnay, c'est chanter à mi-voix. Bon, d'accord, Chantonnay, la commune de Vendée, ça s'écrit pas du tout pareil que chantonner du verbe chanter. Mais quand même, vous pouvez me l'accorder, c'est troublant. Est-ce que les gens chantonnent à Chantonnay ? C'est une vraie question. Et la réponse est oui, mais pas plus qu'ailleurs, d'après des études approfondies réalisées par moi-même. Et si l'on en croit l'histoire relayée par la mairie de Chantonnay elle-même...
5: Ipsos mieux sec, hein. Chantonnay, ça viendrait d'un camp romain qui se serait installé dans le coin, c'est ça?
4: Oui, exactement. Il y a fort, fort longtemps. Camp apparemment dirigé par un certain Antoine, puisque ce serait le camp d'Antoine, Campus Antonini. D'ailleurs, cette histoire fait sens puisque Chantonnay est pile poil au croisement de deux anciennes voies romaines et que des fouilles ont montré des vestiges de villas gallo-romaines. Bref, il y aurait donc eu le camp d'Antoine, nom qui aurait dérivé pour arriver aujourd'hui à Chantonnay. Le nom de la commune n'a donc rien à voir avec la chansonnette, même si, fun fact, entre parenthèses, ça veut dire anecdote rigolote pour les non-initiés, le chanteur Philippe Catherine a grandi à Chantonnay. Coïncidence ? Non, je ne crois pas.
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6: Il est tellement bon en hiver de se blottir, se réchauffer le corps, mais aussi l'esprit, pour affronter la vie avec plus de courage et de vigueur. En occitan, on dit cucuna. Cucuné en français régional, hein, comme ils disent dans les dictionnaires, ils sont mignons. Sauf que le mot de cucuna vient de cucu, provençal, hein, attesté par Mistral, dérivé de l'occitan provençal cucun, qui signifie coque ou coquille, l'œuf. Pour ne pas le citer, d'où tout commence, où l'embryon se développe, blotti contre la paroi, le cocon. J'ai reçu mes petits-enfants, ils m'ont coucouné, ils m'ont enveloppé. C'était génial. Mais chez Cucuna devant l'oufio, je me suis blotti devant le feu. Chères auditrices et auditeurs, il y a plein de mots en occitan pour dire se blottir. Satapa, sakata, sarza, sagrumi, c'est rancunia, c'est crapuni. D'accord, mais celui que je vous adresse est rempli d'affection, de chaleur. Je vous coucoune de mots doux pour réchauffer votre âme. Cucuna vous bien. Anna adio.
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1: Nous partons à la découverte des Maranges, ce petit territoire partagé entre trois villages. Chéilly-les-Maranges, Sampigny-les-Maranges et Desize-les-Maranges, au lieu de la prochaine Saint-Vincent tournante 2026. Alors, avec Plus belle la vigne, on zoome sur ce territoire viticole caché dans une petite vallée. Ici, les coteaux font partie de la côte de Beaune, mais en Saône-et-Loire. Explication avec Élodie Roy, viticultrice et vice-présidente du comité d'organisation de la Saint-Vincent.
2: La côte de Beaune s'étale d'une même exposition, mais il y a une faille géologique à Santenay et les Maranges, on est une vallée un petit peu à part, je dirais.
1: Alors là, Santenay, c'est dans quelle direction ?
2: Santenay, c'est juste en face. Voilà,
1: là-bas. C'est dans le petit creux là-bas.
2: Là, vous voyez des bâtiments en face. Oui. Là, c'est tout le début de Santenay.
1: D'accord. Voilà. Et donc après, il y a les hauteurs, en fait, il y a les collines.
2: Les coteaux, voilà. Les coteaux. C'est une vallée, en fait. Les Maranges, vous avez la vallée de la Causanne et la vallée de la Deune. Donc la Causanne, c'est une petite rivière qui circule sur Chéilly, sur Sampigny, qui prend sa source en fait à Vauchignon, au bout du monde. Donc c'est un nom qui ça s'invente pas.
1: C'est joli.
2: C'est une petite rivière qui fait 14 km et qui se jette dans la Deune juste à la sortie de Chéilly. Donc cette rivière, elle passe au milieu là. Le petit village de Sampigny qui est ici, très étriqué, très enclavé, et sur les hauteurs, vous avez Desize et tout en haut le petit hameau de Borgy. Et la montagne des Trois Croix qui est en face de nous, connue aussi sous le nom de Mont de Seine. Alors, bon, moi je les vois les croix, mais je connais. C'est vraiment juste en face de moi. Je ne sais pas si vous voyez.
1: Non, mais
2: le petit point culminant.
1: D'accord.
2: Oui, là, on est à 521 mètres d'altitude, je crois. Et le vignoble des Maranges est vraiment devant nous.
1: Alors, qu'est-ce qui fait que ça reste tout de même la côte de Beaune? Alors qu'on décroche quand même de cette côte de Beaune.
2: On décroche de cette côte de Beaune, légèrement. Hein, c'est quand même pas... Parce qu'après, une fois passé la côte de Beaune, on est sur la côte chalonnaise. Mais la côte chalonnaise, on est sur la plaine de Saône. Nous, on est quand même très éloignés. La côte chalonnaise, elle est vraiment derrière cette colline-là.
1: D'accord.
2: Avec le village de Bouzeron qui commence la côte chalonnaise, Ruilly, Mercurey, etc. On a des terroirs distincts. Là, on a une carte géologique. Vous voyez qu'il y a beaucoup de couleurs différentes en fonction du type de sol.
1: Ah oui, je vois, jurassique, plutonique.
2: Donc ça, ce sont des niveaux géologiques. Donc là, on parle de millions et de millions d'années. Pour faire simple, c'est argilo-calcaire, mais pas que. On est un vignoble assez tardif. On vendange souvent plus tard que les autres appellations de la côte de Beaune.
1: Vous êtes entre la côte de Beaune et les hautes côtes, finalement.
2: Oui, exactement.
1: C'est ça.
2: Les Maranges, ils sont exposés sud-sud-est, on va dire. Les hautes côtes, moi, personnellement, j'ai des parcelles, elles sont exposées vraiment plein sud.
1: Nouvelle confirmation de la définition hyper millimétrée des terroirs bourguignons.
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3: Je vous emmène dans les locaux d'un transporteur mayennais, ceux de Brégé, entreprise de plus de 1000 collaborateurs. Il y a 12 agences en France, une présence également en Espagne et au Portugal. Le siège est à Saint-Berthevin, où il y a les bureaux, des entrepôts et aussi un garage, un atelier de réparation et d'entretien des véhicules. Je démarre la visite avec Sébastien Blutot, c'est le chef d'atelier, dans une partie de ce garage que je trouve un peu trop calme.
4: Oui, en effet, là on se situe dans le magasin, donc le magasin des pièces détachées dans lesquelles on va retrouver les composants nécessaires soit pour la carrosserie, soit pour les entretiens des véhicules.
3: Bon, moi je veux entendre du bruit et voir du monde. Je pense qu'il faut s'avancer par là.
4: Oui, en effet, en allant par ici, je pense qu'on va trouver plus d'activité.
3: Voilà, on rentre dans l'atelier où il y a plein de pneus. Alors des pneus de camions, évidemment. Là, on est sur du format, du volume XXL.
4: Ouais, tout à fait. Donc là, on va retrouver les pneus à la fois pour les remorques et pour les tracteurs, les véhicules moteurs. On travaille tous nos pneumatiques ici en local, sauf bien sûr les véhicules qui crèvent sur la route pour lesquels on fait des dépannages à l'extérieur.
3: Vous êtes combien à travailler dans cet atelier en tout, Sébastien ?
4: Les pneumatiques, c'est deux personnes. Et si on élargit à l'ensemble de l'atelier des activités de l'atelier, on est en tout 20 personnes. On va inclure dans ces 20 personnes toute la partie aussi administrative qui fait le planning et qui contribue aussi à piloter les activités, qu'elles soient ici en interne ou qu'elles soient en externe.
3: Et justement, on se rapproche de vos mécaniciens. Oh là là, il y a de l'étincelle là devant nous.
4: Ouais, donc là on est sur des opérations de carrosserie. Donc ils vont consister à remettre et à maintenir en état les remorques pour que les opérations de chargement puissent se faire en sécurité pour le conducteur et puisse se faire de façon efficace au moment des passages chez les clients.
3: Alors au sein de l'entreprise, un camion va faire jusqu'à 800 000 km. Pendant notre conversation avec Sébastien, nous sommes interrompus par un gros bruit.
4: Donc là, on est sur le démontage de roues sur un véhicule moteur, donc justement pour pouvoir effectuer les opérations sur les pneumatiques.
3: Alors, il y a environ 350 véhicules moteurs, donc les cabines. Pour le nombre de remorques, c'est le double. Alors, il y a des diesels, une partie qui roule au gaz, une nouvelle génération de véhicules électriques. Dans l'atelier, je rejoins Steven, c'est l'un des salariés mécaniciens chez Brégé. Il est en train d'intervenir sur l'un des poids lourds.
5: Mon collègue est en train de démonter la face avant parce qu'il a tapé un sanglier.
3: C'est pas votre collègue qui a tapé, c'est le camion,
5: non,
3: le poids lourd.
5: Oui, oui. Quand même, on fait aussi des entretiens. Ben, on va basculer pour voir s'il n'y a pas une fuite. On va faire un peu de tout ça, un peu de préventif.
3: Et vous, apparemment, vous êtes le chef d'équipe, Steven, vous confirmez ?
5: Oui, je gère deux gars avec moi. On est soit de matin, soit d'après-midi. Le garage, il est ouvert de 5h30 à 21h.
3: Et donc là, aujourd'hui, vous êtes de l'équipe du matin, ce qui veut dire que vous êtes réveillé à quelle heure ? Hyper tôt ?
5: Eh bah, bien, 4h30, on est debout pour être là à 5h30.
3: Qu'est-ce qui vous plaît dans votre métier ?
5: On aime bien travailler sur la mécanique, on aime bien avoir un peu les mains sales, un peu toucher à tout.
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6: Et adieu, miadiou, Kushiba. Vous allez bien, France?
7: Très, très bien. J'ai une pêche aujourd'hui.
6: Bon, mais tant mieux. Moi, je ne sais pas, je n'ai pas bien dormi la nuit dernière. Il passe plein de dormite, là, l'année passée. Vous savez pourquoi?
7: Ben non.
6: Ben à cause de mes voisins. Ah. Ils m'ont empêché de dormir. Alors, bête. À quoi arrive au paga et les grands gauches périéo? Alors, heureusement pour moi, grands gauches périéo, ça n'arrive pas. Pas souvent. Mais quand même, quel sagan que mes voisins ont fait la nuit dernière.
7: Quel sagan? Alors je ne connais pas, qu'est-ce que ça veut dire ça?
6: Quel sagan, le sagan, c'est le bruit. Le sagan, c'est le vacarme, le tapage. Vous voyez le genre de nuit que j'ai passé.
7: Oh là là, oui.
6: Alors faire du sagan, faire des sagans, c'est faire du bruit. Chez nous, en français régional, en francitan, vous pouvez entendre quel sagan et qu'une sagan. Un sagan du diable, une sagan del diable, en version originale. Le sagan, c'est aussi le tapage consécutif à une querelle. Quel sagan!
7: C'est marrant parce que sagan, moi, ça me fait penser à
8: Françoise Sagan.
6: Ah, c'est vrai, c'est vrai. Vous avez tout à fait raison. Mais oui, Françoise Sagan, effectivement, une femme de lettres française. Ben, Noscudo, en Corsi, à Cazar, en 1935, née dans le Quercy et dans le Lot, à Cajar, en 1935, et décédée en 2004. Alors, une précision nette, elle passe au nom officiel. En réalité, Sagan n'était pas son véritable nom. Elle s'appelait Françoise Quarez. Fifinal, la question que nous pouvons poser à France, on peut se poser cette question. Pourquoi avait-elle choisi ce pseudonyme Sagan? Ben, peut-être espérait-elle que son nom fasse du bruit.
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1: Bah, ça me fait toujours rire parce que les gens, à la rigueur, j'ai pu les faire sourire seulement en mettant des arrosoirs contre une maison. Essayez de faire sourire maintenant, vous pouvez toujours y attendre et rigoler.
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3: Nous sommes à Rougemont-le-Château, devant une façade incroyable, ornée de plus de 1000 arrosoirs. J'ai rencontré le créateur de ce lieu, Bruno. Bruno, 1000 arrosoirs sur une maison. Est-ce que c'est un défi un peu fou que vous vous êtes lancé?
1: Ah non, même pas du tout. Là, c'est quand j'allais au puits, je voyais un petit arrosoir abandonné là, à 5 francs. Je dis, viens vite à la maison. Alors, 1, 2, 3, 4, c'est pas du tout le but, en fait.
3: Parce qu'il y a une histoire particulière avec l'arrosoir, l'objet en lui-même, ou c'était un objet qui était arrivé à ce moment-là et vous êtes rentré dedans?
1: Non, je pense que de toute façon, c'est une histoire. Moi, si je vends des fleurs et je cultive des fleurs, il faut quand même leur donner à boire. Donc, par logique, il fallait quand même un arrosoir. Donc, c'est un complément de ce que je fais, en fait.
3: Quand on voit votre façade, vous l'avez dit, plus de 1000 arrosoirs qui sont disséminés sur la façade, autour également de votre belle boutique. Est-ce que des clients, est-ce que des proches, du coup, ça devient quelque part un cadeau, ça devient un présent qu'on reçoit à force?
1: Oui, c'est vrai que sur les 1000, il y en a peut-être 100 ou 200 que des gens m'ont amené parce qu'ils vidaient la maison de leurs grands-parents ou autres. Donc, automatiquement, j'en ai eu des quantités qui me laissent devant la porte. Je peux même pas leur dire merci puisqu'il n'y a pas de mots, mais merci à ceux qui m'ont donner des arrosoirs.
3: C'est vrai que vous mettez ces arrosoirs sur votre façade. À l'intérieur, quand on rentre dans votre boutique, les fleurs, on a l'impression de rentrer dans un conte de fées. C'est ça, en fait, vous avez envie de partager du positif, quelque part un peu de rêve quand on passe la porte de votre boutique?
1: Moi, je pense qu'à la rigueur, déjà, les fleurs, ça donne de la couleur, donc de l'énergie et compagnie. Et je pense que de se promener dans les plusieurs pièces du magasin, ça fait du bien. C'est pas moi qui le dis, c'est aussi les clients qui viennent à la rigueur aussi bien à Noël, à Pâques et autres. Elles me disent quand on passe chez vous, on a de nouveau de l'énergie et compagnie. Moi, je répète.
3: Et vous-même, quand vous voyez tous les jours cette façade, quand vous rentrez dans votre boutique avec toutes ces fleurs, toutes ces couleurs, ça vous procure quoi?
1: En fait, j'ai fait plus ou moins l'univers, donc ces couleurs correspondent à ce que j'ai bien voulu faire. Mais le résultat, c'est surtout le brillant des gens qui me racontent et qui sont contents de venir. C'est surtout ça qui est le résultat de tout ce que j'ai fait.
3: J'ai cru comprendre aussi que les gens s'arrêtent aussi, notamment pour prendre en photo votre façade. On peut la retrouver sur les réseaux pour partager aussi ce lieu quelque part insolite. Ça vous fait quoi quand vous voyez que votre façade est prise en photo avec tous ces arrosoirs?
1: Bah, ça me fait toujours rire parce que les gens, à la rigueur, j'ai pu les faire sourire seulement en mettant des arrosoirs contre une maison. Essayez de faire sourire maintenant, vous pouvez toujours y attendre et rigoler. Donc ça, je suis déjà arrivé sans sortir, sans que les personnes rentrent dans le magasin. Donc c'est déjà un bon point, en fait.
3: Un immense merci à Bruno pour son accueil, cette énergie communicative à Rougemont-le-Château. Et si vous avez besoin d'une dose de merveilleux pour attaquer 2026, levez les yeux juste devant sa façade et le sourire est garanti.

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1: L'artiste toulousain Rudy Dez, c'est toi.
2: C'est toi qui me séduis, la belle au teint bronzé. 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
1: Rudy Dez, de la pop teintée de soul et une écriture d'une grande sincérité. Le timbre chaud de l'artiste, parfois fragile, donne vie à des textes qui racontent les élans et les doutes du quotidien sans jamais tricher.

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3: Qu'aimeriez-vous planter dans votre jardin ?
4: Dans mon jardin, j'aimerais bien faire un potager avec par exemple des tomates, de la salade, des melons, etc. pour pouvoir après les récolter et faire des petites salades. Et pour l'été, ce serait bien.
5: Moi, c'est pour les planter à manger illimité.
6: Et moi, je veux planter des fraises, des fleurs par exemple, et aussi des carottes et plein d'autres choses et des salades aussi.
7: Des framboises, des myrtilles. Parce que moi, j'aime les fraises, framboises et myrtilles parce que c'est incroyable.
8: Bah, moi, ce que je voudrais planter, c'est de la pastèque. Tout ce qu'il y a de nécessaire pour vivre, pour manger.
3: Et tu manges des fruits et des légumes ?
8: C'est presque mes aliments préférés. J'adore les légumes, les tomates, concombres, courgettes, carottes.
4: Oui, beaucoup de légumes et aussi des arbres comme des plantes, des tulipes, des roses, etc. Mais oui, les légumes, c'est trop bon, aussi les fruits.
3: C'est vrai, tu manges des légumes ?
4: Ah oui, j'en mange beaucoup. Je me fais plein de salades. Maman, elle m'a appris à tout faire. Je mets dans un petit bol, je mets de la salade avec de la vinaigrette, des tomates, je coupe des avocats. Quelquefois, je mets des fruits aussi pour donner un petit peu de sucré.
8: Moi, j'aime pas trop la salade et les avocats. C'est les seuls fruits et légumes que j'aime pas trop.
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9: Jolie bouteille, sacrée bouteille, veux-tu me laisser tranquille ?
10: Je veux une petite révolution est en train de se jouer et elle ne pèse pas bien lourd, juste 55 grammes. 55 grammes en moins par bouteille, autant dire même pas le poids du cassis que l'on met dans un kir royal.
11: Tu bois des kirs, toi ?
10: Bah oui, je bois des kirs avec modération, bien sûr. Mais revenons à notre bouteille. 55 grammes en moins, je disais.
12: Elle est légère, légère.
10: Ce régime minceur pourrait bien alléger sérieusement le bilan carbone de toute la filière, racontent nos confrères de Lyon Républicaine. Testé par les caves de Bailly-la-Pierre à Saint-Brie et conçu par Veralia, le géant européen du verre, cette nouvelle bouteille passe de 775 à 720 grammes. Visuellement, rien ne change. À l'œil nu ou en main, on n'y voit que du feu. Mais derrière cet allègement invisible se cache un vrai coup de pouce pour la planète.
13: Eh bien, c'est une merveilleuse invention,
10: Car aujourd'hui, le gros problème environnemental du vin, c'est la bouteille. Produire du verre, ça chauffe fort, des fours à 1800 degrés et beaucoup d'énergie. Alors forcément, chaque gramme économisé, c'est du CO2 en moins dans l'air. À grande échelle, le calcul est vite fait. 1 million de bouteilles allégées,